0: l'intérieur. On a eu un genre de sneak peek là, de l'intérieur. Et ce que j'aimais beaucoup de l'intérieur, il y en a peut-être qui ne l'aimaient pas, moi personnellement, en tant que designer, je trouvais ça très bien parce que on avait réussi à mélanger des commandes analogues avec le digital, mais en utilisant des boutons physiques, là, pas des tactiles, là, des boutons physiques, comme des flip switch, si on veut, là, qui sont en aluminium anodisé, qui ont un certain poids, et ça fait clic, là. Il y a un aspect sonore, il y a un aspect physique tactile qu'on touche, et qui rappelle un peu, si tu veux, des jets d'avion ou des anciens modèles de Ferrari, parce que il y en a des inspirations des anciennes Ferrari dans ce modèle-ci. Par exemple, on regarde juste l'arrière de la voiture. On dirait que c'est une F355 enveloppée dans un autre coque. Ça fait un peu bizarre, là, mais il y a des rappels de modèles traditionnels de chez Ferrari. Et une chose qu'il faut rappeler aussi, c'est que les deux designers que Ferrari a donné le mandat pour créer cette voiture-ci, M. Newsom et Johnny Ive, sont tous les deux des petrolheads, comme on dit. C'est-à-dire des gens qui ont dans leur collection de voitures, parce qu'ils en ont chacun une collection, des Ferrari traditionnels, classiques. Donc, eux, ils partaient avec la philosophie, évidemment, d'avoir connu qu'est-ce que c'était la tradition Ferrari. Mais je pense que Ferrari a voulu vraiment rompre avec cette tradition-là. Mais là, de rompre au point de oser autant qu'ils ont fait là, parce qu'ils ont carrément confié le mandat du design de cette voiture-là, évidemment, avec les ingénieurs de Ferrari, et ainsi de suite, mais à Love From. Donc, ces gens-là, de chez Love From, étaient habitués à designer des objets qu'on tient dans notre main, à la limite, sur notre une petite table ou quelque chose comme ça, des ordinateurs, des choses comme ça. Mais là, on design une voiture qui a quatre roues, qui a plein de fonctions, et là, on est loin des standards, si on veut, de Ferrari, qui est normalement quoi, une deux places ou une 2+2 à la limite, là.
1: Ouais.
0: À part peut-être le Puro Sangue qui est le VES qui est sorti de chez Ferrari. Ça aussi, tu sais, un VES Ferrari, tout le monde décriait tout ça, puis finalement, il n'est pas si laid que ça non plus. Là, t'sais. Sauf que là, on est loin, très, très, très, très loin du langage de design de Ferrari traditionnel, émotif, de l'hypercar, si on veut, ou de la supercar, parce qu'on sait, la Ferrari a non seulement des modèles hypercar ou supercar qui ont beaucoup d'allure, mais ils ont aussi des coupés qui sont absolument exceptionnels.
1: Tu parlais du Puro Sangue. Sangue, quand tu regardes le véhicule, il y a quand même de la gueule. Là, il est agressif.
0: Absolument.
1: Et ça reproduit l'ADN même de Ferrari.
0: L'esprit, exactement. Oh, ouais. L'esprit, l'ADN est là. Jacques, je te donne un autre exemple. T'sais, Porsche, quand ils ont commencé à électrifier, qu'est-ce qu'ils ont amené comme voiture? La Taycan.
1: Si
0: tu regardes la Taycan, elle ressemble à une Porsche.
1: Hein? Elle a le même porté ombrage à la Panamera. Parce qu'elle est plus jolie.
0: Oui, exactement. Ouais. Mais je veux dire, ça ressemble, l'ADN est là. Là, qu'est-ce qu'on a ici avec la Luce? Luce, pour ceux qui ne savent pas, veut dire lumière, pas une ampoule. Là. Et là, on va voir si c'est un coup de génie ou pas, mais c'est pas juste une ampoule, c'est la lumière.
1: Quand ils l'ont dessiné, il n'y a pas de lumière. Je peux te dire ça. D'après moi, ils ont manqué de courant, je ne sais pas, là, mais oh boy.
0: Mais c'est volontiers, c'est volontaire, genre. Ça, je suis convaincu que les gens chez Ferrari ont dit, regarde, nous, on est reconnus pour avoir une philosophie très particulière où on donne vraiment la joie de conduire aux gens. Et là, on veut donner la même chose, mais dans un produit qui n'est pas à combustion, qui n'est pas hybride, mais qui est entièrement électrique.
1: Oui, mais il n'aurait pas pu faire une espèce un autre Puro Sangue, à peu près dans la même veine, électrique, au lieu de faire cette espèce de... Il n'est pas beau. C'est pas beau.
0: Non,
1: beau.
0: Voilà. C'est
1: générique en plus. C'est générique comme ça.
0: Oui, Jacques, écoute, la Leaf, tu mets la Leaf puis tu mets celle-là à côté, là. Puis il n'y a pas une grosse différence à part la longueur. Parce
1: ben,
0: que quand
1: non, mais
0: long,
1: moi,
0: là,
1: je dirais.
0: À 5,2 mètres.
1: Ben, à côté de ben, ça, la livre, c'est un chef-d'œuvre.
0: Ben, quasiment. Ben oui, au ben niveau oui. design, là, quand est-ce que oser est trop? Regarde qu'est-ce que Jaguar a fait avec la Type 00. Même chose.
1: Comment tu penses que ça va finir, ça, cette histoire-là? Moi, je suis convaincu ben, là, qu'ils vont se tirer dans le pied, ça, là.
0: Ben, probablement. Ils l'ont officiellement nommé la Type 01 parce qu'elle s'en va en production. Et apparemment, ouais. qu'il y a des gens qui l'ont commandé, ils vont l'avoir à l'automne. Ah, mais, ouais. mais bon. Sauf que, ouais. au moins, on avait une voiture en deux volumes, tu sais, un très long, partie avant, là, avec un bonnet, puis à l'arrière, un peu du style coupé. Là, ouais. on est dans quelque chose de très générique, de quelque chose qui ressemble à beaucoup de voitures électriques sur le marché présentement.
1: Ah, ah ouais, écoute.
0: Oui, je veux bien dire que les gens chez Ferrari ont des innovations électroniques et de puissance et de tenue de route absolument phénoménales sur cette voiture-ci, mais ce sont des choses qu'on ne voit pas.
1: Ben non, mais tu sais, je vais te raconter une anecdote, là. Quand j'étais avec Jacques Duval à l'époque à TVA, on avait oui. l'émission, du guide de l'auto et on avait fait l'exercice moi et Denis Duquet. Ok, puis pour t'en parler, Denis Duquet était venu à TVA sur Alexandre de Sèvres, était venu à TVA puis on avait stationné une Volkswagen Phaeton en avant de la oui. porte d'entrée, oui. mais on oui. avait caché tous les logos.
0: Oui.
1: Tous les logos, on les avait camouflés et mm-hmm. on avait fait une espèce de vox pop à l'extérieur en disant « Est-ce que vous payeriez, êtes-vous prêt à payer au-delà de 100 000 $ pour cette voiture-là? »
0: Ouais, ouais, ouais.
1: Et
0: ouais.
1: tout le monde nous a regardé puis nous ont tous dit unanimement « Non. » Non, ah, c'est bon, quoi ça?
0: C'est ça.
1: T'sais?
0: Ouais,
1: alors, ça. Là, je vais enlever les logos Ferrari sur ce véhicule-là, là, OK?
0: C'est pas le seul qui veut l'enlever.
1: Non, non, puis je vais stationner ça en avant de n'importe où, là, d'une rue achalandée, puis je vais poser la question, est-ce que vous êtes prêt à payer 850 000 $ pour ce véhicule-là?
0: Ben, c'est ça. Donc, c'est
1: les gens
0: c'est,
1: vont me regarder et vont dire, êtes-vous malade?
0: Êtes-vous malade, c'est ça.
1: C'est exactement ça.
0: Et j'ai lu, depuis hier, depuis deux jours, là, j'ai lu énormément de critiques et d'opinions sur cette voiture-ci. Il y en a une très, très bonne qui s'appelle Mark Ellis Reviews, qui était au lancement de la Ferrari. Et dans, ils ont eu qu'une demi-heure chaque journaliste pour faire le tour de la voiture sans la rouler. Alors, il reste toujours cet inconnu-là, comment elle va se comporter sur la route et dans des vraies conditions de conduite. Comme il l'a dit, à l'intérieur, c'est une voiture qui a de beaux rappels de tradition chez Ferrari.
1: Ouais.
0: Et ça, c'est correct. Sauf qu'à l'extérieur, lui, il est de la même opinion. Est-ce que Ferrari est allé trop loin dans son audace en mandatant deux gens qui n'ont jamais dessiné une voiture de leur vie là, et en faisant 100% confiance à des gens qui
1: non,
0: sont
1: mais,
0: dans le monde de l'électronique.
1: Ouais, mais ça je comprends ça moi qui donne le mandat, tu sais qui essaye quelque chose qui donne le mandat, mais il y a quelqu'un en bout de ligne chez Ferrari
0: ouais,
1: qui a
0: ouais.
1: dit c'est bon, on s'en va en production.
0: Ah ben oui.
1: Il y a quelqu'un qui a donné le OK final.
0: Ah ben oui, c'est clair. C'est clair. Ça fait, je pense, c'est 3 ans là, qu'ils travaillent là-dessus. Là,
1: ça n'a pas de bon sens.
0: À fond de train, là, puis c'est la direction qu'ils ont pris. Là, qu'est-ce qu'on a à Vegas avec l'intérieur? L'extérieur est également déjà tout fait. Là,
1: ouais.
0: À l'avant, on a ce genre de fente, si on veut, ou ce qu'apparemment pour
1: l'aérodynamique. C'est que le pare-brise, il descend jusqu'à la base du bouclier, dans le fond.
0: Oui,
1: et la partie qui va par-dessus, c'est un aileron, dans le fond. Là, ce qu'on
0: c'est
1: voit.
0: Un aileron, et apparemment que c'est pour réduire le coefficient de traînée, les essuie-glaces qui sont en position verticale.
1: Verticale de chaque côté, de chaque côté du pare-brise.
0: Exactement. Ouais. Là encore, pour éviter un flux d'air qui va être plus turbulent quand il passe par-dessus le pare-brise. Même en dessous de l'aileron, il y a des petits carrés qui font en sorte que ça fait l'air passer. Mieux.
1: Ouais, mais écoute, Pierrot, là, tu sais, c'est 850 000 pour un véhicule
0: voilà,
1: qui a 1036
0: chevaux. 1036
1: chevaux.
0: Ouais,
1: 1036 ouais. chevaux. Ouais. Qui va faire le 0-100 en 2 secondes, 2,3 secondes? Mais qui va faire ça sur la route? Voyons.
0: Personne. personne. Personne ne va faire ça sur la route, c'est sûr. Là,

0: le son, la sonorité, la tenue de route et tout ça. Au niveau de tenue de route et tout ça, je pense que le Ferrari, on ne doit pas avoir trop de doutes là-dessus, là, t'sais. Et apparemment que même le son, qui est fait via un accéléromètre qui est placé entre les deux moteurs arrière. Ouais. En fait, c'est l'enregistrement de ces deux moteurs-là qui est amplifié et donc on va avoir un son, j'espère pas trop électronique, là, un son quand même qui a une certaine vibration, appelons-la comme ça. Là. Ça, c'est assez innovateur pour Ferrari, tu sais, parce que là, on n'a plus de moteur à combustion. Fait que, et ça prend aussi un aspect sonore. C'est un peu le phénomène d'une guitare électrique. Tu sais, quand tu joues avec, tu entends le son de la corde,
1: mais ça existe.
0: Si tu la branches, elle est amplifiée.
1: Oui, mais ça existe déjà avec la Challenger, ça.
0: Oui, il n'y a pas juste la Challenger, il y en a plusieurs d'autres qui ont ça. Là, fait, tout ça existe déjà, mais écoute, c'est pas juste le prix, c'est aussi le fait qu'elle ne ressemble pas à Ferrari. Et Luca di Montezemolo, qui a été chez Ferrari pendant bien des années, dans l'époque Schumacher et tout ça, quand ils étaient là, ils gagnaient au moins Ferrari. Ouais. Il l'a dit lui-même, il dit « je ne comprends pas pourquoi Ferrari a fait ça. » Et il l'a dit lui-même. Il dit, j'espère qu'ils vont enlever le sigle du cheval cabré.
1: Tout à fait.
0: Il dit, au moins, il dit, les Chinois ne nous copieront pas. C'est ça qu'il a dit.
1: C'est sûr.
0: Imagine, genre. Luca di Montezemolo qui dit ça, là. C'est
1: pour ça qu'il y a la cote en bourse rebaisse un peu. Hey, mon cher Pierrot, on a consacré ton bloc à cette espèce de fer à repasser sur quatre roues. on s'en parle la semaine prochaine, mon cher.
0: Oui, avec plaisir.
1: Okay. Bye bye, Pierrot.
0: Ciao.
1: On parlait de la Ferrari Luce, qui est, à mon avis, un désastre, mais en tout cas, on verra bien. Seul l'avenir nous le dira. On va aller faire une pause. Au retour de la pause, Denis Duquet nous parle de la Swatch Car, ce qui est devenu la Smart, dans le fond. On va parler de l'histoire de ce véhicule-là. Allez, à tout de suite.
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3: Pour la portion de Denis Duquet cette semaine, on va parler de la Swatch Car. Pas les montres, là, non, la voiture qui est devenue la Smart, qui appartenait à Mercedes. Maintenant, Smart, ça appartient à des Chinois, je pense, quelque chose comme ça. Salut, mon cher Denis.
4: Oui, bonjour. Puis le fait de la Swatch, là, c'est Frank Hayek, lui qui a fondé la compagnie Swatch, là, des montres qu'on peut modifier à l'origine selon son goût. Aujourd'hui, ça a changé un peu.
3: Mais les fait, la Swatch, là, on va faire une histoire courte. La Swatch, la montre, c'était pas des montres, c'était pratiquement jetable, ça.
4: C'était pas des montres très chères, puis ça, ça a relancé l'industrie helvétique de la montre, parce que là, il y avait des montres japonaises qui entraient dans le marché autour de moi. Mais c'est pas une innovation comme telle, parce qu'aujourd'hui, on parle toujours comme Apple a pensé d'en faire. Il y a beaucoup de compagnies là qui sont pas dans l'automobile qui le rêvent, mais lui, Frank Hayek, avait l'idée de faire une petite voiture urbaine propulsée au début des années 80 par un moteur hybride ou électrique. Et par contre, lui, un de ses problèmes, c'est fabricant de montres, ça prend l'investissement de développer une auto. Il s'est associé à l'origine avec Volkswagen.
3: Okay.
4: Et Volkswagen, à l'époque, c'était avant l'arrivée de M. Piëch. En juillet 91, on fait une entente, puis on commence à développer un produit, puis M. Piëch arrive en 1993. Lui, il a dit à M. Hayek, ton char, trouve-toi quelqu'un d'autre pour le faire. Moi, je suis pas intéressé. Parce qu'il travaillait Mercedes aussi depuis les années 70. À l'époque, en Europe, c'était les voitures 3L, 3 litres au 100 km.
3: Hey boy, OK.
4: Puis Volkswagen, il avait le Lupo 3L.
3: Oui, oui.
4: Il était plus spacieux, plus gros, plus performant que le Swatch. Puis qu'à ce moment-là, il y a des

0: dire que fallait qu'il trouve un autre partenaire. Et là, à ce moment-là, il a cogné aux portes de BMW, de Fiat, de Renault et General Motors.
1: OK.
0: Non.
1: Ça a été non partout.
0: Oui. En 1994, il fait une entente avec Mercedes. L'affaire qu'il faut savoir, c'est que les compagnies allemandes, BMW, Mercedes, Audi, Volkswagen, Porsche, ils sont en rivalité assez forte l'une contre l'autre.
1: OK.
0: Je suis certain que chez Mercedes, ils ont dit on va montrer à Volkswagen qu'on est capable de faire ça, des petites voitures. Et ça a influencé bien des choses, parce que quand M. Piek a vu que Mercedes s'intéressait aux voitures économiques, aux petits chars, je vais faire une voiture de luxe, moi.
1: Oui.
0: Ça n'a pas un grand succès, mais au moins, ça a orienté aussi l'usine là, de verre. Là. Bref, on revient à nos voitures.
1: Ouais.
0: Là, l'entente, c'est Mercedes, ça détient 51% des actions et soit 49%.
1: OK.
0: Et là...
1: Ça veut dire qu'à ce moment-là, Mercedes, c'est eux autres qui décident.
0: Oui. Et ça s'appelle la SMART. Ça, c'est l'abréviation de Swatch Mercedes Art. Le S pour Swatch, le M pour Mercedes, puis Art, c'est juste trouver un nom intelligent. Puis à ce moment-là, il y a différentes ententes. Qui va dessiner quoi? Qui va faire quoi? Parce que là, Swatch, là, ils font de l'argent avec des montres, mais quand même, ça prend un processus industriel assez élevé. On décide de placer l'usine à Ambach en France. C'est tout près de la frontière allemande, moi j'ai déjà visité.
1: Ouais.
0: Et là, on appelle ça Smartville. Et c'est une usine unique en son genre à l'époque, peut-être encore aujourd'hui. C'est chaque fournisseur est intégré.
1: Ah.
0: Et au lieu de fabricants de portières est à 100 km, puis ils sont tous intégrés.
1: Ils sont tous intégrés, OK.
0: Les sièges, c'est Faurecia.
1: Ouais.
0: L'intérieur, c'est VDO.
1: Ouais.
0: Châssis et portières, c'est Magna, la compagnie canadienne.
1: Ouais.
0: Les panneaux de porte, c'est, écoute bien ça, Dynamite Nobel. Ben, faut pas oublier que Nobel, là, le prix Nobel, de toute chose.
1: Ouais.
0: C'est quand M. Nobel inventa la dynamite, il était horrifié de sa découverte, puis il a décidé d'investir une somme pour aider l'humanité. Puis la compagnie existe quand même, c'est différent. Puis les panneaux de porte, c'est Dynamite Nobel, les suspensions Krupp.
1: OK.
0: Puis en 1996, là, il y a un mouvement d'action. Swatch cède une partie de ses actions. Mercedes a 81% des actions et Swatch 19%.
1: Puis là, il faut se souvenir qu'à cette époque-là, Smart ne vendait que des voitures qu'en Europe.
0: On n'est pas encore rendu à la production de voitures.
1: Ah, OK.
0: En 98.
1: OK. Okay. Ouais.
0: Là, Swatch laisse. Je m'excuse. On lance. En 98, on lance dans neuf pays, mais la voiture a un moteur à essence.
1: Diesel.
0: Au grand Monsieur Hayek est déprimé, déplu. Il cède toutes ses actions. Mercedes est l'unique propriétaire de la marque et de la production. Et là, il y a différentes variantes. Il y a la 4-2, celle qu'on a connue au Canada.
1: Ouais.
0: Il y a la 4-4, c'est un modèle 4 places qui était Mitsubishi déguisé en Smart.
1: Ouais.
0: La Roadster qui était une extraordinaire voiture au niveau allure.
1: Il
0: y avait un petit moteur à 3 cylindres de 700 cc en arrière. Elle avait plus l'air que... Donc, les bottines ne suivaient pas les babines. Puis ensuite, il y a eu le Four More, c'est un projet de VUS qui n'a jamais eu.
1: Qui n'a jamais vu le jour.
0: Puis, en plus de ça, les pertes financières étaient énormes. De sorte qu'en 2019, on fait un partnership avec Geely en Chine.
1: Ouais.
0: La voiture est produite en Chine, la Smart, il n'y en a plus en Europe. Et là, les modèles, c'est des VUS de format régulier. Il y a Smart 1, Smart 3, Smart 5 et Smart 6.
1: Okay.
0: Et c'est vendu en partie en Europe et surtout en Chine. Bon. Au Canada maintenant.
1: Ouais.
0: L'arrivée au Canada en 2005.
1: Ouais.
0: Et ça, c'est une exclusivité canadienne.
1: Ouais.
0: Il n'y a pas de... Aux États-Unis, il n'y en voulait pas. Un plus cher. Même là, la Smart en Italie, ça ne se vendait pas beaucoup quand c'était distribué en Europe. Les Italiens la trouvaient trop petite. que les Italiens trouvent la Smart trop petite.
1: Après la Fiat 500, là.
0: Ouais, écoute, il faut dire que... Hein? Et par contre, il y avait la Lancia Ypsilon.
1: Ouais.
0: C'est une excellente voiture, mieux motorisée, etc., etc., qui a lui énormément. Puis la Fiat 500 est arrivée un peu plus tard, mais quand même, ça ne s'est pas vraiment vendu. Puis au Canada, en 2005, puis Mercedes avait une voiture, je ne sais pas si tu t'en souviens, c'était une voiture de presse qu'on prêtait aux journalistes l'année avant.
1: Je l'ai eu. Je l'ai eu. Ils m'ont prêté la Smart avec le numéro de téléphone. Était noir. Le numéro de téléphone en blanc, c'est côté sur les panneaux latéraux. C'était indiqué, appelez-nous pour nous donner votre impression.
0: Ouais.
1: Et moi, je suis allé chercher, je vais te raconter ça rapidement, là. Je suis allé chercher la voiture dans l'West Island à Montréal, chez le concessionnaire Mercedes, là-bas, sur le boulevard Saint-Jean. Je suis allé chercher l'auto. Et là, ils m'ont prévenu, ils ont dit, écoutez, il n'y en a pas au Canada. C'est la première. C'est la seule qu'on a. Bonne chance. Je lui ai dit, pourquoi bonne chance? Vous allez voir, bonne chance. Fait que moi, je pars avec l'auto et j'embarque sur l'autoroute 40 pour le retour à Trois-Rivières. Et il n'y avait pas beaucoup d'essence dedans. Alors, j'ai arrêté sur l'autoroute 40. Il y avait ce qu'on appelait le frère Torque, là. Il y avait le fameux arrêt entre les deux. Et là, j'arrête là pour aller mettre de l'essence diesel. J'entre dans la station à l'intérieur du dépanneur pour aller payer ma facture. 11 $. OK? 11 piastres pour faire le plein. Et je ressors à l'extérieur, je vois plus l'auto. L'auto est là, mais il y a tellement de monde autour. Là. Et là, j'arrive, je dis excusez, parce que moi, je veux embarquer dedans puis je veux m'en. Et là, il y a une dame qui me regarde. Elle dit, vous êtes pas gêné, vous promenez avec un kart de golf comme ça, c'est nouveau ça? J'ai dit, c'est pas un kart de golf, madame, c'est une voiture. Puis cette voiture-là, elle est homologuée, puis elle s'en vient chez nous, là. Ils vont vendre ça, puis ça va être vendu chez les concessionnaires Mercedes. Et là, tout le monde m'écoutait, j'ai fait une conférence, une mini-conférence de 10 minutes pour expliquer l'auto. Tout le monde était fasciné. Je suis arrivé chez nous à Trois-Rivières, j'ai stationné ça dans mon entrée. Le quartier, c'est vidé au complet pour venir voir l'auto dans mon driveway. Et en plus, le week-end qui a suivi, mon épouse avait réservé avec les enfants un VR dans un terrain de camping. Je me suis pointé là parce que j'avais des choses à faire avec l'auto. Je me suis pointé là, je suis allé stationner l'auto à côté du VR. J'ai passé le week-end à expliquer l'auto. Parce que tout le monde venait me voir à tour de rôle. C'est la voiture qui a attiré le plus l'attention dans 25 années de carrière de journaliste automobile. Bien avant une Lamborghini puis n'importe quoi. Ouais.
0: Mais moi, ça a été une deux chevaux qui a attiré le plus de monde. Bref, mais ça, au Canada, la première année comme ça, je l'ai eu moi aussi, et c'était dangereux sur l'autoroute parce qu'il y avait des gros camions qui s'approchaient pour nous regarder.
1: Oh oui.
0: Et là, des fois, ils oubliaient qu'il y a une ligne blanche entre nos deux. Puis moi, je me souviens, on avait été faire un tournage pour essayer une Lamborghini, mais un tracteur Lamborghini pour l'émission Le Guide de l'auto. On avait fait une course d'accélération entre la Smart et le gros tracteur. Bref, mais ça, c'était un diesel. Après ça, en 2008, Roger Penske convainc Mercedes-Benz d'Amérique de distribuer ça aux États-Unis, mais là, on a du changement moteur à essence.
1: Oui, lui, il est devenu importateur. Ouais.
0: C'est ça. Ouais. Ça n'a pas vraiment marché parce que en 2018, on a abandonné 2018-2019 parce qu'au Canada, on avait vendu seulement 345 unités dans l'année au Canada.
1: Ça a fait un malheur quand c'est arrivé, mais ça s'est éteint aussi vite. Hein?
0: Ouais, mais en plus de ça, la dernière, c'était électrique. Probablement la meilleure version, c'est la version électrique.
1: Ouais.
0: Mais l'affaire qui décourageait les gens, c'est la boîte automatique.
1: Ouais.
0: Ça partait. Fallait quasiment. Si tu passais les rapports manuellement, gérer la boîte automatique manuellement, ça allait quand même popper.
1: Ouais.
0: Puis une chose, c'est les gens qui embarquaient, qui prenaient place à bord, il y avait le design qui était génial à l'intérieur. L'espace qu'on avait. Parce qu'en fait, c'est une demi-voiture.
1: Ouais.
0: Tu sais, en avant, là, il n'y a pas de problème. L'espace pour les épaules, les coudes, la tête, etc. Puis nous autres, dans le guide de l'auto à l'époque, on a traversé le Canada.
1: Oui.
0: En 2006. Parce que là, on disait qu'on traversait le Canada pour moins de 400 $ au niveau de la Smart.
1: Oui.
0: Et là, Guy Desjardins, qui collaborait au guide, s'est porté volontaire et il a fait le trajet Victoria-Halifax.
1: Eh hey boy, done smart.
0: Et en plus de ça, moi, j'ai un événement à Mercedes. Et là, j'apprends que avec Joanne Cazin, puis j'avais appelé Joanne Cazin de Mercedes, puis on avait choisi un modèle pas trop cher, puis en tout cas, bref. Et là, elle dit, notre tata au bureau, il l'a envoyé par train à Vancouver, il n'est pas arrivé. Puis Guy Desjardins, il était là-bas, il attendait l'auto. Fait que là, Joanne, toujours débrouillarde, a trouvé une auto, puis ils sont partis avec.
1: Ouais.
0: Mais je pense que la préparation était assez hâtive, de sorte que l'air climatisé ne fonctionnait pas. Je me souviens, la radio peut-être pas. C'est un cabriolet en plus. Et là, ils ont traversé. Mais on n'avait pas pensé une chose, c'est que plus ils s'approchaient,
1: ouais,
0: il y avait le décalage horaire inverse.
1: OK.
0: Dans le temps. Puis lui, Guy, à chaque jour, il fallait qu'il écrive. Parce que le guide, on attendait son texte pour aller chez l'imprimeur. C'était le dernier texte du guide.
1: Ouais.
0: Puis dans les Rocheuses, ça m'a pas monté. Donc, ça a passé, puis ça a passé proche. Il s'est rendu jusqu'à Halifax.
1: Ouais.
0: Puis dans le bout de la région de Moncton, les Rolling Stones donnaient un concert, puis les gens avaient jamais vu le Smart, c'est certain. Ils pensaient que ça faisait partie du show des Rolling Stones. Puis il est arrivé une couple de mésaventures. Il a voulu prendre une photo devant un poste de police, puis il s'est fait arrêter. Il n'avait pas le droit de photographier un poste de police. Puis, en tout cas, bref, il s'est rendu. Puis un peu partout, on avait une entente de motel.
1: Ouais.
0: Puis là, il rentrait l'auto dans le lobby. Puis il faisait une conférence de presse. Puis lui, ça l'empêchait d'écrire aussi. Ça a été quand même la fin des émissions pour ça.
1: Ouais.
0: Et bref, aujourd'hui, ben c'est en Chine, puis c'est plus gros, puis c'est plus distribué en Amérique du Nord. Puis...
1: Non, c'est ça. Puis moi, je me souviens, j'avais participé avec Mercedes. Il avait organisé un voyage où on allait dans les territoires du Nord-Ouest, en haut complètement, là, pas loin de l'Arctique. Et on descendait jusqu'à... Il a fait plusieurs vagues. Là. Moi, je suis allé chercher la voiture à... Oh, mon Dieu! Écoute, on était dans la neige, puis dans le froid, pas à peu près, puis on l'a descendu jusqu'à Vancouver. Sur des routes de glace, etc. Ah oui, ça, c'est... J'ai été parti une semaine, et j'avais un caméraman avec moi qui faisait le montage, etc. À l'époque, c'était avec Sympatico. Et il travaillait dans l'auto, c'est-à-dire qu'il prenait les images toute la journée, puis le lendemain, il faisait le montage dans l'auto. Écoute, le gars mesurait 6 pieds 4 en Smart, et c'était de toute beauté. Avec tous nos bagages, etc., c'était une aventure absolument extraordinaire. Ah,
0: cette voiture-là, quand même.
1: Ouais.
0: Mais ça prouve, là, c'est une petite voiture urbaine qui ne consommait pas, qui était facile à stationner. Puis les gens ont arrêté parce que en plus, on devait la personnaliser. Ça n'a jamais été fait. Il y avait les pièces dans le garage, mais personne n'était intéressé.
1: Mais comme voiture urbaine, c'était génial.
0: Ben oui.
1: Génial.
0: Il y avait des bonnes idées de même. C'est comme la Mazda, là, la petite fourgonnette Mazda.
1: Oui.
0: C'était un format idéal. Oui.
1: Ouais.
0: Ça s'est vendu un peu, puis après ça, non, je pense que on veut ça plus gros. Oui, ça consomme plus.
1: Et voilà.
0: Là, on va parler de la démesure dans la dérision. Le concours de Lemons.
1: Bon, ben écoute, on n'aura pas le temps parce que c'est déjà terminé, Denis. Mais la semaine prochaine, on va parler de ça.
0: Faut que je parle de ça, ça vaut vraiment la peine.
1: Oui, ça, j'ai hâte de t'entendre là-dessus, c'est sûr.
0: Hey, la semaine prochaine.
1: Hey, bonne semaine, Denis.
0: Bonne semaine, tout le monde.
1: C'est toujours bien drôle avec notre ami Denis. La Smart, et quelle aventure en Amérique du Nord. J'espère que vous avez apprécié ça. J'espère au moins que vous avez eu au moins la chance d'essayer ce véhicule-là. On va aller faire une pause. Au retour de la pause, Marc Bouchard nous présente deux essais cette semaine.
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2: La troisième portion de l'émission cette semaine avec Marc Bouchard, on va parler du Toyota BZ, qui m'a passablement déçu, je dois vous avouer. Et on va parler également de la Genesis G70 avec le moteur turbo, qui est une voiture, semble-t-il, en tout cas, c'est l'impression qu'on a, c'est une voiture en fin de carrière. Salut mon cher Marc.
3: Salut mon cher.
2: Bon, on va commencer avec la Toyota BZ. Est-ce que t'as trouvé que l'autonomie était pas suffisante, comme moi?
3: Ben, écoute, moi, je t'avoue que l'autonomie, c'est très étrange, OK? Parce que ce qu'elle affiche, ça n'a rien à voir avec la réalité.
2: Ouais.
3: OK? On nous promet, là, dans les versions libres, parce que pour 2026, il y a eu des changements.
2: Ouais.
3: Pas de changement esthétique, là. C'est encore le même véhicule quand vous le regardez de l'extérieur, à part de changer le nom, on n'a pas changé grand-chose. OK?
2: Non.
3: De l'extérieur. En revanche, quand vous regardez ce véhicule-là, on nous dit qu'on a amélioré la batterie, on a augmenté l'autonomie, on a mis une recharge qui est plus rapide, qui est plus efficace. Caroline, à 100%, on m'affichait ce matin 314 km.
2: Ça n'a pas de bon sens, ça. C'est pas normal, là.
3: Non, absolument pas. C'est sûr que, bon, j'avais surtout fait de l'autoroute avec, fait que c'est sûr que c'était basé sur une consommation d'autoroute, mais n'empêche que d'afficher 314 km, c'est bien peu pour un véhicule de cette taille-là et de cette importance-là.
2: Tout à fait, parce que moi, dans ma tête à moi, là, actuellement, la norme minimum, c'est 400 km.
3: Ben oui, puis là, moi, j'ai le XLE Limited, le XLE All-Wheel Drive plutôt.
2: Ouais.
3: Donc, on s'attend au moins à ça, 380. Alors, j'étais vraiment très, très étonné. Jusqu'à maintenant, cependant, faut que je dise que l'autonomie n'a pas bougé beaucoup dans la mesure où, parce que j'ai surtout fait de la ville depuis, assez replacé, si tu veux. J'aurais pu récupérer une partie d'énergie au freinage parce que maintenant, tu peux moduler avec les palettes derrière le volant.
2: Ouais.
3: Tu n'as pas de conduite à une pédale, par exemple.
2: Non, non.
3: Ça n'existe pas.
2: Non, c'est pas là-dedans. Non.
3: Non. C'est vraiment bizarre, ce véhicule-là, parce que ça va pas mal. On s'entend, là. C'est un véhicule qui va bien, comme tous les véhicules électriques. Là, c'est un véhicule doux. Écoute, avec le rouage intégral, avec deux moteurs, on est passé à 330 chevaux, ou à peu près. C'est l'équivalent d'une Toyota Supra, là.
2: Ouais.
3: En termes de puissance. Mais. Oui, c'est sûr que quand tu accélères, donc c'est assez véloce, c'est assez rapide et tout, mais il y a quelque chose qui... Il manque quelque chose. Même chose au niveau de l'ergonomie intérieure. On n'a pas corrigé le fameux problème du volant qui cache une partie de l'écran. Ça, écoute, peut-être si tu fais 6 pieds 4, tu t'en rends pas compte, là, mais à 5 pieds 7, j'ai beau chercher la position de conduite idéale, le volant cache toujours une partie du tableau de bord.
2: Oui. Ça, c'est un fait. Ça mériterait une correction, là. Oui, tout à fait.
3: Puis, je comprends que les informations qui sont cachées ne sont pas des informations si majeures que ça. Ce pas des informations dont tu as besoin pour rouler. Mais le simple fait que le volant cache une partie de l'écran, tu passes ton temps à regarder pour être sûr de rien manquer.
2: Oui, oui.
3: Honnêtement, ça, c'est dérangeant. L'autre élément qui m'a dérangé beaucoup... C'est la qualité des matériaux. Écoute, c'est pas mal assemblé, là. C'est un Toyota. Mais il y a beaucoup de plastique dur. C'est noir sur noir sur fond noir. Alors, ça n'a pas l'air d'un véhicule qui a une certaine prestance à l'intérieur.
2: C'est pas attrayant.
3: Non. C'est pas attrayant du tout. C'est pas laid, mais on dirait qu'il manque de personnalité. On dirait qu'il... Puis je trouve que ça cadre pas avec le design moderne qu'on a voulu lui donner à l'extérieur.
2: Mais moi, là, je vais te donner mon impression.
3: On arrive dans un véhicule, quand tu le regardes, là, ça fait « wow, OK, c'est quand même frappant, c'est beau, les lignes vraiment pointues, puis c'est vraiment... » Et tu rentres à l'intérieur, puis tu as l'impression d'être dans une voiture qui date de 15 ans. T'sais.
2: Mais moi, je vais te donner mon impression. Là. Le BZ, là, on l'a sorti, c'était quoi, le premier véhicule électrique officiel chez Toyota?
3: Oui.
2: OK?
3: Oui.
2: On a fait un essai-erreur. On s'est trompé au début. Là, on a corrigé ces problèmes-là. Moi, je pense qu'on a dit, après ça, on arrête de développer ce véhicule-là. on va passer à autre chose. Là, on a d'autres véhicules électriques qui s'en viennent. Le TZ, entre autres, chez Lexus. Le CHR. Fait que, tu sais, le BZ, d'après moi, va finir par disparaître de sa belle mort. Ça sera pas trop long.
3: Je suis assez d'accord avec toi. Puis honnêtement, c'est un véhicule qui, comme tu l'as dit, était mal né. A eu toutes sortes de problèmes. On les a corrigés, les problèmes, là. Aujourd'hui, ouais. Tu sais, juste au niveau de la recharge, on a un chargeur embarqué de 11 kWh. Avant, c'était 7. Donc, ouais. Évidemment, la vitesse de recharge est beaucoup améliorée. Au niveau des recharges rapides, avant, on nous disait pas plus qu'une recharge rapide par jour. Ouais. Là, aujourd'hui, on a mis le préconditionnement de la batterie. On peut faire plus de recharge. Plus rapide aussi, les recharges rapides. On peut aller jusqu'à 180 kW de mémoire. Ouais. Donc, oui, parce que avant ça, on disait, oui, on veut pas charger trop vite parce que ça va maganer votre batterie. Puis en maganant votre batterie, ben, elle ne durera pas 10 ans. Le problème, c'est que tu as l'impression d'attendre 10 ans devant le chargeur quand ça ne charge pas. Ouais. C'est pas d'avance. Alors, l'idée, c'est donc d'être plus efficace. Et ça, bon, ils ont bien réussi. T'sais. Ils ont amélioré cette électricité. Mais il manque encore un petit peu de personnalité, il manque quelque chose. Pour le reste, mais ça demande un VUS quand même intéressant au niveau de l'espace. Je l'ai dit, le confort de roulement est là, il n'y a aucun doute. C'est un véhicule qui est sans histoire, là, qui est pas ni mauvais ni bon quand tu le compares à d'autres véhicules électriques de cette taille-là. Il y a un bon espace de chargement, il fait le travail tout à fait. Et il n'est pas si dispendieux. Tu vois, moi, le XLE que j'ai, avec l'équipement que j'ai, est à peu près 55 000 $. Évidemment, il est admissible à certaines aides financières. Donc, ça te permet d'avoir un véhicule quand même raisonnable. Et ben, l'autre élément, c'est qu'il y en a chez les concessionnaires. Ils sont assez faciles à obtenir.
2: Ouais.
3: Donc, ouais. C'est pas un véhicule avec lequel tu vas attendre longtemps. Mais c'est un véhicule qui, effectivement, manque un petit peu de personnalité, à mon sens. Puis, honnêtement... L'autre élément, ben, c'est normalement le problème qu'on cherche chez Subaru. Mais on a le même problème du côté de Toyota. On a entouré les roues de trucs de plastique foncé.
2: Ah.
3: Ça va quand t'as un gris comme le mien ou quand t'en as un noir, ça va. Mais si tu décides d'opter pour le rouge ou pour le blanc, ben là, évidemment, t'as les contours de roues qui sont noirs aussi. Et là, ça change un peu le look, je te dirais. Là, c'est un peu moins édifiant
2: Ce qu'on appelait communément dans le métier à une certaine époque, le cladding. C'est-à-dire tous ces éléments de plastique qu'on rajoute à la carrosserie, qui, à mon avis, avec le temps, avec l'usure, va finir par grisonner, entre autres. Moi, je suis convaincu, entre autres, comme chez Subaru, on va en perdre des morceaux, là.
3: Ben oui, c'est sûr. Puis c'est con. Hein? C'est sûr que tu sais, c'est fait pour donner une allure supposée de véhicule hors route. On s'entend-tu pour dire qu'il y a quelque chose qui est moins hors route qu'un BZ? Là, ils ont sorti une version Woodland qui, elle, est plus tournée vers l'aventure. Mais on s'entend pour dire que c'est pas avec ça. Même si on a ajouté, bon, t'as le rouage intégral, t'as maintenant le X-Mode qu'on a repris chez Subaru qui permet d'aller dans des conditions plus difficiles. Ça aussi, t'as le bouton pour ça. T'as un bouton qui te permet de choisir différents modes de conduite, dont un mode éco, un mode normal. Mais n'empêche que c'est pas avec ça que tu vas aller faire du hors-route, là.
2: Ben non, jamais. Oublie ça, là. Ben non.
3: Alors, dans ce sens-là, je trouve qu'il y a des choses qu'on a faites pour rien. Puis l'espèce de cladding, comme tu dis, le contour de plastique qu'il y a un peu partout, à part de donner une silhouette qui est plus peut-être plus agressive. Quand je dis, quand c'est de la même couleur que la carrosserie, ça passe encore. Mais quand tu arrives dans des couleurs, des coloris plus brillants, puis que là, tu te retrouves avec les affaires-là noires, ça vient comme écraser la silhouette. C'est pas mal moins intéressant.
2: Tu sais que j'ai eu comme commentaire que souvent, les constructeurs automobiles aujourd'hui, exemple, tu frappes en avant, faut que tu changes de pare-choc. Le pare-choc arrive noir. À peu près chez tous les constructeurs. Toutes les portions comme ça, il arrive noir. Oui, tout à fait. Je sais, moi, dans Challenge Canada, il y a une Z qui a frappé le mur à Mossport. Et ce qu'on avait comme pièce dans la remorque pour réparer sa voiture, le pare-choc est noir. Alors, toutes les pièces de rechange comme ça sont noires. Et c'est pour ça qu'on voit souvent sur la route des voitures d'un certain âge où les gens l'ont bricolé eux-mêmes puis sont allés chercher des pièces d'origine et il y a des portions noires sur l'auto. Fait que, tu sais, ça annonce pas là, cette histoire d'ajouter des plastiques noirs partout. Cette semaine, j'ai la Outback, là, la fameuse Subaru Outback.
3: Ah oui.
2: Et ça, aussi, ça, c'est la championne 2, là. Hein?
3: Oui. Yeah. Oui, puis en plus, je comprends pas la hardback. Regarde comment les contours sont faits. Ah. On dirait que tu as une poignée en plein milieu.
2: Oh, oui, tout à fait. C'est pas beau. C'est pas beau.
3: Je sais pas pourquoi. Je sais pas pourquoi ils ont mis une espèce de poignée en plein milieu du recouvrement de plastique.
2: Je sais pas.
3: Tu fais comme. C'est-tu fait pour le dévisser? C'est-tu fait pour lever le char quand il est pris? Écoute, je sais pas.
2: Honnêtement. Je voudrais rencontrer le designer qui l'a dessiné. Ça, moi, là, je voudrais le voir, là. D'après moi, il a travaillé sur le tournage du film de Le Sapin des Boules.
3: Mais je te dirais que les designers, en général, là, genre que. Tu sais, t'as parlé avec Pierrot là, de la Luce.
2: Ouais.
3: Tu sais, question design, tu sais. Moi, j'ai vu des accidents de char qui maganaient moins auto que ça. Là, oh, je sais. Oh,
2: tout à fait, mon Dieu. J'espère que les gens de Ferrari ne nous entendent pas. Puis les gens de Subaru non plus. Mais en tout cas, chose certaine, tu sais, des fois, c'est pas des mauvaises voitures, mais y a-tu moyen, s'il vous plaît, pour le prix qu'on paye aujourd'hui, d'avoir quelque chose qui est un petit peu plus élégant? Je sais pas, des fois...
3: Ouais, c'est ça, exactement. Puis ce qui est drôle, en fait, c'est qu'avec les voitures électriques, on va chercher une silhouette très, très profilée. Le BZ, là, la partie avant, le capot pointu, tout. Ouais. Et tu te retrouves avec des grosses patentes en plastique de chaque côté.
2: Oui, c'est ça, tout à fait.
3: Il y a comme une incohérence esthétique là, qui me dérange.
2: Ah, écoute, il y a peut-être, peut-être les compagnies ont décidé de sauver Tupperware. Sait-on jamais.
3: Peut-être.
2: Bon, deuxième essai cette semaine, la Genesis GV70.
3: La G70T.
2: Pour le moteur 4 cylindres turbo. Moi, je l'ai eu il y a une quinzaine de jours à peu près. C'est tellement une voiture le fun à conduire.
3: Écoute, je comprends pas comment Genesis peut complètement négliger ce véhicule-là.
2: Moi non plus.
3: Tu sais, bon, on le sait, là, c'était le cousin riche de la Kia Stinger.
2: Oui.
3: Puis on a abandonné la Kia Stinger.
2: Oui. Ouais.
3: Fait que là, on se retrouve avec ce véhicule-là qui vraisemblablement ne sera pas renouvelé. En tout cas, peut-être qu'il va l'être, mais on n'en a rien vu nulle part.
2: Non, puis avec le retard sur certaines technologies dans l'auto, comme la lecture tête haute et des choses comme ça, je comprends pas. Là. C'est un signe que la voiture ne sera pas renouvelée. Là.
3: T'as même pas Android Auto et Apple CarPlay sans fil.
2: Non.
3: Ça te prend un fil. Tu vas t'acheter un Hyundai Kona à 28 000 $ puis tu l'as sans fil.
2: Ouais. Ouais, c'est vrai.
3: C'est absolument incompréhensible de négliger à ce point-là un véhicule. Bon, écoute, il est quand même pas si cher, là, mais c'est quand même pas donné. C'est 60 000 $ ou à peu près.
2: C'est pas donné.
3: Non, c'est ça. Mais, tu sais, on est quand même dans un véhicule de luxe. Fait que quand on compare avec des Allemands, c'est un peu en bas de ce que les Allemands proposent. La conduite, elle est super géniale. Ça va bien. Le rouage intégral est solide. Bon, tu l'as dit, c'est le 4 cylindres 2.5 qui fait quand même 300 chevaux.
2: Oui. Puis il fait du bon boulot. Moi, j'aime ça, moi. J'aime ça.
3: Absolument. Ouais. C'est solide. La sonorité est bonne. Puis, tu sais, il y a vraiment, là, tu peux mettre en mode sport. Et en mode sport, là, ça déménage, là. La tenue de route est impeccable. Les suspensions sont bonnes. La visibilité est bonne, les sièges sont confortables. Bon, il y a des affaires d'ergonomie qui me dérangent, là, l'espèce de molette pour le contrôle du système d'infodivertissement, ça me dérange tout le temps. Mais, écoute, honnêtement, c'est un véhicule qui est sportif, luxueux.
2: Et puis la finition intérieure, la présentation intérieure, là, écoute, c'est impressionnant, là.
3: Ah, c'est vraiment beau.
2: Ouais.
3: Mais, bon, c'est sûr que tu n'as pas d'espace. OK, les places arrière... avec le toit qui est profilé, c'est pas l'idéal. Puis le coffre, ben il est largement plus petit que les concurrents dans le même créneau.
2: Ouais.
3: Tu sais, en même temps, c'est pas terrible, c'est pas grave. Tu sais, comme proposition, ce qui est vraiment intéressant, c'est le comportement routier de ce véhicule-là. Tu sais, moi, j'ai fait à la fois de l'autoroute parce que je me suis rendu à Québec à partir de chez nous, puis je suis revenu par des plus petits sentiers de campagne, des plus petites routes de campagne.
2: Ouais.
3: Et dans les deux cas, j'avais rien à redire. C'est un véhicule qui a été un compagnon de route absolument incroyable.
2: Oui, tout à fait.
3: Puis, et on nous annonce 11,9 litres au 100 en ville, peut-être, là, j'avoue. Mais sur autoroute, moi, j'ai fait 8,3.
2: Oui, oui.
3: Tu sais?
2: Oui, j'ai trouvé la consommation était plus que raisonnable pour un véhicule de ce gabarit-là, oui. Ouais.
3: Oui, puis de cette puissance-là, je répète, il y a 300 chevaux.
2: Oui.
3: Tu sais? Fait que je ne comprends pas comment Genesis peut négliger à ce point ce véhicule-là. T'sais, on a revampé des affaires. Tu parlais du GV70. Là. On l'a réaménagé un peu cette année. On n'a pas fait des gros changements, là, mais on l'a juste un petit peu modernisé. On a fait la même chose avec la G80. Et la G70, on n'y touche pas. C'est comme si on attendait qu'elle s'éteigne de sa belle mort. Puis je trouve ça d'une grande tristesse.
2: Mais on est dans un marché où on veut concurrencer Mercedes, Audi, BMW et compagnie. Faut vraiment suivre la parade, là. Et là, avec la G70, on la suit pas.
3: Non, puis la question, c'est est-ce qu'on va nous arriver avec une berline de cette nature-là électrique pour aller, par exemple, contre des BMW i4? Ça pourrait être une option. Parce qu'on sait que Genesis veut se tourner davantage vers les performances là, avec leur division Magna. Ouais. Je ne sais pas, tu sais, je n'ai aucune idée. Je ne suis pas dans les plans de Genesis, pas du tout. Mais ce que je sais cependant, c'est que ce véhicule-là mériterait beaucoup plus de considération de la part du constructeur. Puis, ce serait un beau véhicule d'entrée de gamme pour des gens qui ne veulent pas de VUS. Parce qu'il y a encore du monde qui ne veulent pas de VUS. Hein.
2: Et je dois t'avouer qu'avec les années, tu vas découvrir qu'il y a de plus en plus de monde qui veulent. Lexus l'a compris. Je suis allé essayer la nouvelle ES. Puis je vais te dire, j'ai vraiment pas détesté. Sous plusieurs aspects. Tout à fait. Hey, mon cher Marc, c'est déjà tout.
3: Ben écoute, comme d'habitude, on parle trop.
2: Ben oui, on t'a parti. Écoute, va soigner ta grippe, mon cher. Ça court partout dans ce temps-ci avec les écarts de température. On a eu tellement un beau mois de mai. Va te reposer, puis on se reparle la semaine prochaine.
3: Avec plaisir. Bye-bye, bonne semaine.
2: Bye-bye, Marc. Marc Bouchard qui nous parlait du Toyota BZ et également de la Genesis G70T qu'on a adoré tous les deux, mais malheureusement, ça annonce le champ du cygne pour cette voiture-là. J'espère que l'émission vous a plu. Je vous donne rendez-vous la semaine prochaine, encore une fois, pour votre émission préférée, Derrière le volant. D'ici là, surtout, soyez prudents, surveillez votre vitesse, hein, parce que les motos sont sorties. Eh oui, les motos qui surveillent. Allez, bonne route.
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Mesdames, messieurs, bonsoir. Amateurs de blues, bienvenue. Ici Martin Lachance, vous êtes bien branchés au FM 103.3. Et je vous présente une émission blues, 21h à minuit, en plein lundi ou samedi soir. Eh bien oui, nous sommes dans la semaine du 1er juin 2026. Est-ce que ça sent le 1er juin? En tout cas, oui, on l'espère bien. On l'espère que Dame Nature sera de notre côté à partir de maintenant. Là, je pense que ça devrait commencer le 1er juin. Et en tout cas, ben moi, je vais m'occuper du blues jusqu'à minuit ce soir. Dans cette semaine, 1er juin, je devais vous présenter des artistes invités qui seraient en studio ce soir pour commémorer le lancement de la programmation de la 5e édition du Festival. Festival de blues de la Montérégie. Le lancement a été fait mercredi dernier au quartier général du Festival de blues de la Montérégie. C'est à la microbrasserie Délire et Délices à Chambly. J'ai eu le plaisir de faire l'annonce comme ça officielle et c'est déjà disponible. Vous allez faire un tour sur bluesmontérégie.ca pour avoir tous les détails. Différentes terrasses présentes et des restos présentent des artistes sur place. Il y a deux scènes également. Alors, plus de 28 spectacles seront présentés, dont la plupart gratuits, à part seulement deux spectacles où il vous faut des billets. Et ben, ce seront mes invités de ce soir parce que je reçois en entrevue téléphonique Guy Bélanger qui sera avec nous aux alentours de 21h45. On va lui parler parce que Guy est une tête d'affiche du festival. Il sera en spectacle le jeudi 2 juillet prochain. C'est au Pôle de Chambly. Magnifique salle de spectacle d'environ 400 personnes. Les billets sont déjà en vente depuis deux semaines. Alors, vous pouvez vous procurer de ça. On va en parler avec Guy d'ailleurs. C'est la tournée de son tout dernier album Postcards from London. Et avant tout, dans la première demi-heure, ben du côté téléphonique également, je recevrai Sébastien Plante du duo Seb and Jess, bien sûr, qui seront eux aussi au Festival de blues de la Montérégie le vendredi 3 juillet prochain. Les billets sont en vente depuis quelques jours également. Vous allez sur le point de vente ou sur bluesmontérégie.ca. En fait, vous serez pour ces deux spectacles, vous serez redirigé vers la billetterie pour vous procurer des billets. Pour tous les autres spectacles, c'est tout à fait gratuit. Et la semaine prochaine, j'aurai des artistes en studio. Ça n'a pas fonctionné pour cette semaine, mais lundi, le 8 juin, en studio, je suis en train de finaliser la brochette d'artistes qui viendront. Ça se peut que Seb and Jess viennent faire leur tour, d'ailleurs, mais on voulait pas rater l'occasion de le faire pour les deux spectacles avec billets cette semaine pour le lancement officiel. Et je remercie d'entrée de jeu le FM 103.3, Michel Ménard qui a travaillé pour, bien sûr, continuer la collaboration avec le FM 103.3 depuis 5 ans maintenant, parce que c'est la 5e édition, puis ils sont là depuis le tout début. Alors, je remercie Michel Ménard, je remercie Éric Tétrault et France Dubé également, ici à la station, pour leur collaboration, leur coup d'épaule également qu'ils donnent au festival depuis la première année. Alors, j'en suis très, très heureux et très, très reconnaissant. On va débuter donc avec Seb and Jess en duo. C'est leur version, parce qu'ils ont beaucoup de versions de leur spectacle. Hein. Et ce qu'ils vont présenter à Chambly, c'est vraiment, on en parlera avec Seb là, dans une dizaine de minutes, mais la version blues, rock and roll, le one-man band de Seb qu'il avait débuté avec son Seb Music Shop il y a quelques années. Alors, on débute avec Hit the Road, Jack, et ben on vous revient vers 21h15. Dans une dizaine de minutes, on va s'entretenir avec Sébastien Plante. C'est Sous un ciel blues, 21h à minuit, en direct le lundi soir. N'oubliez pas que nous sommes présentés également tous les samedis soirs, dès 21h. Et je vous invite à aller partager et surfer, découvrir la page Facebook de l'émission, si ce n'est pas déjà fait. C'est Sous un ciel blues, tout simplement, sur Facebook. Il y a des vidéos, il y a de la photo et il y a de l'information concernant le Festival de blues de la Montérégie, effectivement. Seb and Jess.

0: Oh, That's Alright avec Seb and Jess à Sous un ciel blues. On a ouvert l'émission avec Hit the Road Jack. Et là, ben, c'est Baby What You Want Me to Do. Deux classiques de la musique rock and roll, façon blues, façon one man band avec Seb et Jess, bien sûr, au vocal. Et comme je le disais d'entrée de jeu, ils sont parmi les artistes qui figurent sur la programmation de cette 5e édition du Festival de blues de la Montérégie qui a lieu, donc, à Chambly. C'est la 5e année. On est bien contents. Puis comme promis, ben on va les rejoindre du côté du téléphone. Salut, c'est Ben Jess. Est-ce que vous m'entendez?
1: Ben oui, bonjour.
2: Hey. Salut Martin, Charles Martin, comment vas-tu? On est très content d'être là. Très content de se voir cet été au beau Festival de blues à Montérégie. Yes, sir.
0: Hey, ça fait plaisir de vous recevoir comme ça. Vous étiez déjà venu dans le passé en studio, hein, il y a quelques années. Je me souviens, t'avais emmené ta batterie, Seb, puis Jess était là, vous aviez chanté. C'est un beau souvenir pour moi, c'était en décembre, il y a quelques années déjà.
2: Ben oui, c'était un beau souvenir, je m'en rappelle encore. Ça a été vraiment très agréable de te rencontrer, de discuter de toutes sortes de choses musicales, puis de pouvoir performer aussi avec notre petit setup de duo One Man Band, qu'on a promené beaucoup depuis, je te dirais.
0: Oui, ben je vous suis, hein, je vous suis également sur les médias sociaux, évidemment. Puis Jessica, je vais m'adresser à toi, tiens, disons donc, d'entrée de jeu, vous allez avoir un été chargé, puis pas à peu près, Jessica.
1: Oh oui, absolument. On embarque pour une toute une ride. On va promener notre spectacle Rock and Blues et aussi on a commencé un nouveau projet en mode franco. Donc oui. On a un nouveau band, un nouvel album qui s'en vient en septembre et on

0: Je ne sais pas. Je ne sais pas, mais avec un chapeau de cow-boy peut-être, mais non, mais j'ai...
1: Ben, c'est la... Tout est dans le chapeau, hein?
0: Ah, ben j'imagine.
2: Tout se fait avec un chapeau, Martin.
0: Ah, ben oui. Seb, tu peux en parler allègrement.
2: Oui, c'est vrai.
0: Oui, vous avez plein de projets, puis vous êtes vraiment beau à voir aller parce que, tu sais, coupe dans la vie, coupe sur scène, mais pas juste un projet. Vous en voulez plus? Deux projets, trois projets. Tu sais, il y a le One Man Band, puis Seb, il y a aussi l'hommage aux Stones. Tu t'occupes également d'un groupe qui fait les Beatles. Vraiment, avez-vous le temps de dormir des fois, les amis?
2: Oui, puis ça, c'est juste le tip of the iceberg, comme on dit, parce que Jess, ben, c'est Jess qui a réalisé le vidéoclip dont on parlait il y a deux secondes. C'est oui. Jess est réalisatrice aussi, elle est écrivaine, tout ça. Donc, Jess a des projets aussi de courts et de longs métrages à travers tout ça. Elle a son école aussi d'acting pour le jeu à la caméra pour les jeunes et les adolescents, tout ça, dans les Laurentides ici. Donc, on est très occupés.
0: Très
2: occupés. On aime ça, on est chanceux de pouvoir vivre dans le créatif.
0: Oui, dans le créatif. Oui. C'est vrai, hein, Jess, absolument. Puis toi, t'aimes ça redonner aux jeunes la passion de tout ce qui est ben, musical, puis également tout ce qui est artistique, disons-le. C'est ça, hein?
1: Absolument. Ben moi, c'est vraiment. Tu sais, moi, j'ai une fille puis un garçon, puis c'est des comédiens aussi. Donc ça a commencé comme ça. Moi, j'étais réalisatrice et scénariste, puis j'ai commencé à m'intéresser à leur enseigner le jeu à la caméra. Ils ont attrapé quelques petits contrats à la télévision. Et puis, de fil en aiguille, ben, j'ai décidé de former mon école et d'écrire des scénarios pour du contenu jeunesse. Donc, c'est tout en train de prendre forme. Donc, oui, de redonner, mais en même temps, ils m'inspirent beaucoup, les jeunes, parce que, tu sais, avec les jeunes, c'est la vérité. C'est bonne. Puis tu sais, ils sont ouverts à apprendre puis à essayer des choses.
0: C'est vrai.
1: Tu sais, puis on a beaucoup de fun en tout cas, beaucoup de rigolade et de tu sais, il y a de la comédie là-dedans. Il embarque dans tout.
2: Il y a tout ça, mais il y a aussi de la musique. Fait que tu sais, quand Jess fait son spectacle de fin d'année, ben il y a plusieurs des jeunes qui vont chanter aussi. Des fois, on les accompagne ou je les accompagne à guitare, whatever. Fait que c'est vraiment une belle ambiance qu'on vit ici. On est très chanceux, écoute.
0: Ben, ils sont très chanceux. Ben oui, très chanceux d'être accompagné par vous également, puis Sébastien en plus, qui est musicien. Alors, c'est le fun. À Chambly, on va s'attendre, bien sûr, à votre version de spectacle à deux.
2: Rock and Blues,
0: avec pas seulement toute votre belle mise en scène, puis les chansons qu'on connaît, puis qu'on redécouvre sur votre saveur, mais également, vous êtes toujours chic, des beaux costumes. Il y a quelque chose également de visuel, là.
2: Ben merci de l'avoir remarqué. C'est sûr que oui, Jess est très style, puis moi ben j'ai toujours eu mon petit style de blues aussi. Fait qu'ensemble ben, on se fait du fun, on se fait des looks.
1: On se fait des looks, on se demande toujours puis comment tu t'habilles, puis là un match avec l'autre, fait qu'on s'amuse.
2: Ben, c'est ça. On amène le côté vintage autant dans notre look que dans les instruments. T'sais, moi j'en profite pour sortir mon beau cigar box, là, la guitare faite en boîte de cigare pour faire du slide. J'ai une belle harmonie des années 60. J'ai un super bel instrument qui a été fait custom pour Jess et moi. C'est moi qui le joue, mais il est à nous deux. par mon ami Lenny Robert, qui est chez Daddy Mojo. Les gens aiment le blues, là. Allez voir ça, sérieux. Daddy Mojo. Daddy comme Daddy, Mojo, M-O-J-O, évidemment comme Muddy Waters.
0: Oui.
2: Daddy Mojo Instruments. Et c'est un gars avec, il y a d'autres luthiers dans son atelier, mais il fait des instruments extraordinaires, vraiment vintage, comme des cigar box, comme des guitares aussi, qui ont le look un peu années 40-50, on en a une. Donc, c'est bien belle fun. C'est un bon show à faire. C'est un beau challenge aussi de tout jouer un peu, si on veut tout seul. Je suis pas aussi élevé dans mon approche que, mettons, Steve. Steve, il est vraiment, lui, il a une baguette au bout du manche de la guitare, puis il fait les cymbales, puis tout le kit. C'est vraiment comme construit toute sa machine avec le temps. Mais moi, je suis quand même, c'est quand même cool. Il y a vraiment assez d'éléments. Je joue assis, mais j'ai mon kick, j'ai le snare avec une pédale, j'ai les guitares, j'ai le slide, j'ai l'harmonica aussi. Je fais des solos d'harmonica un peu dans le show. Jess me tient l'harmonica pendant que tout mon cerveau est à son maximum.
0: Wow!
1: Moi, je suis debout, par exemple. Fait que c'est moi là, qui dois chercher les guitares.
0: Je pense qu'il est difficile sur lui. Hein? Il est tellement bon, puis il s'auto-critique des fois. Il n'est pas conscient de non, vraiment. Il y a Steve Hill, One Man Band, mais il y a toi aussi, Seb. Puis ça part de loin, ton amour pour ce style-là. T'sais, on te connaît avec l'environnement musical des Respectables. Et

0: tout ça. Mais moi, ben tu le sais que je te connais de loin. Tu sais, on vient de Québec tous les deux. Je t'ai vu jouer là dans les années de la Java, puis tes premiers albums en anglais là avec le band. Puis je me souviens une des premières fois que j'ai vu ta version peut-être de Seb Music Shop. Tu en avais fait, je pense, une prestation. C'est lointain là, mais c'était à Québec, c'est à Grande Allée, au Dagobert. T'avais déjà fait quelque chose de similaire là-dessus, mais on remonte dans les années 80, fin 90, là, quelque chose du genre.
1: J'avais déjà...
2: C'est l'ancêtre du Jet.
1: Oui, Music Shop, c'est l'ancêtre. Mais oui, c'est ça, c'est le singe qui est venu avant l'homme ou la femme. en fait, à travers les années des Respects, les années 90, parce que, bon, ben du monde, faire une longue histoire courte, là, on était en anglais, on a fait nos albums indépendants, on a voyagé beaucoup dans le Canada, puis un petit peu à New York, etc. Mais... Oui. À travers même ces années-là, quand on jouait beaucoup dans les bars principalement, là, pendant quasiment toutes les années 90, je faisais déjà des petites soirées, mais j'étais juste guitare-voix. J'avais pas encore de bebelle. À un moment donné, plus tard, dans les années 2010, je sais pas quand exactement, j'ai commencé à ajouter un kick. J'avais étrangement un hi-hat aussi, qui je me suis rendu compte rapidement qu'il me servait pas vraiment. Puis à un moment donné, quelqu'un... que je connaissais dans un magasin de musique me proposer, c'est Dan qui m'avait proposé, Daniel Gay, qui travaillait au magasin de musique à Lévis, qui m'a proposé, il dit, Kim, ça, tu refais le snare, il m'avait dit, tu aurais une planche avec les tie wraps qui tiennent les anneaux de la patente, on te met une pédale, c'est comme, yeah man, fait qu'on est parti là-dessus, puis c'est comme ça que ça a vraiment pris plus dans... Fait que ça, c'est bien fun. Fait que non, j'ai toujours aimé ça. J'ai toujours aimé le blues aussi. Les Respects, ça vient surtout des Stones, des Beatles et des années 60 en général et du Southern Rock. Mais j'avais toujours eu un crush pour ça. Tu sais, moi, avant les Respects, j'ai fait un long voyage sac à dos, Europe, États-Unis, en 1990. J'ai retonti à New Orleans. C'est là que ça m'a vraiment marqué l'âme au faire chaud. J'ai vu des shows, man, comme j'ai même rencontré Stevie Ray Vaughan. Je l'ai vu en show, là, une couple de mois avant qu'il meure.
0: Wow.
1: J'ai vu Bo Diddley. Même quand j'ai vu Bo Diddley, je m'en rendais pas compte. C'est plus tard, quelques années après, j'ai dit, tabarnak, j'ai vu Bo Diddley en show.
0: Oui.
1: Juste pour mes rêves. J'ai découvert plein d'artistes. J'avais vu Buddy Guy au premier TP Tenas avant qu'il se fasse raser par Noah Gant.
0: Oui.
2: On est allé au nouveau.
1: Jess et moi, quand on a joué, parce que Jess et moi, on a eu la chance de retourner à New Orleans. Oui. C'était vraiment full circle. Je capotais ma vie parce que j'avais jamais joué. J'étais allé quand j'étais jeune, ça avait beaucoup influencé, puis c'est resté avec moi tout ce blues-là. Mais on est retourné enfin jouer il y a 2 ans à peu près. On est retourné jouer au House of Blues à New Orleans. Malade de jouer là. C'était comme on était dans le Voodoo Garden, là, la plus petite scène dans une cour intérieure du House of Blues. C'était écœurant. Écoute, puis on a encore entendu plein d'affaires. Puis bon, évidemment, par hasard, écoute, gros hasard. Les Rolling Stones, tu sais, qui jouaient la même semaine sur les ailes. Ça a tombé de
0: même. T'es jamais loin des Rolling Stones, Seb. T'es jamais très loin dans le monde où ils sont, hein.
1: Non, c'est ça. Puis j'ai d'autres affaires qui s'en viennent, mais je peux pas en parler.
0: Non.
1: Fait que, c'est ça, tu sais, on a tout le temps comme, j'ai aimé ça organiser ça, ces affaires-là. C'est en 2024 qu'on a fait vraiment une coupe de shots comme ça. On a eu la chance de voir les Stones dans différentes villes puis de booker des shows en même temps. On a fait ça à Vegas, à New York. Qu'est-ce qu'on
0: venait de
1: dire, donc, à New Orleans?
0: Ouais. Ah oui. Hey, je vous fais entendre quelques extraits de pièces qu'on entendra au show, assurément, de Seb & Jess pour les auditeurs. Roll Over Beethoven, on en revient dans quelques secondes. Yeah.

0: Un classique parmi les classiques, ça risque de figurer sur le show de Chambly, ça, mes amis.
1: Ah ben oui, certainement, Chuck Berry.
2: On l'a fait tout le temps.
1: Chuck, c'est Chuck Berry, tu sais, il n'y aurait pas de Rolling Stones, je pense. Pour ma soeur, c'était pas Chuck Berry. Parce que les Stones étaient déjà, c'est leur ambition au départ, c'est de devenir le meilleur band de blues en passant de Londres. C'était juste ça leur but au départ, là, vraiment. Ils l'ont vraiment dit. Là. Mais Chuck a donné tout le rhythm.
0: Tout à fait.
1: Il est devenu, tu sais, est allé chercher ça, puis c'est devenu, tu sais, tous les grands classiques. C'est vraiment le. Ouais, mais tout est relié hein, dans la musique.
0: Tout est relié. Même de ce projet-là, Seven Jess est né une pièce originale. C'était de Love Accord. C'est bien ça, hein?
1: Oui, de Love Accord. En fait, le mot, c'est. Tu sais, en français, on utilise souvent des mots en anglais.
0: Oui.
1: Au Québec, en France, ils font aussi. Mais en anglais aussi, ils prennent des mots en français parfois. Puis, tu sais, quand ils deal des accords de paix à l'international, ce qui n'est pas très courant de ce temps-ci,
0: oui,
1: on
0: n'en
1: parle pas là-dedans.
0: Donc exact.
1: On sait pourquoi que ça se passe pas comme ça de ce temps-là tellement. C'est d'autres choses qui est prônées, malheureusement.
0: Malheureusement.
1: Mais quand il y a des accords de paix, ils appellent ça en anglais un peace accord.
0: Oui.
1: Ils prennent le mot accord.
0: Oui.
1: Fait que nous autres, on s'est dit, hey, on va raconter notre histoire, comment on s'est rencontrés, le traité qu'on a signé ensemble de l'amour.
0: Ah, oh, c'est un beau
1: et
0: traité.
1: Et voilà, c'est le love accord.
0: On en écoute un extrait. On revient. Pour extrait. De Love Accord, Seven Jess.

0: ça, c'est l'ambiance qu'on aura le vendredi 3 juillet dans la magnifique salle Gabi Bernier. J'ai hâte que vous découvriez cet endroit-là, Gabi Bernier, à Microbrasserie Délire et Délices, Seb & Jess. 80 places, c'est intime, mais il y a de la place pour avoir de la vibe, il y a de la place pour danser également. Puis j'aurai le plaisir de vous présenter d'ailleurs sur scène. Puis juste avant, la beauté, c'est qu'on fait un atelier. Et coïncidence avec Sylvain Ménard, que tu connais, qui est une sommité en radio, Sylvain.
1: Absolument.
0: Puis on a décidé, moi puis Sylvain, parce qu'on collabore à mon émission ici, on va faire un atelier d'une heure en première partie de Seb & Jess sur le blues boom britannique. Tu sais, ça a tombé de même comme sujet. Pas pire, on a de la suite des idées.
1: C'est comme nous autres avec les Stones. Oui. C'est total hasard. Je me demande si je vais être invité à aller parler un petit peu de tout ça.
0: Ben oui, ça serait le fun. Ça serait le fun comme petit clin d'œil. On en a parlé, moi puis Sylvain, puis c'est fort.
1: Mais Jess, puis moi, on va l'écouter, là, votre affaire. Ça va être super. On va apprendre plein de choses, je suis sûr.
0: Effectivement, un petit dernier extrait.

0: Parce que le petit côté charme de votre show, c'est Jess qui l'apporte avec des versions comme Atlas d'Etta James.
1: Ben, t'as tellement raison, Martin. J'étais en train de l'écouter, puis j'étais comme, c'est donc ben fun.
0: Tout à fait.
2: Non, mais aussi, on met du piquant dans, on revisite des grands classiques, mais avec une voix de femme, on dirait que ça donne un autre goût.
1: Oui, ben là, dans ce cas-ci, c'était Etta James, évidemment, mais dans les tunes qu'on fait, mettons Chuck Berry ou des Jimmy Reed, etc., oui. Des Slim Harpo, ben on se relance la balle, puis on se taquine. C'est le fun de voir aussi la femme qui reprend les paroles. Parce que j'entends, c'était pas mal les gars
0: exact.
1: Qui faisaient de un toutes les conneries, pas mal.
0: Oui.
1: Et en plus, deux trouvaient la manière de réussir à s'en plaindre dans des chansons.
0: C'est tellement bien.
1: Et donc
0: bien
1: là,
0: dit.
1: Ben, c'est la femme qui apprend, elle dit, ah oui, fait que là, tu sais, elle me renvoie la balle. Fait que c'est bien, bien le fun. Je trouve que ça fait une belle dynamique. Puis c'est ça. Fait que, on est bien content, on se trouve chanceux de pouvoir le faire ensemble.
0: Bon, mais c'est le fun. Hey, les amis, Jessica Lapierre et Sébastien Plante, merci de votre présence comme ça, rapide à l'émission. Puis ça, on invite les gens, bien sûr, à venir vous voir. C'est le vendredi 3 juillet, 20h. Ben, je dis aux gens 19h parce que je veux qu'ils assistent à l'atelier. Ça va faire comme un tout. Comme un tout. Fait que, puis on va terminer avec Hip Shake, qui est justement extrait de ce même projet-là. Puis,
1: oui, c'est une chanson de Slim Harpo que les gens trouvent toujours en spectacle, je leur dis à l'avance, ça va vous faire penser à La Grange de ZZ Top. C'est une tune de 1966 de Slim Harpo que les Stones ont pris sur Exile on Main Street, le chef-d'œuvre des Stones.
0: Absolument.
1: Et donc, on a fait notre petite version à nous autres. Puis en passant, tu dirais un beau bonjour de notre part à Guy.
0: Oui, je vais lui faire absolument le message. J'ai hâte de vous voir, Seb & Jess à Chambly. Ça va être mémorable.
1: Nous autres aussi, mon Martin. Ça fait trop plaisir, mais on passe un bel été en attendant, puis long live blues.
0: Bon, ben bon été à vous
2: bonne
0: autres.
2: Soirée.
0: Je vous embrasse, puis restez là, je vais vous parler un petit coucou en dehors des ondes.
2: Parfait.
0: Good. C'est Ben Jess qu'on écoute avec Hip Shake. Procurez-vous vos billets dès maintenant. 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C'est dans le cadre de la 5e édition du Festival de blues de la Montérégie. Ils seront là le vendredi 3 juillet à la salle Gabi Bernier. C'est Ben Jess.

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0: Donc, ça sonne bien ça. Up Down Up avec Guy Bélanger. Juste avant, c'était également Guy Bélanger avec la pièce Crossroads, mais version 2025, parce que ça a déjà été... Ben, écoute, avant de parler de tout ça, on va aller le rejoindre du côté du téléphone. Guy Bélanger, salut, bienvenue à Sous un ciel blues.
1: Bonjour Martin, bonjour à tout le monde.
0: Merci d'être là, merci d'être disponible en soirée pour mon émission. Guy, c'est un véritable plaisir. Puis avant toute chose, avant de débuter, j'ai des salutations à te faire. Seb Plante et Jessica Lapierre, qui est avec moi du côté du téléphone il y a une dizaine de minutes, ils veulent te saluer.
1: Ils sont là?
0: Non, ils sont pas là, mais j'étais au téléphone, en entrevue téléphonique, mais on dit, oublie pas de dire salut à Guy.
1: Parce que, oui, j'ai hâte de les voir aussi.
0: Ben oui, vous allez être sur le même festival, vous venez nous visiter, festival de blues de la Montérégie. Guy, ce sera ta deuxième participation, t'es venu il y a quelques années, à la salle Gabi Bernier. D'ailleurs, c'est là que vont jouer Seb & Jess, mais toi, tu t'en vas au magnifique pôle de Chambly, nous présenter la tournée de ce merveilleux album, Postcards from London. Je t'écoute, mon cher ami.
1: Ben écoute, je suis très très content qu'on puisse le faire en salle, parce que là justement, avant-hier on était, vendredi soir on était à Québec, au Grand Théâtre de Québec.
0: Ben oui!
1: Puis, il y a Michel Dubois qui a fait qui a écrit un beau texte sur le show dans Blues Québec.
0: Oui, j'ai vu.
1: Puis, ben c'est ça, donc on va pouvoir présenter l'intégrale du spectacle, donc c'est un spectacle qui commence avec des projections. Il y a avec un mini documentaire de 6 minutes sur notre aventure au studio Abbey Road à Londres pour l'album Postcards. Et aussi, il y a des projections qui accompagnent certaines pièces. Donc, on va présenter vraiment l'intégrale. On présente presque l'intégrale de l'album. Je pense qu'on joue on joue plus que le trois quarts de l'album.
0: Wow.
1: C'est accompagné de il y a un support image là-dessus, c'est vraiment un voyage, une aventure.
0: Puis on a présenté d'ailleurs au lancement la semaine dernière des extraits de ça. Oui, tu avais envoyé, fait parvenir une salutation, une vidéo. Oui. Alors, avec ce reportage-là, ben on pénètre vraiment dans le studio où toute cette magie s'est passée. Là, on voit le grand escalier où ce que les Beatles étaient. C'est la chair de poule. Je me souviens quand tu étais venu nous raconter ça en studio.
1: Ah, écoute.
0: C'est quelque chose, là.
1: Ah, ben écoute, ça fait un an et quelques mois, puis j'ai encore la même. Oui, c'est comme si c'était hier, tu sais. Puis je me pince encore des fois pour me dire souvent. Mais on est bien content du résultat aussi, parce qu'on a quand même fait presque 90% de l'album en 4 jours à Abbey Road. Ça, c'était un tour de force. Parce que quand je suis revenu ici, j'ai fait des ajouts de percussion avec Mélissa Lavergne, du violon, puis du saxophone avec Tommy Lévesque. Puis on a vraiment vécu l'expérience studio d'Abbey Road à fond.
0: Excellent. Vraiment. À Chambly, tu vas présenter ça. Est-ce que tu auras les musiciens réguliers avec Rob McDonald, Dan Legault et tout ça?
1: Oui, Rob McDonald aux guitares, Dan Legault au vocal et à la basse. Il y a Alec McLaughlin basse et au vocal.
0: Alec,
1: Dan Legault au drum, Rob McDonald et Yves Frula qui est au clavier.
0: Quand on est sur scène avec ces musiciens-là, y compris toi, ben on sait qu'ils vont avoir de la qualité sur la scène avant nous. On sait qu'on va passer une belle heure et demie là en tant que spectateur.
1: Je pense qu'à la gang, on doit avoir à peu près 125 ans de...
0: Et plus
1: derrière les cravates de show et de musique. Donc, c'est un... Il y a une communication vraiment
0: fabuleuse.
1: Il y a une très belle magie entre musiciens sur le show. J'adore ce spectacle-là.
0: T'es chanceux. C'est vrai, hein, c'est un beau spectacle. J'ai hâte de le voir parce que je ne l'ai pas vu encore. J'ai entendu évidemment l'album. Puis je sais que tu avais en garde partagée cet hiver puis ce printemps Rob McDonald, parce que tu allais voir Angel Forest à Saint-Hyacinthe. Puis vous l'aviez en garde partagée, Rob McDonald.
1: Écoute, Rob, j'étais en garde partagée. Il y a Dan Vosch qui travaille beaucoup avec. Avec Yves Frula. Écoute, Alec travaille avec tout le monde.
0: Oui, c'est ça, exactement.
1: Il est magnifique. C'est des gars, mais ils répondent toujours présents, tu sais, puis c'est le fun. On continue à faire des répétitions même, tu sais, pour vraiment peaufiner l'affaire. Vraiment, pousser ça au maximum, puis la qualité soit tout le temps bien présente.
0: Ouais, ça va être merveilleux. Sur l'album, il y a une pièce, on va écouter un petit extrait d'une pièce que je roule beaucoup dernièrement, qui a pour titre Don't Go Far. C'est vraiment une ambiance. C'est tellement beau. On écoute quelques secondes.
1: Merci.
0: Je veux que tu me parles de cette chanson, là, au retour. On en écoute quelques secondes. Don't Go Far, Guy Bélanger.

0: je t'écoute nous parler de Don't Go Far, Guy.
1: Écoute, moi, j'ai entendu ça, cette chanson-là par un gars qui s'appelle Curtis Tiggers. Il l'avait écrit en collaboration avec Charles Cunningham. C'est vraiment une chanson folk, mais oui. Moi, j'aimais le. Je voulais en faire une version instrumentale parce que j'aimais la ligne mélodique.
0: Oui.
1: Et c'est drôle parce que, pour faire une histoire courte, celui qui m'a donné mon premier harmonica quand j'avais 16 ans a demandé l'aide à mourir quand j'étais à Abbey Road.
0: Oh, OK, oui.
1: Et il m'a téléphoné, j'étais en studio là-bas, puis il me dit « Tigui, je pars demain ». Moi, j'étais allé passer, ça c'est en janvier 25.
0: Oh là là.
1: Je suis allé passer deux semaines en décembre 24 avec lui. Puis, il m'annonce ça. Puis, ça fait que... en train de, justement de faire cette pièce-là, tu sais. Le titre est parfait pour...
0: Le titre est parfait, ben oui. Don't go far, ça veut tout dire.
1: Ouais, ça dans mes souvenirs tout le temps, tu sais.
0: Tout à fait. J'en profite également, avant de faire entendre une autre pièce rapidement, je veux souligner le fait que, bon, ben, pendant 13 ans, il y a eu des Liz Blues qui étaient organisées au Québec.
1: Oh my God.
0: Réjean Nadon organisait ça de main de maître. Pendant 13 ans, on était au Théâtre Plaza, un peu partout, Québec, Trois-Rivières. J'ai eu le plaisir, puis je dirais le privilège d'animer ça avec vous autres, toute la gang de musiciens. T'en as gagné plusieurs statuettes. Puis l'an passé, Réjean est revenu avec une statuette hommage. Il dit, on va poursuivre la tradition. Steve Rowe l'a gagné l'an passé. Puis cette année, c'est toi. Puis on est tellement contents. Puis on va profiter de l'occasion à Chambly de te présenter ça avant le spectacle. Ça serait le fun. Ça serait le fun de le faire là.
1: Ah oui.
0: Puis,
1: merci.
0: Ça serait vraiment, vraiment, vraiment le fun. Puis on est bien contents. Puis en tout cas,
1: écoute, c'est... les Liz Blues, ça a été une période complètement...
0: Folle,
1: puis vivante. Écoute, on était tous des bandes qui roulaient beaucoup durant l'année.
0: Oui.
1: C'était la grande occasion pour qu'on se rencontre tous. Tu sais. Puis, pas seulement les musiciens, mais les amis, puis tout ça, on était... c'était quelque chose, là. C'était vraiment quelque chose. Ça fait que, c'est un bel honneur que vous me faites. Merci beaucoup.
0: C'est le fun.
1: Énormément.
0: Avant de quitter et terminer notre entrevue, je veux vraiment, c'est une tonne d'occasion. Tu as décidé de l'enregistrer là-bas, à Abbey Road, évidemment. Puis ça tombe bien parce que. Il y a un nouvel album de Paul McCartney qui vient d'être lancé il y a quelques jours. Hein, 83 ans, tout est dans tout. T'as repris sur l'album The Long and Winding Road. Quelques mots sur le fait. Moi, quand j'ai regardé la portion de vidéo, ce que on t'entend jouer ça là, dans le documentaire. Oui. On dit, tabarnouche, Guy, il est dans Abbey Road puis il joue The Long and Winding Road. Hein?
1: Il fallait que je rende hommage. C'est sûr que ce studio-là, Abbey Road, c'est les Beatles, c'est aussi Pink Floyd, mais c'est plein de monde, mais c'est les Beatles.
0: Oui.
1: C'est la maison des Beatles. Ça fait que quand je préparais le matériel, je me suis dit, j'aimerais faire une pièce des Beatles là-bas. C'est pour réveiller un peu les fantômes rieurs de cette place-là. Tu sais. C'est une pièce que j'aime depuis que je suis tout petit. Je devais avoir 15 ans, après, quand cette pièce-là est sortie, ou 16-17 ans. Et ça fait que quand je me suis attaqué à cette pièce-là, je l'ai bien pratiquée à la maison. J'ai pratiqué beaucoup, c'est parce que quand je voulais la jouer d'une traite, je voulais pas me reprendre. Je voulais pas faire des overdubs, je voulais vraiment l'enregistrer one shot. Puis c'est ce qui est arrivé aussi. Et c'est drôle parce que quand on a enregistré la pièce, les gars ont tout fait les instruments et moi je suis descendu après ça à grand escalier. Je suis allé mettre l'harmonica sur la pièce.
0: Oh.
1: J'ai mis mes headphones. Puis il y a mon fils qui était là.
0: Xavier, qui
1: est monteur cinéma. Ça fait qu'il était venu aussi à Londres. Il s'était pris un billet puis il était venu filmer durant 4 jours. C'est pour ça qu'on a des documents officiels.
0: Mais
1: c'est drôle parce qu'il était dans place puis je le voyais pas parce que c'est très, très grand, le studio. Et je suis en train de jouer ça et je me suis ouvert les yeux puis il était là avec son Kodak dans le fond.
0: Oh. En train de filmer.
1: en train de filmer. Puis là, on s'est regardé tous les deux. On s'est fait un clin d'œil et on a eu une petite larme.
0: Ah, oh, ben c'est sûr. Écoute, hey, c'est magique que t'en parles. Puis ça nous donne des frissons juste l'entendre. Oh là là. Hey, Guy, c'est vraiment le jeudi 2 juillet que les gens de Chambly vont pouvoir aller te voir, t'entendre dans cette magnifique salle qui contient quand même 400 personnes. Il y a beaucoup déjà des billets de vendus. On va inviter les gens de Chambly et des environs de la Rive-Sud d'aller entendre ce magnifique concert de la tournée Postcards from London. Ça va être un plaisir.
1: Il faut battre. Québec, on a eu 50 personnes là, vendredi. Il faut battre ça. Là.
0: Oui. Et j'aurai le privilège, encore une fois, comme j'ai déjà fait, d'aller te présenter au pôle. Fait que ça va être la fin.
1: Oh my God.
0: Hein? Hey, Colin.
1: On va tous se mettre beau.
0: Ça va être vraiment le fun. Guy Bélanger, merci de ta présence ce soir, rapidement, puis on invite les gens. Puis on va terminer d'ailleurs avec une chanson où, toujours tirée du dernier album, où c'est toi qui prends le lead au niveau du vocal. Et
1: White
0: c'est
1: Pit Liner?
0: Oui, exactement. C'est ça qui va jouer pour clôturer notre entrevue. Merci, Guy, puis on a hâte de te voir au festival.
1: Moi aussi, on se voit le 2.
0: Salut, reste là, je vais te parler 2 secondes.
1: Okay.
0: C'était Guy Bélanger. Le voici.

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2: Deuxième heure de Sous un ciel blues, vous êtes toujours bien branchés au FM 103.3. C'est le début de la deuxième heure et c'est notre concept 2 pour 1 blues. Deux chansons, mais deux versions.

Eh bien, oui, notre 2 pour un blues cette semaine. Avant toute chose, j'aimerais remercier Seb & Jess, Sébastien Plante et Jessica Lapierre, ainsi que Guy Bélanger, mes invités en entrevue téléphonique dans la première heure de Sous un ciel blues. Vous avez manqué le tout, vous pouvez vous reprendre ce samedi 6 juin en rediffusion dès 21h pour la rediffusion de Sous un ciel blues du lundi soir. Toujours entre 21h et minuit. Évidemment, ces deux artistes, les billets sont en vente dès maintenant sur la 5e édition de la programmation du Festival de blues de la Montérégie qui aura lieu à Chambly du 1er au 5 juillet prochain. Pour Guy Bélanger, c'est le jeudi 2 juillet au Pôle de Chambly. Les billets sont en vente dès maintenant. Alors, allez-y. Vous allez sur bluesmontérégie.ca pour être dirigé vers la billetterie. Et le vendredi 3 juillet, c'est Seb & Jess avec en première partie mon ami Sylvain Ménard sera en ma compagnie pour animer l'atelier. Un atelier sur une partie de l'histoire du blues. Notre sujet choisi par moi et Sylvain, c'est le blues boom britannique des années 60. Et ça tombe bien parce que Seb Plante est un fan du blues britannique, l'époque Rolling Stone, John Mayall et compagnie. Alors, nous faisons la première partie à 19h et le spectacle de Seb & Jess, lui, va débuter à 20h à la magnifique salle Gabi Bernier de la microbrasserie Délire et Délices au 1026 Avenue Bourgogne à Chambly. Vous allez également sur bluesmontérégie.ca pour être dirigé vers la billetterie. Notre 2 pour 1 blues, c'est la pièce Help Me. Tout d'abord interprétée en 1963 une première fois. Par Sonny Boy Williamson 2. On sait qu'il y en a eu deux, Sonny Boy Williamson. Alors, le 2, lui, a décidé d'enregistrer cette pièce-là. Puis c'était un succès. C'est une composition, d'ailleurs, de lui, en collaboration avec Willie Dixon, le poète du blues, mais également un certain Ralph Bass. Alors, ça avait été l'influence de cette pièce-là, là, Help Me, que plusieurs bluesmen ont fait à travers les années depuis 1963. Ben, l'influence majeure, c'est vraiment Booker T and the MGs avec le classique Green Onions. C'était l'influence. On va en écouter d'ailleurs un Onions. On va en écouter un extrait de Green Onions. Pourquoi pas? Oh, non, ça n'a pas fonctionné. Je voulais vous placer Green Onions. Ben, on va essayer de le faire, tiens. Green Onions de Booker T, vous la connaissez. Onions, on va aller la chercher. Bon, c'est de la radio live, voilà. On va la placer. Green Onions, ça va vous donner un aperçu de l'influence qu'a eu Willie Dixon et Sonny Boy Williamson. Voilà. Alors, c'était l'influence, parce que c'était un hit instrumental, hein, ce sont les deux Green Onions de Booker T. Puis Help Me est né un peu des racines de cette chanson-là. Et ça va devenir une chanson très importante pour la blues music en général, parce que la version de Sonny Boy Williamson va, en 1987, entrer dans la Blues Foundation Hall of Fame comme étant un classique de la blues music recording catégorie. Alors, c'est inclus sur tous les greatest hits, d'ailleurs, de Sonny Boy Williamson et en plus de Booker T and the MGs qui en ont refait une version plus tard, malgré que l'influence de The Green Onions était là, ben, tous les bluesmen en ont fait. Moi, la deuxième version que je vais vous proposer, c'est celle du Stephen Barry Band. Stephen Barry Band en a fait, lui, une version en 2024 sur son plus récent album et c'est une belle version. Stephen Barry Band, disons-le, c'est le plus vieux groupe de blues au Québec. J'ai eu le plaisir de les voir puis de les présenter au Festival de blues de l'Île-Perrot, le VIP en blues de l'Île-Perrot, il y a de cela 2 ans. Ils avaient interprété leur version de Help Me. Toujours un classique, toujours le fun, puis j'ai pensé de juxtaposer comme ça version de 1963 de Sonny Boy Williamson et la version de 2024 du Stephen Barry Band. Tout de suite après ce 2 pour 1 blues, je reviendrai avec une autre pièce de Stephen Barry Band, soit la pièce Crosscut Saw. Celle-là est issue du répertoire de Albert King. C'était une pièce majeure de son répertoire. Stephen Barry se l'est appropriée également sur son plus récent album,
de 2024. Si vous voulez me rejoindre par courriel, une suggestion pour le 2 pour 1 ou un commentaire, n'hésitez pas, l'adresse suivante est disponible sous un ciel blues@hotmail.com, sous un ciel blues@hotmail.com. Je vous invite également à aller faire un tour sur la page Facebook de l'émission, soit la page Facebook sous un ciel blues.

Au retour du 2 pour 1, après avoir écouté une autre pièce du Stephen Barry Band, ben, je vous fais la nomenclature des artistes qui seront au Festival de blues de la Montérégie. On a parlé de, bien sûr, Guy Bélanger, on a parlé de Seb & Jess, mais il y a également un show majeur le samedi soir, le samedi, puis c'est gratuit, samedi le 4 juillet. On reparle de ça au retour. Pour l'instant, 2 pour 1 blues. Help me.

Eh bien, c'était notre 2 pour un blues cette semaine. La pièce choisie, Help Me. J'aurais pu vous faire tourner des versions de Billy Branch, même du Jean Miller, de Charlie Musselwhite et Elvin Bishop. Et enfin, il y en a plusieurs qui ont fait leur version. George Thorogood également en a une assez pas piqué des verres, comme on dit. Alors, c'était notre 2 pour un blues. Puisqu'on vient d'écouter Stephen Barry Benn et qu'on l'écoute pas assez souvent à l'émission, on va corriger le tir. Dès maintenant, en écoutant une autre pièce qu'il a reprise, cette fois-ci de Albert King, une influence majeure incroyable pour beaucoup de guitaristes et artistes de blues également. Crosscut, ça, c'est du répertoire de Albert King. On va l'écouter. Et tout à l'heure, au retour, je vous parle des autres noms qui font partie de la merveilleuse programmation de la 5e édition du Festival de blues de la Montérégie. 5e édition. On écoutera du Fleetwood Mac aussi également à venir dans les prochaines minutes. Mais pour l'instant, Stephen Barry Benn.

Le Festival de blues de la Montérégie, donc, a lieu pour une 5e édition. Du 1er au 5 juillet prochain, j'ai le plaisir de faire partie de cette équipe qui organise le festival depuis le tout début, première édition en 2022. 5e édition cette année, c'était beaucoup de travail pour le comité. Je remercie la fondatrice, cofondatrice, Annick Cormier, qui sera avec moi en studio lundi soir prochain. On aura quelques artistes qui seront en studio. On a eu Guy Bélanger et Seb & Jess cette semaine du côté du téléphone, mais on reviendra la semaine prochaine avec des artistes. Puis il y aura également une autre émission spéciale d'une heure et demie sur le Festival Blues de la Montérégie avec d'autres artistes qui viendront le lundi 29 juin prochain. Alors, je vous garde la surprise pour qui sera en studio, mais le 29, ça risque d'être un party. On sera à 2 jours du début de l'événement. Alors, je vous nomme comme ça les artistes qui font partie. Bien sûr, il y a le samedi 4 juillet, ce que vous entendez à l'arrière-plan, c'est Stevie Ray Vaughan et Double Trouble. On a celui qui le personnifie d'une main de maître. C'est Stevie Ray Vaughan Tribute avec Olivier Gagné. C'est à compter 19h30, c'est gratuit dans le Grand Parc des Ateliers. Vous emmenez votre chaise, vous vous couchez avec une couverture sur le gazon. C'est merveilleux, il sera là, c'est gratuit. 19h30 dans le Grand Parc des Ateliers. All Four Blues Band, c'est le vendredi 3 juillet. C'est gratuit également, 19h30 à la scène de la Seigneurie. C'est une présentation du Festival de blues de la Montérégie en collaboration avec la ville de Chambly. Guy Bélanger, on l'a dit, c'est au pôle le jeudi 2 juillet. Le 3, c'est Seb & Jess avec moi-même en ouverture avec un atelier. Par la suite, spectacle d'ouverture le 1er juillet dans le Grand Parc des Ateliers. Father and Son et Kayla Summer. Father and Son, on va les écouter dans quelques minutes. Ils sont là, le duo père-fils, guitare, harmonica et voix. Alors, c'est le 1er juillet, 19h, spectacle double. Father and Son, suivi du band qu'a concocté spécialement pour le festival, la chanteuse Kayla Summer, qui est plus régulièrement dans le jazz, mais qui, là, ira dans le blues. Oui, avec Justin Saladino. Il n'est pas affiché, mais moi, je vous le dis, Justin Saladino sera à la guitare avec Kayla Summer. Par la suite, il y a beaucoup d'artistes qui seront là, notamment Mish and the Boys, qu'on a reçu ici dernièrement en studio. Alors, ils seront là. Mish en duo également avec Rob Carl sur une terrasse le jeudi 2 juillet. Et elle sera de retour avec ses Boys le samedi 4 juillet sur la scène de la microbrasserie Délire et Délices. Alors, Mish and the Boys et Mish and the Boys en duo. Je vous reviens tout de suite après cette pièce de Cold Shot, de Stevie Ray Vaughan, Cold Shot. Je vous reviens pour vous parler des autres artistes présents à la programmation. Tout de suite après Stevie Ray Vaughan. Mais en fait, tout de suite après la publicité qui va suivre Stevie Ray Vaughan. Cold Shot, ce sera assurément une pièce que Olivier Gagné et son Stevie Ray Vaughan Tribute vont nous interpréter le 4 juillet prochain à Chambly.

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0: Voici la suite des noms pour la cinquième édition du Festival de blues de la Montérégie. Vous allez sur bluesmontérégie.ca. Toute la programmation est là. J'étais rendu donc à Mish and the Boys qui seront là. Il y aura également Bad Moon Deluxe, 5539 Blues Avenue, Julie Blues Project, Hommage à Beth Hart avec Louise Lapointe et son Boom Boom, Bang Bang Boom Boom, qui rend hommage à la musique de Beth Hart. Les Ramblers en duo avec Éric Farran et un de ses guitaristes, Mr. Pinstripes. Ça, c'est M. Mathias Dallaire, qui était notre invité dernièrement également. Elena et Marvin, c'est Elena Piedmonte et Marvin, c'est son clavier. Martin and the Soul Swing Machine. Vous aimez le soul, le swing et le funk? Ben, Martine est à découvrir, Martine Heut de son véritable nom. Elle était au lancement de la programmation la semaine dernière. Henri Breton, un vétéran de la scène blues montréalaise et québécoise, l'ancien acolyte guitariste de Rick Hill Blues, il sera là avec un harmoniciste. Josie Trio, qui fait beaucoup de spectacles un peu partout en Montérégie, elle revient pour une autre fois en trio avec un bassiste et fort probablement un percussionniste. Everlasting Now, c'est Matt Gibb et Sabrina. Alors Matt Gibb avec son duo. Slim Dubois, pour une première fois au festival, j'ai emmené, vu que j'étais en charge du booking, j'avais un comme mandat personnel d'emmener des gens qui n'ont jamais joué au festival. Slim Dubois, c'en est un. Pianiste de blues, il porte bien sûr le blues et le boogie-woogie à l'intérieur de ce qu'il va vous présenter. L'intérieur de ses 10 doigts, j'allais dire, mais c'est un excellent pianiste. Mo Blues et Guy Marcotte, c'est Michel Ouellette. Il vient de la région de Trois-Rivières. A été présent beaucoup dans la région de Québec puis aux Trois-Rivières en blues. C'est sa première invitation au festival. Je suis bien content de vous le présenter. Mo Blues et Guy Marcotte. Barbara Diable sera là pour une autre année consécutive. Elle est toujours une incontournable là-bas. Éric Proulx en duo avec Ron Ledoux. Guitare et contrebasse. Éric Proulx est un régulier de la scène blues du côté de Chambly. Il y aura Dan Livingstone également qui fait un peu dans le blues à la saveur de Father and Son. Il y aura Bob and the Wigs, anciennement Bob Cienza, mais c'est toujours Bob Cienza qui a donné un excellent spectacle dans les séries blues il y a 2 semaines au Délire et Délices à la salle Gabi Bernier. Nouvel album d'ailleurs pour Bob Cienza, c'est son premier qui sera disponible pour l'événement. Et également, un ajout de dernière minute, le David Segretti Band. David Segretti vient de joindre sur la programmation. Ça a été rajouté aujourd'hui même. Alors voici Bob Cienza and the Wigs, mais juste avant, Father and Son, qu'on entendra en spectacle d'ouverture le 1er juillet prochain à Chambly.
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Bob and the Wigs avec Bob Cienza. Ils sont un quatuor brésilien, mais résident à Montréal. On les a eus dernièrement en studio il y a quelques mois. Ils étaient venus faire de leur musique et nous proposer le matériel de ce nouvel album, dont c'est la pièce titre qu'on va entendre. The One That Sounds Like. Ce sont tous des compositions. C'est vraiment un fort spectacle et ils seront en spectacle au Festival de blues de la Montérégie. Ils seront encore sur l'édition comme l'année dernière, encore une fois, du 1er au 5 juillet, c'est dans un mois exactement. Et sur la totalité des 30 spectacles, il y en a 28 qui sont gratuits. Procurez-vous des billets pour ceux de Guy Bélanger le jeudi 2 juillet au Pôle de Chambly. Magnifique salle de spectacle de 400 places. Alors venez sur place, j'aurai le plaisir de le présenter en salle et c'est un spectacle qui s'écoule, comme le disait dans l'entrevue en première heure de Guy, c'est un spectacle de salle. Il était au Grand Théâtre de Québec vendredi dernier. Et l'autre spectacle en salle, à la salle Gabi Bernier de la microbrasserie Délire et Délice, c'est bien sûr Seb and Jess qu'on a eu en entrevue téléphonique également. Ils seront là et en première partie, mon ami Sylvain Ménard vient me faire le plaisir de co-animer avec moi un atelier sur l'histoire du blues boom britannique avec des artistes comme les Rolling Stones, bien sûr, John Mayall et les Blues Breakers, ça vient de là également. Et il y en a plusieurs autres également dont on va vous parler. Cet atelier sera pas seulement que parler, parce que Dieu sait que moi et Sylvain, on co-anime souvent l'émission ici à peu près aux 2-3 mois. Et on peut faire un 3 heures facile, mais là, on a seulement qu'une heure. Donc, il va falloir se rassembler. Il y aura des photos, des extraits sonores, peut-être des vidéos également. Alors, on est en train de construire cet atelier du blues boom britannique. Et encore une fois, c'est inclus dans le prix du billet de Seven Jazz. C'est seulement 25$ pour le prix du billet de ce spectacle, présenté dans le cadre du Festival de blues de la Montérégie, 5e édition. J'ai fait une recherche dernièrement. J'aimais bien la pièce « I Believe My Time Ain't Long ». J'étais allé voir Kayla Summer au Délice et Délice jeudi dernier, et avec son guitariste Félix Rodriguez, ils ont fait une lecture guitare et voix de ce classique-là, « I Believe My Time Ain't Long », qui est en fait une inspiration de la pièce Dust My Broom. C'est dans le même ton, dans la même vibe. Et Peter Green a composé cette chanson-là. Et je me suis dit, la version Fleetwood Mac est bonne. Celle qu'a faite Kayla Summer est excellente également avec Félix à la guitare. Il doit exister une autre version parce que j'étais pas confortable. Tu sais, c'est la version Fleetwood Mac originale est bonne, mais celle que j'ai en studio, sort plus ou moins correctement au niveau du son. Mais j'en ai trouvé une autre. Une autre où le son est beaucoup mieux. Et c'est une version différente, là, de celle que je propose depuis plusieurs années ici. Alors, une autre trouvaille pour Fleetwood Mac. I Believe My Time Ain't Long avec Peter Green à la voix et à la guitare. C'est 1968. Et tout de suite après, ça date de 2023. C'est pas très loin. C'est le duo Geneva Magness et Bernie Barlow, que je ne connaissais pas. Bernie est une fille, une chanteuse qui a déjà été choriste pour les Moody Blues, plusieurs autres artistes aux États-Unis. Alors, ils ont fait un duo du classique de B.B. King et de U2, la pièce When Love Comes to Town. Alors, c'est ce que je vous propose tout de suite, après avoir entendu ce classique de Fleetwood Mac.

C'est notre Bonnie Raitt avec Gnawing On It que j'ai redécouvert dernièrement, qui date de quelques années, mais qui a un bon rythme, effectivement. Bonnie Raitt, sous un ciel blues, évidemment, en troisième et dernière heure, ben, ce sera notre période, dernière heure, 23 minuit, slow blues, blues langoureux qu'on fait, que je vous présente comme à chaque semaine. La semaine prochaine, 8 juin, j'aurai Annick Cormier en ma compagnie en studio. C'est la cofondatrice de cet événement, Festival de blues La Montérégie. Elle sera avec moi. Je vais vous le dire, Éric Farrant qui va venir faire un tour avec son guitariste Éric Farrant des Ramblers. Ils seront au festival en duo. Alors vers 22h, il sera en studio avec nous pour nous blueser ça. Également, qui j'ai? J'attends une confirmation pour deux autres artistes. Je vous tiendrai au courant. Et j'aurai également l'émission spéciale le 29 juin, soit deux jours avant le début du festival. La belle brochette est déjà constituée pour les artistes qui seront en studio. Il y aura Kayla Summer qui sera là pour le spectacle d'ouverture. Et on aura aussi Father and Son. Je vous tiens au courant, bien sûr, de ces développements. On va blouser ça au maximum pour l'instant. L'harmonica de Kim Wilson et ses Fabulous Thunderbirds. 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

Troisième et dernière heure de Sous un ciel blues, bien branché sur les ondes de la radio allumée, le FM 103.3. C'est Martin Lachance au microphone pour Sous un ciel blues. Et quand on arrive à la troisième et dernière heure, ben on baisse l'énergie d'un cran. C'est slow blues, blues langoureux, non-stop dans deux bons blocs sans interruption. Je vous présente la première chanson de ce bloc de 23h02 et je vous reviens par la suite pour une dernière intervention après la pause pour 23h30 et vous présenter le dernier bloc, toujours sans interruption de la part de l'animateur, histoire de vous faire relaxer jusqu'à minuit. Parce qu'on sait qu'il y en a qui nous écoutent confortablement avec une lampe de chevet peut-être en train de lire un bon livre. Alors relaxez, c'est slow blues jusqu'à minuit. J'ai pensé débuter ce segment justement avec l'artiste qu'on a reçu en entrevue téléphonique, un des deux, il y a eu Seb & Jess, mais il y a eu Guy Bélanger. Et dans l'espoir de vous savoir présent au spectacle du jeudi 2 juillet prochain à Chambly, ben, un extrait de son dernier album, lancé en 2025, l'album Postcards from London. Une reprise du beau catalogue musical des Beatles, la pièce de Long and Winding Road. C'est ce qui va jouer. Et par la suite, c'est la pièce For the Good Times avec les musiciens dont le Canadien Colin Linden et Luther Dixon. Dickinson plutôt. Luther Dickinson. Il y aura John Mayall aussi en souvenir 1990, All My Life. Mais pour l'instant, débutons ce slow blues, ce bloc de slow blues avec Guy Bélanger.

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Dernier segment de notre heure sous un ciel blues, slow blues. J'avais entendu tour à tour Baby Did a Bad, Bad Thing avec Chris Isaak qui s'est terminé il y a quelques instants. C'était précédé de Go, version acoustique avec le Edzo Blues Coalition. Nous avions Bob and the Wigs avec Try, extrait de leur premier album, The One That Sounds Like, album lancé au mois de avril. Voilà. All My Life avec John Mayall, 1990, tiré de l'album A Sense of Place. Et nous avions For the Good Times avec Colin Linden et The Long and Winding Road avec Guy Bélanger, qui était un de mes invités en entrevue téléphonique dans la première heure. Il y avait également Seb and Jess, Sébastien Plante. Ce sont deux spectacles payants, les deux seuls payants des 30 spectacles présentés dans la 5e édition du Festival de Blues de la Montérégie. Je vous invite à aller visiter bluesmontérégie.ca et le FM 103.3 est partenaire et collaborateur commanditaire de cet événement. Depuis la première édition, nous en sommes à la 5e édition, présentée du 1er au 5 juillet prochain. J'ai le plaisir d'animer et de présenter les artistes sur scène. Alors, venez nous voir à Chambly, sur la rue Bourgogne, tout près du Fort Chambly. Les différentes terrasses présentent des spectacles, tout comme le Parc des Ateliers, la Grande Scène. Le show d'ouverture, c'est le 1er juillet, et avec Father and Son et Kayla Summer. C'est gratuit. Et le samedi 4 juillet, 19h30, c'est le Stevie Ray Vaughan Tribute. Un hommage à Stevie Ray Vaughan qui roule depuis plus de 10-12 ans avec Olivier Gagné et ses musiciens. Je vous donne rendez-vous la semaine prochaine, bien sûr, pour un autre Sous un ciel blues. D'ici là, ben, j'ai du blues à vous proposer jusqu'à minuit sans interruption. Il y aura assurément la superbe voix de Beth Hart et nous allons débuter le tout avec un peu de piano, un 9 minutes très, très langoureux avec Johnny Johnson, qui, d'après moi, en tout cas, est mon pianiste de blues favori. Ça tombe bien, on est lundi, ce sera la pièce Stormy Monday Blues. Pour me rejoindre, courriel suivant est toujours disponible et souhaité, sousuncielblues@hotmail.com. C'est la valse des festivals qui va débuter. Nous sommes dans la semaine du 1er juin 2026. Rediffusion dès 21h ce samedi 6 juin. Mon nom est Martin Lachance. Merci d'être au rendez-vous. Et allez faire un tour sur la page Facebook Sous un ciel blues pour en apprendre un peu plus sur l'émission. Portez-vous bien. Portez-vous bien. Bonne semaine et à lundi soir prochain, 21h, pour un autre Sous un ciel blues. Bye-bye.

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1: 15 degrés, oh même. Bonjour. Ah ben vous étiez là. 6 heures précises en ce mardi 2 juin 2026. Ben oui, toi, on s'en va vers du 25 et du soleil aujourd'hui. Tellement content pour vous autres, puis pour moi aussi. Évidemment, on va le prendre. Bienvenue à notre émission. Évidemment, votre émission depuis Longueuil, depuis le vieux Longueuil de Bonheur le matin. Je regarde aussi en même temps du coin de l'œil. Demain, après-demain, puis après-demain, du beau temps, du soleil. Youpi! C'est parti vers le haut. Bon, semble-t-il qu'on irait vers un samedi pluvieux. Mais on n'a pas le rendu là, voulez-vous? On est juste le mardi. Une bien belle émission à vous présenter au cours de laquelle on va parler de toutes sortes de choses, bien sûr. On va parler d'économie sociale. On va également causer liberté, bien sûr, et diversité. On va aussi causer hockey un petit peu plus tard. Tiens, on va revenir, entre autres, nos experts vont revenir. Nos experts sont nos amis ici à la station. Vont revenir avec une petite analyse de, hein, on a le droit de faire ça une fois de temps en temps, de ce que M. Gorton, M. Hughes, M. Gallagher nous ont dit hier, entre autres, M. Lainé aussi. Bref, petit retour sur la fin de cette saison, puis après ça, je vous achale plus. Justin Roy, Gabriel Fredette, on s'en fait pas, position numéro 3, bon début de journée.
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1: Mais j'ai des photos, des images qu'on m'a envoyées cette nuit. C'est une voiture incendiée. C'est arrivé en plein cœur de nuit, semble-t-il, rue Saint-Georges à Longueuil. Là, c'est un petit document qu'on m'a envoyé. Il faut vérifier d'abord et avant tout la véracité de l'affaire. Mais merci de m'envoyer des choses, mais c'est toujours très étonnant, d'ailleurs, de voir de voir ça. Nuit chaude, donc, à Longueuil, en espérant, évidemment, qu'il n'y ait pas de victimes dans tout ça, puis qu'il n'y ait rien de dramatique. Évidemment, la perte d'une voiture, ça, c'est autre chose, là, mais un feu aussi dans notre quartier, puis en espérant que les pompiers et les policiers ont pu intervenir juste à temps. Ça semble être en zone habitée, en plus, rue Saint-Georges, donc en espérant aussi que ce ne soit pas criminel, mais ça, quand c'était l'incendie d'une voiture comme ça, il y en avait eu une, je me souviens, l'an dernier ou il y a 2 ans, juste en face d'ici, dans la station, dans un stationnement. Et puis, ma foi, à mon arrivée, les pompiers étaient là, puis la voiture incendiée est restée toute la journée. Ils ont enquêté là-dessus. Je pense qu'elle est restée là 2 jours. C'est pas bien, bien compliqué avec toute l'affaire, là, toute la lettre. C'est ce qu'on voit dans les films policiers, la bande jaune, danger, ne passez pas, et puis etc. Donc, c'est arrivé cette nuit. On va garder un petit œil là-dessus, bien sûr. Justin Gervais, c'est notre journaliste. Aujourd'hui, 7h, 8h, 9h, nous livrera les nouvelles d'ici. Il nous en parlera sûrement. Il a vu ces images, lui aussi, de son côté. Autre affaire vue ce matin. C'est un petit oiseau de proie, ça me semble être un petit faucon ou quelque chose du genre, qui, juste ici devant la station, là, était en train de dévorer une proie et a pas bougé du tout quand je suis arrivé. La voiture arrive, il était ici juste devant la station sur le trottoir. Et j'ai fait, qu'est-ce que je fais? Je fais tout semblant que je le vois pas. Ma foi, nos regards se sont échangés, mais j'étais très content d'entrer dans la station très, très tôt ce matin, pour que j'aurais voulu pas qu'il m'aurait dévoré, pense pas qu'il m'aurait attaqué, mais peut-être, qui sait, peut-être, pensant que je voulais sa proie. Alors, je lui ai dit, non, garde-la, c'est à toi. Mais bon, c'est beau, ces oiseaux-là, il y en a des tonnes dans nos cieux. Évidemment, on parle de ces oiseaux de proie, et je me souviens, à une certaine époque, alors que ma fille était toute petite, on était allé Mont-Saint-Bruno, et tout à fait par hasard, c'était son anniversaire à ma fille, on était allé pique-niquer dans le coin. Et c'était la fin de semaine où on sensibilisait les gens aux oiseaux de proie au Mont-Saint-Bruno. Et ma foi, c'était bien instructif. Peut-être un peu épeurant pour un enfant de 6 ans qui se collait un petit peu. Mais bon, elle a découvert bien des choses. Puis elle a vu des beaux oiseaux, des beaux espèces. Mais il y en a de toutes sortes, des gros comme des plus petits. Et puis, il y avait des gens qui étaient là pour sensibiliser. Important, évidemment, je vous chanterai pas la chanson du roi lion, mais pour le cycle de la vie, c'est bien important. Hein, ces oiseaux-là à bien des égards, ben équilibrent ils mangent pas de chevreuil, quoique peut-être un peu, là, mais bon, ils sont pas assez gros pour ça. Ils équilibrent les populations d'animaux, entre autres. Ils contribuent au cycle de la vie. Rien de moins, je suis en train de vous donner un cours de bio pour amorcer cette émission où il y aura bien du monde. On va parler hockey enfin de show avec nos amis. Non, Jocelyn Blanchard, malheureusement, ne pourra y être, mais surprise, il y aura, entre autres, Jean-François Lessard, qui vient nous parler finances personnelles. À micro fermé, on parle souvent de hockey, donc il viendra nous en parler aux côtés de notre ami François Riopel, qui nous offre le hockey du Collège français tous les vendredis. Donc, on va revenir sur la dernière saison du Canadien, la dernière série également, puis ce qui nous a été dit hier du côté de Brossard, c'était conférence de presse. En fait, c'était le bilan de la saison. Kent Hughes, Jeff Gorton, les grands dirigeants du Canadien ont pris la parole pour nous dire, ben voilà, c'est ce vers quoi on s'en va. Cet été, c'est ce vers quoi on voudrait aller. Et puis l'an prochain, ben voici de quoi aura l'air notre équipe. On devra, j'ai bien compris, faire de la place à du nouveau monde, des jeunes, entre autres. Les gros contrats seront liquidés. Je pense à Laine, je pense aussi possiblement à Montembeau, mais il y aura aussi le départ, et ça nous a arraché le cœur de le voir pleurer hier. Brendan Gallagher, qui a à toute fin pratique dit qu'il ne serait pas de retour. L'an prochain, évidemment, on le devinait, fin de carrière, 34 ans, il pourrait retourner dans son patelin dans l'Ouest canadien, puis c'est un gars qui a fait une carrière junior à Vancouver, il pourrait aller de ce côté-là. Donc, on va en parler. On aura David Miljo, aussi du pôle de l'économie sociale, qui va venir nous parler, donc de tourisme ce matin. On a déjà causé tourisme il y a quelques semaines. Ici, on avait fait un débat, donc il viendra nous en parler. Il y aura quoi également? Notre ami Raphaël Boivou d'Ensemble pour le respect de la diversité sera là, bien sûr. J'imagine qu'il y aura un petit retour sur ces fanfarons à banderoles, qui ont à Shawinigan, encore, on en parle. Là. Ils sont de quoi une dizaine avec une banderole, on ne sait même pas c'est qui, quoique ça a été revendiqué hier là, donc par un regroupement pan-canadien d'extrême droite. On y reviendra dans notre revue de presse, donc il sera là. Raphaël Provost, j'imagine qu'il va commenter la chose un petit peu. Et puis, on aura nos amis aussi de l'école Saint-Jean-Baptiste. Il y aura aussi un humoriste, Florian, qui sera là, Florian Soria, qui sera là ce matin pour nous parler. Les finissants de l'école de l'humour, il n'en reste que trois, ça a été vite quand même. 13 humoristes tour à tour qui sont venus nous voir, qui sont en tournée présentement. Regardez, les horaires vont être à Brossard la semaine prochaine, si je ne m'abuse, le 11 juin prochain au Club 10-30. Gardez l'œil ouvert, ils sont bien bons. Alors, Florian sera là ce matin. J'en oublie là-dedans, là. Ils oublient-tu des affaires? En tout cas, ce que j'en oublie, je viendrai vous voir, tout simplement. Voilà, on est mardi. Nos amis de l'école Saint-Jean-Baptiste, évidemment, seront là aussi. Puis comme je l'ai dit, Justin Gervais, les nouvelles d'ici, 7h, 8h et 9h. Les gars du Nord, je m'en vais par là. Circulation météo par la suite.

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1: Ben, ça s'installe un petit peu. Il y aurait accident d'ailleurs déjà. C'est sur la 40 à la hauteur de l'Angelier. On le voit, là, donc ça roule au ralenti. Difficile ce matin. Alors, on va aller juste par acquis de conscience vérifier de quoi il s'agit exactement. Là, pour l'instant, évidemment, on ne nous dit pas grand-chose sur la 40. J'y retourne de ce pas. J'essaie de rafraîchir le site de Québec 511. Alors, pour l'instant, peu de choses qui émanent de ce bouchon déjà installé direction ouest sur la 40, là, à partir du boulevard des Galeries d'Anjou. Je vous dirais facilement jusqu'à la 15 venue du nord. Pour le reste, les traversées, ben ça s'installe également du côté de la 20 en direction ouest, vous l'avez deviné. Donc, il y a bouchon déjà, donc à proximité du pont de l'Île-Charron, je vous dirais. Tout du long aussi, c'est assez lent dans le tunnel. Aussi, au sortir, là, c'est pas simple. Et donc, ça s'installe. On va garder un petit œil là-dessus. Pour le reste, Jacques-Cartier, Victoria, ça va bien. La 10, direction pont Samuel de Champlain, ça ralentit. C'est code rouge par la suite. Pas si mal quand même, d'est en ouest. Comme je l'ai dit, à la hauteur de la 15 venue du nord. Mais au-delà de tout ça, ça semble vouloir ralentir. S'installer. Petit bouchon de ce côté-là. Donc, on passe ça sur les chapeaux de roue. Soyez prudents néanmoins. Le soleil, un petit peu, là, on y revient à la plus haute beau temps dans les prochaines secondes. Tiens donc, circulation. 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
1: 6h15, il fait 15 degrés. 5h08, le jour s'est levé. 20h36, il va se coucher. Il va faire 25 aujourd'hui, du beau soleil. Demain, 27. Après-demain, 28. Puis 25 pour vendredi. On va avoir une semaine fabuleuse si la tendance se maintient. Les allergies, le pollen, c'est élevé. Mais ça a déjà été très élevé. Donc, on est chanceux. On s'en tire bien. Pins, sapins, épinettes, chênes, arbres et arbustes diverses. Même chose qu'hier. Voilà, soyez prudents. Traînez vos petits mouchoir.
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1: On s'en va vers la revue de presse dans les prochaines minutes. La musique d'Ojo, trop flou, position 14, tiens.

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1: revue de presse, on fait le tour des grands titres, évidemment. Ce qui retient l'attention ce matin dans les journaux, on pensait pas que ça ferait autant de bruit. Second Sons, ça vous dit quelque chose? Second Sons Canada, on a évoqué la chose avec Denis Trudel hier matin, qui revendique la manifestation raciste de samedi après-midi à Shawinigan, frange québécoise de ce groupe d'extrême droite. Nous dit-on, je me souviens d'un Québec blanc, c'était cette banderole qui a été, tenu par des manifestants masqués. L'idée étant qu'on en parle, alors ça marche. J'étais en train de vous dire ça, mais on n'a pas le choix d'en parler également parce que c'est préoccupant. Beaucoup de groupes sont préoccupés. Hier, on a tenu une banderole dans le même parc en disant, je me souviens d'un Québec inclusif également. Ma foi, il y a quelque chose d'une autre époque, puis c'est quelque chose qui surprend dans tout ça, dans la mesure où ces gars-là, on les a pas vus, ça me semble être tous des gars, là, on les a pas vus de proche, mais de quoi se souviennent-ils? Au juste, ils ont l'air tout jeunes. Il y a quelque chose assez flayé. Ils se souviennent j'essaie de voir de quoi ils se souviennent. Enfin, bref, j'espère que ça va se tasser, cette affaire-là. Quel niaisage professionnel. On est rendu là, mes bons amis. Donc, ça fait jaser. Évidemment, tout le monde s'en dissocie. Hier, on pointait du doigt des partis politiques qui n'avaient pas fait de commentaires. Je fais grâce des détails. Ils en ont tous fait des commentaires. Évidemment, personne n'appuiera ce genre de démarche. Vraiment, colonne-là, là, c'est colonne dans le sens colonisateur, mais dans le sens colon aussi. Quelle affaire quand même. Donc, on nous en parle dans les journaux. C'est gagné, les gars. Bilan du CH également hier matin à Brossard, au site d'entraînement de l'équipe. Fin de parcours pour Gallagher. On pose la question avec le CH, du moins, semble-t-il. Il est là depuis toujours, ou à peu près, depuis 15 ans, 15 saisons, Brendan Gallagher, 34 ans, qui a rendu de fiers services, qui a été à une époque où ça allait pas très bien pour le Canadien, qui a été là, évidemment. Donc, on nous dit la génération Gallagher va passer le flambeau, vraisemblablement. On a parlé aussi avec Laine, qui lui aussi, qui disait, on m'a dit que j'étais pas tout à fait rétabli en janvier, mais en janvier, on lui avait déjà demandé, il était rétabli, de garder ça simple, évidemment, au salaire qu'il gagne. Je pense qu'il était très heureux aussi, c'est ce que je comprends, à Montréal. Il adore la ville, il adore l'équipe, il adore tout ce qui se déroule. Mais malheureusement, il n'y a pas le style pour... C'est lui qui nous a amené en série, par contre, l'an dernier, avec des buts extraordinaires, d'une puissance absolue, mais toujours du même endroit, en attaque à 5. C'était pas tout à fait le genre de joueur... plus tout à fait le genre de joueur recherché, devrais-je dire. Alors, il va, j'imagine, aussi quitter... Je ne sais pas dans quelles circonstances il sera bradé, vraisemblablement pour un choix de repêchage ou quelque chose du genre, un choix tardif, là, quelque chose du genre, où il ira faire sa carrière ailleurs, peut-être dans la KHL ou tout simplement en Europe. Alors, dossier à suivre de ce côté-là. Montembeau aussi a pris la parole. On parle de lui comme étant le coéquipier ultime qui a vécu des choses épouvantables cette année. Donc, l'an dernier, il était porté au nu, alors que cette année, il doit faire la place à Jakub Dobesch et même à Jacob Fowler. Donc, ils vont passer devant lui. J'ai bien l'impression. Donc, c'est quoi son avenir? On verra bien. Mort de Nouran.

0: Résaillé, 15 ans, le 21 septembre dernier. Enquête administrative formellement déclenchée hier. Yann Lafrenière, ministre de la Sécurité publique et également député de Vachon dans le comté où cette mort tragique a eu lieu l'automne dernier. Mais il l'a annoncé hier. Donc, la mairesse Fournier en avait fait la demande après avoir pris connaissance de l'échange de courriel du SPAL, entre autres, à l'intérieur du SPAL, avec le SPAL, devrais-je dire. Y a-t-il eu enquête du SPAL dans les minutes qui ont suivi la tragique mort par balle de l'adolescent Saint-Hubert? Donc, l'enquête va le démontrer, va se pencher là-dessus. L'enquête du BEI, elle obtient, donc, Catherine Fournier, cette enquête administrative qu'elle réclamait 6 mois plus tard. On parle de quoi aussi dans les journaux ce matin? On revient sur les 150 ans du Mont-Royal. J'ai vu, avec du parc du Mont-Royal, c'est pas rien. C'est un trésor collectif des Montréalais. Et puis, je vous dirais, dans le Grand Montréal aussi, c'est un jet de pierre d'ici, là, quand même. Alors, on célèbre les 150 ans. Saviez-vous que c'était le même architecte qui avait créé ce parc, le même architecte que Central Park à New York. Donc, on le signale, évidemment. Donc, c'est quand même un bel endroit. C'est un très, très bel endroit. Je sais pas si vous êtes déjà allé. Donc, sur le bord du lac des Castors, entre autres. Vraiment très, très bel endroit. C'est Christine Beaulieu qui est la porte-parole officielle des célébrations du 150e anniversaire du parc du Mont-Royal, la comédienne. Donc, Christine Beaulieu. On parle également dans les journaux de ce matin, on parle des jeunes Américains et des jeunes Américaines prêts à risquer leur peau pour bronzer, des tendances sur les réseaux sociaux qui inquiètent le milieu médical. C'est bien d'être brûlé, c'est bien d'avoir des taches blanches parce qu'on portait une bretelle. Semble-t-il que c'est très tendance aux États-Unis et ça va s'en venir ici, jamais je croirais. Donc, il y a quelque chose de très préoccupant dans tout ça. On parle aussi dans les différents journaux de ce matin, on revient sur les arbres de Justin Trudeau réduit en copeaux. C'était ces 2 milliards d'arbres annoncés il y a quelques années, là. Ma foi, semble-t-il que des saules, entre autres, dans les plantations destinées à être récoltées après 3 ans seulement en Abitibi, là, 2 milliards d'arbres promis pour lutter contre les changements climatiques, je vous le rappelle, là, qui ne finiront pas tous en forêt. Certains sont même destinés à être transformés. C'était après la rencontre avec Greta Thunberg, hein, que Justin Trudeau a promis, il lui avait promis de planter 2 milliards d'arbres. Donc, voilà. Allez lire là-dessus. C'était pour, évidemment, lutter contre les changements climatiques. Fait que si on les coupe, il y a quelque chose qui marche pas dans cette affaire-là. Félix Auger-Aliassime aussi, on le salue. Il nous écoute sans doute. Qui avance vers les quarts de finale à Paris, à Roland-Garros. On parle ici de tennis. J'ai regardé le match hier. Quelle joie! Victoire rapide hier contre le Chilien Tabilo. Premier Canadien de l'histoire à atteindre les quarts de finale dans les 4 tournois du Grand Chelem. C'est pas rien. Il s'assure du même souffle du 4e rang mondial. Il est 4e favori à Roland-Garros. Il affrontera le 10e rang mondial, Flavio Cobolli. 14e mondial, pardon, et 10e tête de série. Ils sont affrontés il y a 2 ans. Ils sont pourvus depuis. Cobolli avait gagné les deux parties contre lui. Donc, on verra bien. Sachez que le tableau s'ouvre pour Félix Auger-Aliassime, comme pour également Zverev. Donc, Sinner et Djokovic, de même qu'Alcaraz. Ben, Alcaraz avait déclaré forfait, s'était désisté, alors que les deux autres ont été défaits. Alors, sous la chaleur croulante. Alors, bravo Félix Auger-Aliassime. On parle aussi de la finale de la Coupe Stanley. C'est ce soir à Raleigh, en Caroline, que les Hurricanes de l'endroit vont recevoir Vegas. On en parle un petit peu plus tard. Voilà, peu de choses près, ce qui conclut notre première revue de presse. Bien sûr, on parle de Airbnb dans certains journaux aussi ce matin, hein, de petites amendes, tout simplement, mais quand même des grosses fautes. Alors, on est toujours là-dedans. Dossier qui inquiète et qui enrage aussi dans une certaine mesure, puisqu'on pensait avoir été en mesure de juguler cette crise. Hein, donc, semble-t-il qu'on copie tout simplement des numéros de permis. Les numéros de permis sont faux et puis voilà, pas suffisamment d'inspecteurs. Alors, c'est le Far West, encore une fois, du côté de Montréal dans ce dossier-là. Alors, ben allez lire là-dessus, bien sûr, on va en reparler. Je vous rappelle que les nouvelles sont avec Justin Gervais ce matin, 7h, 8h et 9h. Je vous ferai part des principales manchettes, je présume, autour de 6h45, quelque part par là. Céleste Lévy, Félix Lemelin et Jules Chantron auparavant.
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2: Ben, 6h38, bien sûr. Ben, on fait un petit tour d'horizon de ce dont on va causer avec Justin Gervais ce matin, cet avant-midi, aussi ce matin et cet avant-midi. L'enquête administrative est déclenchée sur le SPAL Saint-Bruno qui conclut une entente avec les Cols Blancs. Inauguration du nouveau centre communautaire de l'AIDI à Brossard. Et puis, les Ducs qui continuent sur leur lancée. Donc, on parle ici de baseball. Il y aura aussi, je présume, cet incendie, cette voiture incendiée cette nuit du côté de la rue Saint-Georges aussi, le semble-t-il. Alors, Justin est sur est en train d'enquêter sur la chose. On vous tiendra au courant. Peut-être avez-vous été réveillé par l'incendie ou, en tout cas, du moins, s'il y a eu explosion avant. Vous pouvez nous appeler, là. Vous pouvez nous laisser un texto, 438-500-133, 438-500-133. J'irai vérifier si vous avez vu des choses ou entendu des choses cette nuit à la hauteur de Saint-Georges. Voilà, donc un peu de musique pour aller vers la circulation météo dans les prochaines minutes. Jules Karma au FM 103.3 avec Naomi, tiens.

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1: Bon, ça va aller mieux. Terminé, donc 40 ouest à la hauteur de l'entrée Marien. Il y avait véhicule en panne. La voie de droite était entravée. Donc, le remorquage est en voie de se terminer. Ça va aller mieux dans les prochaines minutes. On le voit d'est en ouest, là. Je vous dirais, depuis l'échangeur en joue, ça roule très, très, très lentement. Donc, tout ça va se replacer. Sachez-le, sur la 40 d'est en ouest. On regarde depuis Boucherville également. Ça aussi, ça va se replacer, là. Il y a beaucoup de monde à la hauteur du tunnel. Quoique, règle générale, quand ça s'installe de ce côté-là, plutôt difficile de faire avancer ça plus vite. Mais bon, c'est pas instantané, sachez-le, 5 à 10 minutes d'attente pour aller vers le pont de l'Île-Charron et ultimement vers le tunnel direction Montréal, le pont Jacques-Cartier, il y a du monde. Ça commence à s'installer, code rouge de ce côté. Peu d'attente, cependant, depuis la rive sud, mais dans les prochaines minutes, ça va s'installer, ça ne saurait tarder. Mes bons amis, évidemment, ce qui se déroule actuellement à la hauteur du tunnel, j'imagine, est dissuasif. Je regarde l'arrivée à Montréal, pas si mal quand même pour l'instant. Évidemment, la rue Sherbrooke, direction ouest, pas simple, mais sur Delorimier comme tel, ça roule bien. Oui, un petit peu d'attente également à la hauteur de Wilfrid Laurier après Victoria pour aller vers le pont Victoria également. Donc, beaucoup d'automobilistes ont opté pour le pont Victoria et on devine que le pont Champlain aussi, ben voilà, me voulait arriver. On est à la hauteur de Chevrier, donc ça ralentit ses bouchons de ce côté-là. Ça semble mieux rouler. Après Pelletier, je regarde la 30 en direction Sorel-Tracy vers l'est. Là aussi, ça s'installe notamment à la hauteur de l'échangeur 10-30 et ultimement également après avoir traversé par Samuel de Champlain, Turcot, de même que Descaries vers le nord. C'est ralenti notamment à la hauteur de Jean Talon. Voilà, 6h44, voilà, je ne voyais pas le 4. 6h44, circulation de bonne heure le matin. De bonne heure. De faire deux choses à la fois. Météo, il va faire beau aujourd'hui, il va faire beau demain, il va faire beau après-demain, toute la semaine finalement jusqu'à vendredi, si la tendance se maintient. 25 degrés aujourd'hui, du beau soleil, rien de moins. Demain, il va un petit peu plus chaud aussi, 27, 28 pour après-demain. Donc, ben c'est lancé. J'ai bien l'impression que ça va ressembler à autre chose que l'automne. Hein? Donc, l'entre-saison s'est terminée. On affirme haut et fort qu'on est en juin, groupe. L'indice pollen est élevé. Un peu la même chose qu'hier, à quoi réagit-on, mes bons amis, pince à pain, épinette. On parle également de chênes, on parle d'arbres et d'arbustes divers qui commencent non pas qu'à bourgeonner, mais aussi à nous offrir de belles fleurs. Mais ça, ben, ça fait renifler. Une fois de temps en temps, le jour s'est levé à 5h08, va se coucher à 20h36, 16 degrés toujours sous le soleil actuellement.
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16h51, en ce beau mardi du 2 juin, il va faire beau, chaud, 25 degrés aujourd'hui sous le soleil. On s'en va vers les infos avec Justin Gervais, Henri-Paul. Fait une petite pause aujourd'hui, donc c'est Justin, notre journaliste, qui va prendre le relais dès 7h. 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Puis, pour une bonne cause, la nôtre, celle du FM1033, une des raisons pour lesquelles vous pouvez nous entendre depuis tant d'années, vous parler, vous sérénader également avec la meilleure musique au monde, la musique franco. D'ailleurs, on est de même, nous autres, première heure, tain, merci, bonsoir. Bleu, jeans bleu, position numéro 1. Ça s'appelle Scotch and Poche.

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10: 7h précise, bienvenue aux nouvelles en ce mardi ensoleillé du 2 juin 2026. Bonjour Justin Gervais.
11: Bonjour Charles.
10: Comment vas-tu?
11: Super bien toi?
10: Ben oui, ça fait longtemps qu'on n'a pas fait de radio ensemble, nous autres c'est l'an dernier finalement.
11: Oui, exact. Très heureux de te retrouver ce matin. Oui.
10: Justin, donc, qui a dit à Henri Paul, va t'épivarder, prends la journée, je te remplace, tout simplement. Hein? Voilà, donc,
11: exactement.
10: Justin, on le rappelle, est journaliste au service des nouvelles du FM 103.3. Une enquête administrative est déclenchée sur le SPAL d'abord.
11: Oui, c'est la mairesse de Longueuil, Catherine Fournier, qui affirme que l'enquête administrative déclenchée par le ministre Yann Lafrenière est essentielle pour faire toute la lumière sur les manquements présumés qui ont été révélés par le BEI, donc le Bureau des enquêtes indépendantes, après le décès de Norane Rezaï, c'était du côté de Saint-Hubert en 2025. Le ministre Lafrenière vient d'indiquer avoir déclenché cette enquête administrative sur le service de police de l'agglomération de Longueuil en vertu de l'article 279 de la Loi sur la police. Cette étape vient à la suite d'une demande écrite formulée par la mairesse de Longueuil en décembre dernier. Madame Fournier voit dans cette démarche une occasion de rétablir la confiance du public envers les institutions policières. Elle souligne également que le mandat devrait couvrir le respect des obligations légales, le rôle de l'état-major et les circonstances entourant des événements, comme celui ayant coûté la vie à l'adolescent. D'ailleurs, la mairesse assure que l'administration municipale et le service policier vont offrir une collaboration complète à l'enquêteur désigné. Madame Fournier rappelle avoir demandé cette enquête pour garantir transparence et reddition de comptes. La mairesse de Longueuil a soulevé, on s'en souvient, des retards d'avis au BEI, de possibles entrevues menées illégalement par le SPAL et des manquements aux obligations légales. Elle avait manifesté vouloir éclaircir les causes, les responsabilités et les conséquences et vérifier la directive interne et la formation policière.
10: Voilà. Parlons de Saint-Bruno maintenant. Saint-Bruno qui conclut maintenant une entente avec l'école blanc. C'était l'école bleue un peu plus tôt, alors maintenant c'est l'école blanc.
11: Voilà, c'est au tour des cols blancs de Saint-Bruno-de-Montarville qui ont une nouvelle convention collective en main après avoir récemment conclu une entente avec la municipalité. Donc, cette entente est une durée de 6 ans et couvre la période de 2025 à 2030. Elle prévoit également des augmentations salariales totalisant 22,5 % et une grande partie des hausses sera versée au début de la convention afin de tenir compte de l'inflation des dernières années. Ce nouveau contrat comprend également des ajustements touchant certains congés, avantages sociaux et statuts d'emploi. Saint-Bruno de Montarville mentionne également que ces changements permettront notamment de moderniser certaines pratiques, d'améliorer la flexibilité dans l'organisation du travail et d'assurer le maintien des services aux citoyens.
10: Inauguration maintenant du nouveau centre communautaire de l'IDI, à Brossard, c'est comme ça qu'on dit?
11: Oui, voilà, donc c'est l'organisme Action Intégration en déficience intellectuelle qui a inauguré officiellement son nouveau centre communautaire le 27 mai dernier du côté de Brossard. Les personnes présentes ont pu visiter les locaux et discuter avec des membres de l'organisme ainsi que des employés. L'endroit est situé au 5820 rue Auteuil et le centre accueille des adultes qui présentent une déficience intellectuelle ou un trouble du spectre de l'autisme depuis septembre dernier. Donateurs, partenaires, élus et membres de l'organisme étaient présents pour l'occasion. Ce projet, Charles, a nécessité un investissement total de 1,62 million de dollars, dont une campagne de financement de 500 000 dollars. Et si tu veux bien, on peut écouter la directrice générale de l'organisme, Sylvie Léger, qui explique la nécessité d'un nouveau bâtiment.
8: Et on avait besoin d'un endroit, d'un pied à terre, d'un endroit rassembleur où est-ce qu'il y aurait un sentiment d'appartenance pour notre clientèle et leur famille. Donc, on a des activités un peu partout dans la ville de Brossard, mais là, on voulait rassembler ça sous un même toit. On se disait que c'était plus rassembleur et ça pouvait aider à répondre aux besoins de notre clientèle.
10: Voilà, Sylvie Léger de l'AIDI, je l'ai dit correctement, là.
11: Oui, exactement.
10: Ça m'arrive des fois. On termine ça en parlant baseball, si tu veux bien, Justin. Les Ducs qui continuent sur leur lancée.
11: Oui, donc les Ducs de Longueuil au baseball junior élite ont signé une 5e victoire consécutive lundi soir au Parc Paul Pratt grâce à une victoire de 8-3 contre les Cardinals de La Salle. Anthony Simard-Kerr a terminé la rencontre avec 3 coups sûrs et 2 points produits, tandis que Samuel Tremblay a aussi ajouté 2 points produits. Pour les Cardinals, c'est Olivier Deschamps qui s'est démarqué avec 2 coups sûrs. Au monticule, Josh Thériault a récolté la victoire pour Longueuil et Victor Flanagan a été dominant en relève avec 5 retraits sur des prises en 2 manches. Et les deux équipes s'affrontent à nouveau demain soir, mais cette fois, ce sera au domicile des Cardinals à La Salle.
10: Bon, n'écrivez pas à la station. Je sais, on dit les Cardinaux au pluriel, mais c'est les Cardinals.
11: Ouais, les Cardinals.
10: Donc, c'est pas une erreur de Justin. C'est comme ça qu'on veut que l'équipe soit appelée, tout simplement. Donc,
11: voilà. Merci de la précision.
10: Merci. Merci à toi, Justin Gervais. On se reparle tantôt.
11: Oui, à tantôt.
10: Mon Dieu, je vais aller dans les aigus. Un petit peu plus tard, on parle avec David Miljour du pôle de l'économie sociale. On va parler avec lui un petit peu plus tôt. On va parler de tourisme, tiens donc.

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1: Bon, terminé aussi là, sur la 40 en direction ouest à la hauteur de Cavendish. Il y avait un véhicule en panne, donc c'était sur la voie de droite. Terminé de ce côté. Alors, ben, on fait un petit tour rapide. Là, donc, ça s'installe, évidemment, si vous êtes sur la 25 et vous voulez vous amener vers Boucherville via le tunnel. C'est à la hauteur de l'échangeur Anjou. Donc, si vous êtes à cette hauteur, c'est la cinquantaine de minutes. Pas bien, bien compliqué. Il y a aussi, ben, vu évidemment cette panne il y a quelques minutes, ben, il y a bouchon là, à la hauteur de Ray Lawson en joue direction ouest sur la 40. Puis on le voit là, d'est en ouest jusqu'à l'échangeur Royal Mount. C'est pas simple du tout, ce qui crée évidemment cette attente sur l'autoroute Jean Lesage à proximité du tunnel pour aller vers Montréal depuis Boucherville. Alors on le voit avant le pont de l'Île-Charron, courbe Marie-Victorin, il y a bien du monde. Plus en amont également, je le signale au passage, il y a des travaux à Saint-Mathieu-de-Belleuil. Il y a déjà bouchon de ce côté-là aussi. Il semble pas y avoir d'incident. Cependant, le pont Jacques-Cartier, les deux approches, il y a du monde, depuis la 132 comme depuis la 116. Bouchon, juste avant la traversée. Code rouge tout du long. L'arrivée à Montréal, pas si mal quand même sur Delorimier. On regarde Saint-Lambert, fin de parcours. Pont Victoria, un petit peu plus lente, mais c'est tout, peu d'attente. Il y avait du monde un petit peu plus tôt, mais bon, j'ai l'impression que du fait que ça roule mieux actuellement à l'intérieur du tunnel, ben ça a peut-être fait en sorte que les gens ont continué sur l'avant. On peut le constater d'ailleurs sur la 30. Un peu moins de monde aussi en direction Vaudreuil-Dorion. On regarde en terminant la 10 vers Saint-Michel-de-Champlain. On est à Chevrier-Bouchon jusqu'à Pelletier. Voilà. Soyez prudents. Le soleil est présent. 7h11. Circulation. De bonne heure le matin. De bonne heure. Météo, ben 16 degrés présentement, 5h08, le jour s'est levé, il va se coucher à 20h36, on s'en va vers du 25, du beau soleil aujourd'hui, ça sera le cas demain également, 27, 28 pour jeudi, 25 pour vendredi, une semaine sous le signe du soleil, rien de moins.
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1: Revue de presse dans les prochaines minutes. Andy Thériault, danser ici, position numéro 11. Bon début de journée. Merci de nous choisir.

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1: Bon, on a parlé justement micro fermé, enquête, mort de Nouran Rezaie. Évidemment, notre ami Justin Gervais aussi en a fait état dans son bulletin nouvelle, décédé 15 ans le 21 septembre dernier. Enquête administrative formellement déclenchée hier. Yann Lafrenière, ministre de la Sécurité publique, député de Vachon, qui l'a annoncé. Mairesse Fournier qui en avait fait la demande après avoir pris connaissance de l'échange de courriel du SPAL. Y a-t-il eu enquête du SPAL dans les minutes qui ont suivi la tragique mort par balle de l'adolescent de Saint-Hubert? L'enquête le déterminera vraisemblablement. Le BEI, donc, qui se penchera là-dessus. On parle également dans les journaux de ce matin. On parle évidemment... C'est dans les dernières affaires dont on va causer pour le Canadien. Évidemment, il y a le repêchage sous peu, jamais je croirais. Règle générale, en été, en juillet, puis en août, on en parle beaucoup du Canadien de Montréal. C'est une religion au Québec, bien sûr. Avant le hockey, là, on parle du Canadien. Bilan donc du CH hier matin à Brossard, au site d'entraînement de l'équipe. Très ému, Brendan Gallagher. Fin de parcours, fort probablement. Même si Hughes et Gorton ont été très prudents, les deux dirigeants, en disant, bon, on va parler avec... Brendan, dans les prochains jours, les prochaines heures, disait-il hier. Mais Gallagher, lui, de son côté, très ému, en peine, a joué franc-jeu, a dit, probablement que mon voyage avec cette belle équipe, le Canadien de Montréal, c'est dommage quand même parce qu'il va devoir quitter quand l'équipe commence à aller très, très bien, alors que il a porté cette équipe-là sur ses épaules pendant plusieurs années. C'est un compteur quand même de 30 buts à répétition là, dans la Ligue nationale, au moins deux fois. Donc, une carrière de 15 ans. Il a 34 ans, devenu trop vieux probablement pour l'équipe. Alors, certains lui prêtent l'intention d'aller peut-être vers son patelin, vers Vancouver, vers l'Ouest canadien. C'est un gars de l'Alberta qui a fait sa carrière junior à Vancouver. Alors hier, c'était le bilan très positif du Canadien de Montréal. On a parlé entre autres avec le trio en panne pendant les séries, Suzuki, qui n'a pas été si mal, mais bon, ça a été difficile pour Slav, ça a été difficile aussi pour Caulfield à ses côtés, donc ils devront faire mieux, ils l'ont dit hier. Est-ce qu'il y aura des transactions, est-ce qu'on ira chercher un petit peu plus de papier sablé? On posait certaines personnes comme question. Un centre de deuxième trio également, est-ce qu'il y aura aussi des changements au niveau de la défense, est-ce qu'on va faire jouer Hudson de son côté naturel puis avec un gros défenseur, est-ce qu'on va y adjoindre un gros défenseur de droite là, qui va jouer à droite naturellement, mais qui sera robuste et costaud, donc dossier à suivre de ce côté. Alors hier, beaucoup de journalistes du côté de Brossard, il va s'en dire, on a parlé à Lainé qui va quitter aussi, puis Montembeau, lui, bon, qui aimerait bien rester, mais que vraisemblablement, lui aussi, il devra quitter le Canadien de Montréal. Donc, dossier à suivre au pluriel de ce côté. On parle également, puisqu'on est dans le sport, Félix Auger-Aliassime qui s'en va en quart de finale à Paris. Donc, le premier Canadien à atteindre les quarts de finale dans tous les tournois du Grand Chelem. Il va affronter le 10e rang mondial, Flavio Cobolli, dans les prochains jours. Je pense que c'est demain. Il a battu un Chilien, donc classé 36e. On parle également dans les journaux de ce matin, on revient sur cette manifestation du côté de Shawinigan samedi. Qui sont les Second Sons?

je dis ça, je dis rien. Certains me diront que c'est pas une raison pour être nostalgique d'un Québec blanc qui ne l'a pas toujours été, qui l'a jamais été vraisemblablement, parce que évidemment, on n'est pas les seuls sur ce territoire. On habite un territoire, je le dis, je dis ça, je dis rien, qui appartenait à d'autres mondes juste avant. Des arbres de Trudeau broyés, ils promettaient d'en planter 2 milliards. Alors, empaillés, rien de moins, après 3 ans en Abitibi. Donc, des saules qui sont rapidement broyés. Donc, ça fait réagir, bien sûr. Il l'avait promis à Greta Thunberg il y a quelques années. Souvenez-vous, Greta qui était venue faire son tour. Et puis, on parle de quoi en terminant dans les journaux de ce matin? Ben, on revient dans les journaux sur ce voyage, tiens, du côté de Washington, de Dominique Leblanc, qui s'envole. Donc, semble-t-il, s'en va-t-il négocier, d'ailleurs, du côté de Washington, dans le cas de, dans le dossier de la CEUM. Donc, on nous en parle dans les journaux de ce matin. Trump a annoncé hier aussi une cessation des hostilités entre Israël et le Hezbollah. Le Hezbollah a revendiqué des attaques lundi soir contre les cibles israéliennes dans le sud du Liban. Alors, il y aura cessation des hostilités, mais c'est-tu vrai? On le sait plus. Il dit n'importe quoi, puis c'est, il fait rire de lui à l'autre bout du fil. Bref, pas simple du tout pour le président états-unien présentement. Et puis, on parle aussi, ça va falloir un moment donné se pencher plus sérieusement sur la question, le Cloud Act, le fameux Cloud Act, là, un sous-ministre s'inquiète de la dépendance toxique du Québec, les lois et les serveurs qui ne suffisent pas à protéger nos données sensibles du Cloud Act américain. Hein, c'est cette loi-là, finalement américaine, qui fait en sorte que tous les grands de ce monde, les grands comme Apple et compagnie et les grands de l'informatique qui doivent, le gouvernement américain veut pouvoir mettre la main sur les nuages, finalement, sur les clouds. Et pendant quelques mois, le temps qu'on fixe notre affaire à nous autres, ben, on n'a pas de cloud québécois. Donc, on a envoyé ça à ces compagnies-là, le temps d'arranger nos affaires. Stéphane Le Bouillonnec, entre autres, qui fut député, si je ne m'abuse, de la CAQ il y a quelques années, ben, maintenant sous-ministre de la cybersécurité du numérique et dirigeant principal de l'information. Donc, il s'inquiète de la vulnérabilité de nos données vis-à-vis des lois américaines. Donc, à suivre, Santé Québec qui envoie tout ça. Le temps d'arranger nos affaires avec Clic Santé, bien sûr. Voilà ce qui conclut notre revue de presse dans les prochaines minutes. Un petit peu de musique, puis après coup, ben un petit peu plus tôt qu'à l'habitude, on s'entretient avec notre ami David Mijot, directeur au Pôle. On va parler tourisme, bien sûr.

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1: Bonjour David Miljour, 7h28, comment vas-tu?
2: Je vais très bien, toi Charles?
1: Ben oui, tout à fait. As-tu comme projet d'aller passer tes vacances, de venir passer tes vacances à Longueuil?
2: Ben, il y a des belles attractions là à Longueuil. Je pense que pour ceux qui ne sortent pas de la province, peut-être que à quelques pas de la maison, il y a des choses intéressantes à voir.
1: Comme quoi, mettons, là, donc mets-nous l'eau à la bouche, tiens donc.
2: Ben, on a quelques musées intéressants. On a un festival Classica qui arrive justement cette semaine, la semaine prochaine. Donc, je dirais que les installations aussi là dans les différents parcs. Moi, j'aime bien aller titiller le poisson sur la rivière Saint-Jacques à Brossard. Peu de gens le savent, mais on peut faire du kayak et du canot et aussi pêcher sur place.
1: Ben voyons donc, toi, tu me surprendras toujours, David Miljour. Donc, tourisme, vous l'avez deviné ce matin. Évidemment, tourisme et économie sociale.
2: J'ai su que, j'ai entendu aussi que tu as reçu Casey Charbonneau et Sébastien Roy de la Ville de Longueuil qui parlaient justement du rôle du tourisme dans le développement territorial.
1: Oui, on peut aller réécouter tout ça d'ailleurs sur YouTube, là, donc ce débat, en fait, cette conversation qu'on a eue il y a quelques semaines.
2: Tout à fait. Puis la semaine dernière, mercredi dernier, Longueuil recevait plus d'une quarantaine de villes de la Rive-Sud pour justement dire comment travailler ensemble pour mettre en place véritablement, un guichet unique ou un office de développement touristique de la Rive-Sud. Donc là, quand on parle de Rive-Sud, là, on parle vraiment de Châteauguay jusqu'à Contrecœur. Et évidemment, au cœur de tout ça, on a l'agglomération de Longueuil. Puis j'ai trouvé ça hyper intéressant parce que au-delà qu'il y a eu une quarantaine de villes qui sont venues, je vois vraiment se profiler un certain leadership de la ville de Longueuil pour être une capitale régionale. Et ça, moi, je trouve ça très rafraîchissant, d'autant plus que de plus en plus, on a l'intérêt des Montréalais pour venir en Montérégie. Et souvent, ils sautent la Rive-Sud pour aller directement soit aux Pommes ou dans les escapades gourmandes. Donc, pour concevoir que Longueuil devient une porte stratégique d'entrée sur la Montérégie, c'est assez intéressant comme événement de réflexion qui a eu lieu la semaine dernière.
1: Bon, il y avait beaucoup de gens qui étaient là?
2: Oui, une soixantaine de personnes, dont des représentants de 40 villes différentes. Là. C'est ça ce qui est hyper important. C'est une première discussion à se dire, hey, on a tout un intérêt à justement faire entrer des nouveaux fonds. Puis moi, je trouve ça intéressant, cette nouvelle façon de voir les choses, parce que si on vient, puis des touristes de l'extérieur dans la région arrivent sur la Rive-Sud, viennent dépenser dans nos petits commerces, boulangerie, café, par exemple, restaurant, vont au théâtre de la ville, ben on vient justement mettre en place une forme d'économie résiliente. Donc, on dépense chez nous, donc on crée des emplois chez nous, puis on appuie des entrepreneurs chez nous qui, évidemment, ben vont payer des taxes et qui vont faire en sorte qu'il y ait plus d'argent dans le système pour que la ville de Longueuil dessert, puis l'agglomération, les autres villes liées, puis les villes de la Rive-Sud puissent desservir davantage leurs citoyennes et citoyens. Donc, c'est ce concept de citoyen temporaire que je trouve hyper intéressant qui a été discuté justement lors de cette journée de réflexion.
1: Intéressant quand même. Donc, on parle entre autres, dans ce que tu m'as envoyé comme matériel, d'une capitale régionale, que Longueuil soit considéré comme une capitale régionale.
2: Mais je pense que, oui, mais en développement de la région dans un effet plus grand, je pense que de plus en plus, en provoquant ou en initiant ce genre d'événement-là, la ville de Longueuil joue un rôle de leadership nouveau, à laquelle ils vont mobiliser puis fédérer les autres villes en disant comment agir ensemble, comment travailler ensemble, comment collaborer, avoir des partenariats étroits. Et que justement, que ce soit la ville de Longueuil qui a initié ce forum, de travailler à inviter les autres villes à Longueuil pour discuter et avoir c'est vraiment des ateliers de travail qu'on avait en après-midi. Pour moi, ça amène un nouveau type de leadership qui s'apparente soit une ville-centre dans une région ou carrément une capitale régionale qu'on peut voir.
1: C'était pas loin de la région administrative réclamée par Mme Saint-Hilaire il y a quelques années, puis ça a rien donné au final.
2: Ouais, je pense que c'est une posture qui est différente parce qu'au lieu de demander genre une structure administrative, c'est vraiment plus dans une posture et une attitude de coopération et de leadership qu'on le fait ici. Donc, on est moins dans on va aller créer une nouvelle structure et on va être plus dans le comment travailler collectivement puis réfléchir collectivement à des enjeux qui nous joignent.
1: Bon, ben, je t'ai posé la question, viens-tu en vacances à Longueuil? Évidemment, il y a là-dedans une blague, évidemment, pas parce que je dis que Longueuil est pas belle, c'est pas une belle ville, puis que c'est pas accueillant, il y a de très beaux endroits à Longueuil, mais l'image quand même, je connais peu de gens qui disent on s'en va en vacances à Longueuil, là, mais il y aurait un coup de barre à donner quand même pour en faire quelque chose de plus attractif, là. Il y a des choses à faire, là.
2: Ben, je te cacherai pas que quand on fait des rencontres nationales des pôles, Longueuil est rarement considéré face à Charlevoix, Rimouski et au Saguenay. Mais par contre, il y a différents types de tourisme aussi. On a le tourisme d'affaires qui peut être hyper intéressant. On a du tourisme genre d'une journée, tourisme cyclable, de mobilité réduite. On a de mobilité active aussi. Donc, tu sais, il y a toute cette question-là de visiter le patrimoine religieux, d'aller voir genre les berges du fleuve. Évidemment, il y a des réaménagements à faire, puis il y a une mise en valeur à faire, mais ça coûte des sous, puis les investissements doivent être faits. Donc, on doit commencer à quelque part, justement, pour attirer des nouveaux fonds qu'on va réinvestir dans notre communauté. Et ça passe par cette forme d'économie résiliente que je trouve tout à fait intéressante et novatrice.
1: Qu'est-ce que tu entends par économie résiliente, David Millejour, directeur au pôle?
2: Ben c'est ce fait où plutôt que de dépenser dans des entreprises où les profits vont être rapatriés dans d'autres pays, ben qu'on vient investir dans nos petits commerces de proximité. Par exemple, sur la rue Saint-Charles, évidemment, tu peux aller acheter ton café dans un commerce dont le propriétaire habite pas très loin, embauche des employés qui habitent pas très loin, favorise le transport actif ou collectif. Donc on a un enrichissement local qui ben évidemment va se gonfler par elle-même parce que cet investissement-là va faire en sorte qu'on va réinvestir et réinvestir. Donc c'est de conserver ces fonds-là, ce qui crée la résilience au niveau du développement local.
1: Bon, tu parlais de tourisme d'affaires, on parlait dans cette conversation qu'on a eue il y a quelques semaines, on parlait de la difficulté à Longueuil d'attirer plus de 500 personnes dans un même local. Il n'y a pas de centre de congrès comme tel, sinon qu'il faut aller du côté de Saint-Hyacinthe ou à Montréal ou tout simplement à Laval de l'autre côté. Mais ici, peu de choses. Il y a quelque chose de préoccupant là-dedans, non?
2: Il y a quelque chose de préoccupant, d'autant plus que le directeur général adjoint de la ville de Longueuil, Sébastien Roy, son dossier, c'est vraiment les projets structurants et les partenariats, le développement structurant et partenariat, a mentionné que justement, il y avait des projets sur la table à dessin, puis plutôt que de chaque côté développer notre propre projet de centre de congrès, si on peut créer une synergie ensemble dans la construction des projets. Et ça fait un peu écho à ton coup de barre que tu disais tantôt. Oui, on devra construire ce genre d'infrastructure-là, mais ne pas simplement les construire, les rendre accessibles. Il faudrait les construire puis se dire ensemble, dans les villes qui ont ce genre de projet-là, comment de façon complémentaire on va offrir justement des services touristiques qui va créer un attrait pour les territoires. Donc, c'est ça que j'ai trouvé intéressant dans cette journée de réflexion-là.
1: Je tape toujours sur le même clou. Avez-vous évoqué la chose dans cette journée de réflexion que peut-être ce nouveau centre de congrès, peut-être qu'il y aurait un hôtel à ses côtés, tout près de l'aéroport, ben il y aurait une salle de spectacle aussi. Il y a moyen de regrouper tout ça. Évidemment, une salle de spectacle à côté d'un aéroport, c'est pas toujours évident, mais il y aurait peut-être quelque chose à faire, non?
2: Évidemment, puis tu sais, on n'a pas parlé spécifiquement du centre de congrès et de l'hôtel. Par contre, la ligne directrice était, à partir du 15 juin, on va commencer à recevoir près d'un million ou deux millions de voyageurs là en croissance. C'est du nouvel argent qui est sur la rive sud qu'on n'avait pas avant. Comment l'investir de façon stratégique? Et c'est là qu'on a parlé d'une collaboration à travers les villes de la rive sud pour justement, oui, quand on a des projets structurants comme un hôtel ou un centre de congrès, on puisse le travailler ensemble. Dans la desserte pour maximiser le nombre d'argent qui va retomber dans nos services publics.
1: Bon, te parler un petit peu avec Sébastien Roy en terminant, David Millejour, directeur général adjoint au développement stratégique et partenariat. Tu lui as parlé, tu as une courte entrevue à nous proposer?
2: Oui, une petite minute. En fait, je lui ai simplement demandé quel était son niveau de satisfaction pour cette première édition de cette grande réflexion sur le tourisme. Et je te laisse entendre ce qu'il avait à me confier.
1: Écoute, et je te reviens par la suite. Donc, on l'écoute immédiatement, M. Roy.
0: Bien, l'objectif, David, c'est qu'on sait tous qu'il va y avoir des opportunités assez grandes en matière touristique. L'ouverture de l'aéroport métropolitain, l'ouverture des centres de congrès. Il y a un projet qui est dans les cartons à Longueuil, Boucherville, Brossard, Saint-Hyacinthe. Donc, il y a toute une effervescence en matière de tourisme là, qui se développe dans notre région. Et on a besoin de se parler, on a besoin de se coaliser. Alors, comment l'agglomération, les villes reconstituées, la ville de Longueuil, comment les MRC avoisinantes, on peut venir se parler, se fédérer, créer de la synergie pour essayer d'aller se créer de la valeur puis de travailler ensemble sur des projets communs, que ce soit des petits projets locaux qui vont venir capitaliser sur la présence de tourisme à vélo ou du tourisme d'affaires qui va être généré par les vols qui vont débuter bientôt à l'aéroport. Il faut qu'on s'assoie, il faut qu'on ait une conversation régionale pour dire qui va faire quoi, comment on va le faire puis comment on est capable de construire de la valeur à partir de tout ça.
1: Voilà, ben merci.
2: Merci.
1: Merci, M. Roy. En terminant, David Millejour, c'est pas un peu tard pour parler de ça? Il me semble qu'on, en fait, il n'est jamais trop tard, tu me diras, mais il me semble qu'on aurait dû en parler un petit peu avant l'avènement de l'aéroport, même avant, à une autre période, même avant l'arrivée de Mme Fournier à titre de mairesse aussi. Il me semble que c'est quelque chose dont on a peu parlé au fil des ans.
2: T'as tout à fait raison, mais je trouve quand même positif ce nouveau positionnement-là de la ville de Longueuil. C'est sûr que avant l'arrivée de Mme Fournier, c'était une époque politique peut-être différente. Du moins, en tant que directeur du pôle d'économie sociale, je peux te dire que c'est beaucoup plus facilitant de travailler sur le terrain dans la nouvelle administration que l'ancienne. Mais je pense que c'est dans la foulée justement de la création du nouveau poste de direction générale adjointe où on travaille sur du développement stratégique et du partenariat. Donc, je pense que cette nouvelle orientation-là qui a été créée dernièrement par la ville puis que justement Sébastien Roy vient d'arriver amène un nouveau momentum puis un nouveau positionnement que je trouve fort intéressant là, au sein de la ville de Longueuil.
1: Bon, ben on va en parler, David Millejour. Merci à toi. Bye, bonne journée.
2: Merci à toi, bye-bye.
1: David Millejour, dis-je bien, oui, directeur au pôle aglo.
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1: 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Ben voilà, c'est l'heure, non pas où tout arrive, mais c'est l'heure où on a à peu près le topo de la matinée. Alors, c'est, il y a du monde partout, qu'on se le dise. Donc, bouchon d'abord du côté de la 25 en direction sud. Donc, on est à la hauteur de Beaubien. Facilement la quarantaine de minutes dans l'autre direction. Depuis la 20, on est à Mortagne. 132 également, à la hauteur de, tenez-vous bien, là, on est à la hauteur de Roland-Terrien de ce côté-là pour aller d'abord vers l'autoroute Jean-Lesage, vers la courbe Marie-Victorin, ultimement peut-être le tunnel aussi. Bien du monde de ce côté-là. Boucherville, ben c'est comme à l'habitude. Il y a, un petit peu après de la barre. On regarde le pont Jacques-Cartier, il y a des problèmes. Pont Jacques-Cartier, on nous signale des petites icônes d'accidents ou d'incidents. On regarde de quoi il s'agit exactement. Est-ce qu'on nous en parle du côté de Québec 511? Pour l'instant, peu de choses à cet égard-là, mais on sait que ça fonctionne au ralenti sur le pont Jacques-Cartier. On peut le constater, notamment, on est à la hauteur de Desauniers depuis la 116. On est à la hauteur de Queen depuis la 132. On regarde aussi Pont Victoria, bien du monde de l'attente du côté de Wilfrid Laurier. Bouchon, il y aurait incident du côté de Montréal à la hauteur de Wellington et de Bridge. Ça semble être sur Bridge. Là, je me rapproche un petit peu en direction du centre-ville. On garde un petit œil là-dessus. C'est à la hauteur pour dire les choses correctement. Là. Donc, on est à la hauteur, semble-t-il, des Irlandais. Il y aurait là, dans une bretelle, un accident qui ralentit considérablement la circulation sur le pont Victoria. À la 10, Samuel de Champlain, on est à Chevrier. Il y a depuis la Prairie, sur la 132, bassin de la Prairie, là, à la hauteur du boulevard de Rome, notamment, en direction du pont Samuel de Champlain. Il y a bouchon de ce côté-là. Je regarde rapidement Pont-Mercier aussi, ça va très, très lentement, notamment du côté de Côte-Sainte-Catherine. Puis je le vois, il y a des automobilistes qui, en grand nombre, se dirigent vers le pont Samuel de Champlain. Donc, ce sera un petit peu plus occupé au cours des prochaines minutes. Prenez-en bonne note. Après la traversée, Turcotte, de même que Descaries, pour le nord, c'est pas simple du tout. Et d'est en ouest sur la 40 non plus. À partir, c'est pas bien compliqué, de l'échangeur en joue jusqu'à l'échangeur Royal Mount, là. Très, très lentement, 7h47, circulation. 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
1: Le soleil y est-il pour quelque chose? Réduisez vos vitesses. Faites attention. 16 degrés présentement. 5h08, il s'est pointé. Il va se coucher à 20h36. 25 degrés présentement. C'est-à-dire aujourd'hui. C'est ce qui nous attend aujourd'hui. Demain 27, après-demain 28. Le soleil est là, bien présent. On est content de la chose.
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0: 7h52, voilà. Donc, c'était la musique de Sandrine Hébert. Position 25, ça vient de faire son entrée. Ça s'appelle Garde-fou. On s'en va vers les nouvelles. Justin Gervais, dans les prochaines minutes, par la suite, 8h35, il y aura notre ami Raphaël Prévost. Vous dirige bien d'ensemble pour le respect de la diversité. 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
3: L'hiver précise en ce magnifique mardi 2 juin 2026. C'est vrai qu'il fait beau, hein, Justin Gervais?
4: Oui, il fait très beau en ce moment.
3: Alors, c'est un scoop, vous l'aurez appris ici. Parlons de cet incendie suspect. On nous a envoyé des images quand même assez flyées d'un incendie de voiture qui serait déroulé cette nuit à Longueuil. T'en sais davantage?
4: Oui, donc on vient d'apprendre que le service de police de l'agglomération de Longueuil ouvre une enquête à la suite d'un incendie suspect d'un véhicule Honda CR-V blanc qui est survenu lundi soir à Longueuil. Les policiers ont été dépêchés en assistance aux pompiers vers 23 heures et c'était près du 10-10 rue Saint-Georges. Un périmètre de sécurité a été érigé sur les lieux pour débuter l'enquête. Les autorités ne rapportent aucun blessé, heureusement, dans cet événement. Les enquêteurs travaillent maintenant à déterminer les causes exactes de cet incendie.
3: Donc, 10-10 rue Saint-Georges, on n'en sait pas davantage. Il n'y a pas eu de prise de bec auparavant ou quoi que ce soit, là.
4: Non, c'est les seules informations que nous avons pour l'instant.
3: 10 ans maintenant pour les sanctuaires montérégiens.
4: Voilà, les sanctuaires du fleuve soulignent leur 10e saison avec une programmation spéciale en Montérégie et mettent en valeur l'héritage de la Nouvelle-France. Ils le font en partenariat avec le groupe d'histoire vivante des Filles du Roi Montréal-Montérégie. Ainsi, lancent les organisations, 4 activités thématiques vont proposer des activités d'animation historique, des prestations musicales et autres activités familiales pour rappeler le rôle des pionnières. Les événements doivent avoir lieu le 26 juillet à Varennes, le 1er août à Longueuil, le 8 août à Boucherville et le 13 septembre à La Prairie. Cette programmation vise à faire découvrir au public des lieux patrimoniaux. Ils veulent également transmettre l'histoire régionale à travers une approche immersive et accessible.
3: Voilà, donc à suivre. Une enquête administrative, est déclenchée maintenant sur le SPAL.
4: Oui, on en a parlé un peu plus tôt ce matin. La mairesse de Longueuil, Catherine Fournier, affirme que l'enquête administrative déclenchée par le ministre Yann Lafrenière est essentielle pour faire toute la lumière sur les manquements présumés révélés par le BEI, donc le Bureau des enquêtes indépendantes, après le décès de Norane Rézaï qui a lieu en 2025 à Saint-Hubert. Le ministre Lafrenière vient d'indiquer avoir déclenché cette enquête administrative sur le SPAL en vertu de l'article 279 de la Loi sur la police. Cette étape vient à la suite d'une demande écrite formulée par la mairesse de Longueuil en décembre dernier. Madame Fournier voit dans cette démarche une occasion de rétablir la confiance du public envers les institutions policières. Elle souligne également que le mandat devrait couvrir le respect des obligations légales, le rôle de l'état-major et les circonstances entourant des événements comme celui ayant coûté la vie à l'adolescent. La mairesse assure que l'administration municipale et le service policier vont offrir une collaboration complète à l'enquêteur désigné. Elle rappelle avoir demandé cette enquête pour garantir transparence et reddition de comptes. La mairesse de Longueuil a soulevé, on s'en souvient, des retards d'avis au BEI, de possibles entrevues menées illégalement par le SPAL et des manquements aux obligations légales. Madame Fournier avait manifesté vouloir éclaircir les causes, les responsabilités et les conséquences et vérifier la directive interne ainsi que la formation policière.
3: Parlons maintenant, en terminant, de Saint-Bruno qui conclut une entente avec ses cols blancs.
4: Oui, c'est au tour des cols blancs de Saint-Bruno de Monterville d'avoir une nouvelle convention collective en main après avoir récemment conclu une entente avec la municipalité. Cette entente est d'une durée de 6 ans et couvre la période de 2025 à 2030. Elle prévoit des augmentations salariales totalisant 22,5% et une grande partie des hausses sera versée au début de la convention afin de tenir compte de l'inflation des dernières années. Ce nouveau contrat comprend également des ajustements touchant certains congés, avantages sociaux et statuts d'emploi. Saint-Bruno de Monterville mentionne également que ces changements permettront de moderniser certaines pratiques, d'améliorer la flexibilité dans l'organisation du travail et d'assurer le maintien des services aux citoyens.
3: Voilà, merci beaucoup Justin Gervais.
4: Merci à toi, à tantôt.
3: Dans les prochaines minutes, je m'entretiens avec Martin Geoffroy, c'est notre collaborateur du lundi. Il est sociologue, professeur également du côté du Cégep Édouard-Montpetit. Il s'intéresse aux extrêmes, l'extrême droite comme l'extrême gauche. Alors, on va revenir sur cette manifestation de samedi dernier à Shawinigan. On en sait davantage, là. C'est un groupe qui a revendiqué, semble-t-il, ce photo-op, rien de moins, là. Donc, ce groupe, je veux pas faire d'erreur, comment s'appelle-t-il? Second Sons of Canada. Donc, on va revenir là-dessus. De quoi s'agit-il exactement?

0: 8h08, ben vous avez vu hier dans les nouvelles, on continue d'en parler et c'est ça que d'assez flyé dans cette affaire-là. Je me souviens d'un Québec blanc. Ce photo-op, littéralement, ça a duré une dizaine de minutes dans un parc, le parc des vétérans à Shawinigan, samedi dernier, 3h30, quelque part par là. Puis la photo a fait le tour du Canada, rien de moins. Et beaucoup de réactions de politiciens, politiciennes, à peu près tous et toutes se sont insurgés devant une telle affaire. Je me souviens d'un Québec blanc, c'était ça qui était écrit sur la banderole. Il est collaborateur à cette émission, on serait fou de s'en passer, le sociologue Martin Geoffroy. Bonjour Martin.
1: Bonjour, aussi spécialiste de la chose quand même.
0: Oui quand même, mais c'est comme ça que je t'ai annoncé après le bulletin de nouvelles.
1: Là. Ah ok.
0: Ben oui, il s'intéresse aux extrêmes, droite comme gauche.
1: Oui.
0: Ben là, c'est quoi aujourd'hui dans le journal Second Sons Canada qui revendiquerait l'affaire?
1: Ouais, Second Sons Canada, en fait, c'est pas Second Sons Canada. En fait, ils ont une succursale ici qui s'appelle le Frontenac Active Club.
0: OK.
1: Hier, sur mes différents réseaux, parce que je surveille toujours la chose pour mon travail, on a vu émerger, en fait, un individu qui s'appelle Sean Beauvais McDonald, qui est très connu là des chercheurs comme moi sur l'extrême droite parce que
0: Sean Beauvais McDonald. Okay.
1: Sean Beauvais McDonald, il a été dans tous les groupes d'extrême droite que je connais depuis 10 ans. Il a été dans la Meute, il a été dans Storm Alliance, il a été dans Atalante. Ce gars-là, surtout qu'il y a un groupe d'extrême droite, il va être dedans.
0: Il y a un gros social. Là. Il y a un gros social d'extrême droite.
1: il était en fait présent à Charlottesville en 2017 quand l'extrême droite avait affronté la gauche et qu'il y avait eu des morts.
0: Là, oui, tout à fait.
1: Et il était présent à ce moment-là et il est le leader en ce moment de ce qu'on appelle au Québec là, la succursale de Second Sons qui s'appelle le Frontenac Active Club. Alors, le Frontenac Active Club, comme tous les Active Clubs à l'extrême droite, c'est pour les jeunes hommes, principalement, qui vont s'entraîner au gym et qui ont des gros muscles et qui en fait, c'est une place pour se rencontrer entre jeunes hommes ayant des idéologies d'extrême droite. L'idée étant que pourquoi qu'il faut être musclé, c'est qu'on va littéralement, éventuellement, se battre dans les rues avec les immigrants qui veulent nous envahir.
0: Ben voyons donc, on est dans cette logique-là. Là.
1: Ah oui, on est dans cette logique-là, une logique de néo-nazis. En fait, c'est des néo-nazis. Hein. C'est des gens qui, des suprémacistes blancs, des gens qui sont convaincus que la race blanche est supérieure et aux autres races et qu'il faudrait pratiquer envers les immigrants ce qu'on appelle la remigration, c'est-à-dire les retourner littéralement dans leur pays d'origine par la force. Et donc
0: plus que ICE fait aux États-Unis là.
1: Ben, c'est bien dit quand même, ouais. Parce que beaucoup de gens m'ont posé la question, Charles, depuis hier, c'est marginal ça quand même au Québec, patati patala, sauf que la nouveauté qu'on a, là, c'est qu'ils sont moins gênés de se montrer, on pourrait utiliser l'analogie en disant qu'ils sont décomplexés.
0: Même s'ils sont masqués, on leur voit pas le visage, là.
1: Ben, on ne voit pas le visage, mais hier, c'est comme ça qu'on a pu identifier Sean Beauvais McDonald, c'est qu'il se vantait sur les réseaux sociaux d'être l'organisateur de la chose.
0: Okay.
1: Et lorsqu'on regarde les banderoles, tout ça, la façon de faire, c'est typique du Frontenac Active Club. Dès hier, sur les réseaux sociaux, sur X, le Sean Beauvais McDonald, il se vantait que c'était lui qui avait organisé ça. Donc, c'est pas des gens qui sont gênés d'être des néo-nazis suprémacistes blancs.
0: OK.
1: Donc, la nouveauté, c'est qu'ils sont décomplexés. Puis, je veux dire, ton analogie avec les États-Unis, elle est très bonne parce que aux États-Unis, on a un gouvernement en ce moment d'extrême droite parce que il est pas gêné, Donald Trump, d'affirmer ce type de choses-là. Ici, notre classe politique a dénoncé de bout en bout hein, la chose. Donc, ce qui est une bonne chose, qui montre qu'on n'est pas encore rendu à intégrer ce type de discours dans notre culture politique. Bien que il y a beaucoup ce qu'on appelle la fenêtre d'Overton de l'acceptabilité sociale, bon, ce type d'événement nous montre que cette fenêtre-là bouge beaucoup en ce moment en Occident et que le Québec n'est pas à l'abri de ça. Et même si notre classe politique a dénoncé de bout en bout la chose, il y a beaucoup de politiciens en ce moment qui vont quand même flirter avec des thèmes comme la remigration. Là.
0: Ouais.
1: On en a déjà parlé dans mes chroniques auparavant de ça. Et donc, il ne faut pas être surpris en même temps que des groupes plus marginaux et très extrémistes comme le Front National Active Fight Club et des gens qui sont ouvertement suprémacistes blancs, ben, soient moins gênés de se montrer qu'auparavant. Parce qu'ils sentent que du côté des États-Unis, ça brasse. Et puis, aussi, c'est des accélérationnistes qui aimeraient ça que le Québec devienne un peu politiquement comme les États-Unis, quoi, d'avoir un gouvernement de type Donald Trump.
0: Pourquoi des jeunes hommes, principalement? Pourquoi ce groupe-là qui est visé puis qui est représenté du côté des Suns, comment ils s'appellent déjà,
1: Les Second Sons.
0: Les Second Sons, voilà, les deuxièmes fils.
1: Ça s'inspire de plusieurs mouvements américains. Hein. C'est très américain. Aux États-Unis, quand on avait eu l'assaut du Capitole, on avait plusieurs mouvements d'extrême droite masculiniste là-dedans, comme les Trooper Centers, tu sais, qui sont un petit peu plus militarisés, eux autres.
0: Ouais.
1: C'est encore des affaires de gens qui jouent aux petits soldats, là, si tu vois un peu ce que je veux dire. On s'imagine dans l'imaginaire d'extrême droite de ces messieurs-là, on s'imagine dans une guerre raciale. Alors, c'est pour ça qu'ils se pompent les muscles un peu, parce qu'ils s'apprêtent à déclencher dans leur tête une guerre raciale, une accélération qui va amener la fin de la civilisation telle qu'on la connaît, c'est-à-dire de régime démocratique libéral, ouais, qu'ils détestent.
0: Bon, ils disent se souvenir d'un Québec blanc, mais ils sont jeunes. Ils se souviennent de quoi, au juste?
1: Ben, en fait, ils se souviennent d'un Québec blanc, ils se souviennent d'un univers fantasmé. C'est que la plupart des gens de l'extrême droite, ils disent « c'était mieux avant ». Mais avant, par rapport à quoi? Parce qu'au début du siècle, il y avait moins d'immigration, mais il y en avait d'autres sortes. Au début du siècle, on avait des Italiens qui immigraient, plus des Grecs, des gens qui sont parfaitement intégrés. Donc, il y a toujours eu de l'immigration. Le Canada est un pays d'immigration, c'est-à-dire que de bout en bout, le Canada, peuplé par des immigrants.
0: Puis l'Amérique, c'est l'immigration.
1: On pourrait même ajouter que les Français et les Anglais, en fait, sont venus coloniser des terres qui leur appartenaient pas déjà. Donc, on est en soi-même, nous-mêmes, des immigrants sur les terres les terres ancestrales.
0: Oui, mais ça compte pas.
1: ça compte pas à leurs yeux, oui. Mais même ça, ils vont faire des récupérations, ils vont faire ce qu'on appelle du nativisme, c'est-à-dire qu'ils vont essayer de dire qu'ils ont du sang autochtone puis que c'est eux les vrais autochtones, là. Ouais. Comme la Meute faisait à l'époque, là, et la Meute faisait des espèces de mélanges avec les autochtones, avec lesquels les autochtones d'ailleurs n'étaient pas du tout d'accord, là. Mais ils essayaient de faire ce type de rapprochement-là. C'est ce qu'on appelle à l'extrême droite le nativisme, c'est qu'on est les natifs de la terre.
0: Tout à fait.
1: Même quand c'est complètement faux dans le cas spécifiquement des Québécois, là, on n'est pas natifs d'ici, on est arrivé pour nous coloniser avec les Français, là. Mais bon, ça montre ce sont des jeunes hommes qui ne trouvent pas leur place dans la société veulent s'inventer un monde où ils sont importants. Là, ben, ils doivent beaucoup rigoler aujourd'hui.
0: Ben oui, écoute, c'est vraiment payant comme affaire. On en parle depuis 3 jours.
1: C'est ça, on parle beaucoup d'eux, tout ça. Mais en même temps,
0: est-ce qu'on en parle trop?
1: Ben non, je pense pas qu'on en parle trop parce que, ces jeunes hommes-là, quand même, ils vont avoir des conséquences parce que ils aimeraient entraîner des gens avec eux, mais souvent pas la réaction générale du public, elle est pas trop favorable. On n'est pas aux États-Unis quand même, c'est de ça qu'on s'aperçoit. Mais il faut en parler parce qu'il faut exercer justement une certaine vigilance. Faut pas, parce que si on n'en parle pas, puis qu'on ne dénonce pas ces choses-là, eh bien, en fait, ça contribue à les normaliser. C'est-à-dire que, tu sais, aux États-Unis, par exemple, Trump dit des atrocités, puis il n'y a plus personne qui réagit parce que...
0: C'est ça qui est préoccupant, effectivement.
1: Il n'y a plus personne qui réagit parce que c'est normal, c'est Trump. Puis on s'habitue petit à petit à ces discours-là. Et c'est là que la fameuse fenêtre d'Overton de l'acceptabilité sociale, elle bouge parce que ce type de propos-là devient de plus en plus socialement acceptable. Et j'ai pu quand même voir plusieurs réactions sur les réseaux sociaux où il y avait des gens qui disaient « Ouais, ben ouais, ils vont peut-être trop loin, mais quand même, l'immigration, c'est un problème. »
0: OK, donc, on est là.
1: On tire sa couverte, là, tu sais. Puis bon, dans le cas de Charlottesville, quand on parlait là, de néo-nazis carrément à Charlottesville, dans lequel était M. Beauvais McDonald là, qui a organisé ça, Donald Trump avait dit après « C'est du bon monde, ces gens-là. »
0: Oui, ben oui, tout à fait.
1: Aux États-Unis, on peut le dire là, que c'est des discours qui sont normalisés en ce moment.
0: Oui, il y avait le fameux drapeau confédéré qui avait été là, puis M. Trump l'aimait, ce drapeau-là.
1: Mais c'est pour ça, Charles, qu'on en parle, parce que même si l'extrême droite à la Trump n'est pas encore rendue ici, en tout cas dans nos mœurs politiques...
0: Ça peut voyager plus vite que les beaux-là, dans certains cas.
1: Les idées, ça peut voyager beaucoup plus vite que les virus, oui, effectivement.
0: Semble-t-il. Les bonnes comme les mauvaises.
1: On voit déjà, donc, ces manifestations-là sont symptomatiques que les idées qui nous viennent aux États-Unis se transfèrent de plus en plus facilement. Bon. Mais quand même, donc, le fait qu'on en parle et que ce soit unanimement dénoncé montre que on a quand même encore une certaine forme de protection, puis aussi que le travail des gens qui font on a une grosse chaire de recherche au Québec, la chaire UNESCO pour contrer la radicalisation violente, on a des réseaux au Canada, je pense à plusieurs de mes collègues chercheurs qui travaillent d'arrache-pied pour contrer ces phénomènes-là, pour trouver des moyens de contrer ces phénomènes-là. On a investi au Canada quand même des millions de dollars dans les 10-15 dernières années pour contrer les discours haineux, tout ça. Donc, on n'est pas au même niveau que les États-Unis en ce moment, ou même que certains pays d'Europe qui ont élu des gouvernements d'extrême droite. Donc, je pense que oui, il faut en parler. Et de la manière qu'on en parle, c'est la bonne aussi, dans le sens où on discrédite ces discours-là et aussi on explique un petit peu comment il faut faire pour éviter ce genre de discours-là et comment faire pour ne pas être comme les États-Unis le sont en ce moment, c'est-à-dire une société ultra polarisée. Mais il faut en parler parce qu'on n'échappe pas à ces grandes tendances mondiales-là qui viennent nous toucher aussi directement. Et le fait que les néo-nazis commencent à être décomplexés au Québec, c'est qu'ils ont plus peur de se montrer, c'est un symptôme de ce qu'on voit en ce moment dans le monde au sujet de la montée.

0: Alors qu'ailleurs, dans les plus petites villes au Québec, ben là, je dirais que les antifascistes sont parfois moins
1: Bon.
0: présents. Donc,
1: Mais c'était un photo-op, ça aurait pu être devant le Parlement à Québec. Ça, je ne veux pas lui donner d'idée s'il nous écoute, mais ça aurait pu être ça.
0: s'il avait
1: Ça
0: essayé ça
1: dure
0: à
1: 10 minutes,
0: Québec,
1: merci, bonsoir, là.
0: s'il avait essayé ça à Québec, ça aurait été difficile aussi parce qu'à Québec, c'est surveillé quand même. En faisant ça dans un petit parc à Shawinigan, où ce que personne passe nécessairement, c'est possible de le faire. T'sais. Mais ils l'ont pas fait longtemps, hein? Ils l'ont
1: Ça
0: fait
1: dure,
0: 15
1: c'est ça.
0: minutes puis ils sont disparus.
1: Voilà. Donc, quand même. Donc, un modus operandi qui a mis la puce à l'oreille à bien des observateurs aussi.
0: Effectivement.
1: Ces 10 minutes-là. Merci beaucoup, Martin Geoffroy. Martin, sociologue, on le rappelle, collaborateur à l'émission, sociologue, professeur du côté du Cégep Édouard-Montpetit. Il s'intéresse à la chose, en fait, aux extrêmes, extrême gauche comme extrême droite, bien sûr. On se reparle lundi, nous autres.
0: Eh oui, on se reparle lundi. Salut, Charles.
1: Merci à toi, bye.
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1: Fort instructif, comme toujours, Martin. On regarde la 25 en direction sud. On est à la hauteur de Beaubien. Donc, facilement, la quarantaine, cinquantaine, deux minutes depuis Boucherville. C'est pas réglé encore. Après la 30, ça ralentit. Je vous dirais que la 132 roule mieux. Cependant, direction Boucherville comme direction Longueuil depuis Boucherville. Fin de parcours un petit peu plus lente aussi dans le tunnel. Donc, je vous dirais facilement, là, si vous êtes à la hauteur de Montarville, au-delà de la demi-heure d'attente. C'est pas facile ce matin. Pont-Jacques, quartier accident durant la traversée. Donc, on peut le constater. Il y a du monde là, à la hauteur de facilement avant des Auniers. Curé-Poirier, je vous dirais, ça bouchonne de ce côté-là en provenance de la 132. Là aussi, donc, des problèmes à la hauteur de Quinn. Donc, cet accident qui crée vraiment des problèmes. On le voit direction Victoria par la suite. Il y a là des problèmes aussi. Donc, ça roule au ralenti. Pourrait-on dire, ça traverse au ralenti. On s'en va du côté, oui, effectivement, là, derrière l'hôpital Charlemagne, Saint-Louis, etc. Donc, beaucoup d'automobilistes en provenance de la 116. Oui, bifurque vers Victoria. Donc, il y a du monde. Il y a du monde également avant le pont Champlain. L'incident aussi à la hauteur de la voie maritime, on le voit à sa suite, là, ça ralentit jusqu'à l'échangeur 10-30. L'échangeur 10-30, en fait, la 30 en direction Sorel-Tracy. Incident à la hauteur de Kimber. On s'en va vers Sorel-Tracy, vers l'est. Pas simple ce matin-là non plus. Après la traversée Samuel de Champlain, c'est pare-choc à pare-choc du côté de la 15 en direction nord. Il y aurait un incident à la hauteur de Queen Mary. On regarde vers le nord. Ça vient de disparaître. Ça semble résolu, terminé d'est en ouest. La 40, ça fonctionne au ralenti, qu'on se le dise. Méfiez-vous du soleil. 8h24, pardon, circulation. De bonne heure le matin. De bonne heure. Météo, heureusement, il fait beau, donc 16 degrés sous le soleil, on s'en va vers du 25 aujourd'hui.
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1: À toi, Charles.
3: 8h26, on s'en va vers la chronique Ensemble pour le respect de la diversité avec notre ami Raphaël Provost. On va parler du mois de la fierté et on va aussi revenir un petit peu sur ce dont on vient de causer avec notre ami Martin Geoffroy. Joseph Poirier s'appelle Rodéo, position 22.

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7: Raphaël Provost, directeur général d'Ensemble pour le respect de la diversité. Bonjour.
8: Bon matin, tout le monde.
7: Bon, évidemment, on se doit d'en parler, même si on vient de faire un 10 minutes avec notre ami Martin Geoffroy, sociologue. Ce qui s'est déroulé à Shawinigan, évidemment, c'est en lien beaucoup avec ce que tu prônes, l'égalité, le respect, mais la non-violence derrière tout ça, là.
8: Exactement. Ça m'a horrifié quand j'ai vu ça ce week-end, mais il y a un mais en majuscule, mais que je suis tellement déçu de devoir dire ça à voix haute. Je suis pas surpris. Parce que quand on est dans les écoles puis qu'on se promène, nous, un peu partout dans tous les quatre coins du Québec, on voit des comportements, on lit des choses qui s'apparentent à ça. Chaque fois, on lève un drapeau en disant « faites attention, ça peut se cristalliser, c'est la pointe de l'iceberg, on sait pas ce qui se dit en dehors des murs de l'école, sur les plateformes, ailleurs, dans d'autres lieux, qui peuvent justement créer des liens entre personnes qui se croient dans leurs croyances, dans leur volonté d'aller à contre le système actuel. Mais ça donne des dérapages comme ce week-end. Et certaines personnes disaient, ouais, mais ils sont pas beaucoup. Non, faites attention. Si ces gens-là se sont permis publiquement de faire ça, imaginez combien d'autres personnes dans l'ombre pensent et agissent de la même façon.
7: Bon, écoute, je demandais à Martin Geoffroy il y a quelques minutes, est-ce qu'on en parle trop? Est-ce qu'on les sert en faisant ça? Bon, probablement, sans doute, mais est-ce qu'on devrait ne pas en parler? Puis il dit non, il faut en parler, bien au contraire.
8: Ah, je suis de la même école de pensée parce que ignorer ne règle jamais les problèmes. C'est le tasser dans la cour de l'autre où on va devoir y revenir à un autre moment donné.
7: L'ignorer, ben, c'est normaliser, puis c'est pas ça qu'on veut.
8: Exactement, faut nommer, comprendre, agir, s'indigner, recommencer, se mobiliser, ne pas tolérer ça et justement éviter que ça réarrive. On peut pas envoyer des messages comme ça dans notre société, c'est impossible.
7: Bon, voilà, donc on va regarder ça bien évidemment. C'est le mois de la fierté, mon ami, qui s'amène.
8: Oui. Bon, doux, moi de la fierté, des fiertés.
7: On passe fort.
8: Oui, ça donne le ton. Mais en même temps, il y a plusieurs parallèles à faire, hein, parce qu'on le sait, à chaque fois que le fameux mois de la fierté arrive, il y a un ressac. Il y a des personnes pour qui c'est encore trop, d'autres pas assez, d'autres comprennent pas, d'autres veulent savoir. Donc, je vous mets en contexte, peut-être que vous avez vu apparaître dans les derniers jours, dernières heures, des drapeaux LGBTQ+, arc-en-ciel. Ce n'est pas François Legault qui nous redit que ça va bien aller. C'est...
7: Dans nos vitres.
8: Peut-être que vous en avez vu apparaître. Moi, ça m'a bien fait rire durant la pandémie parce que je me suis dit, waouh, enfin, on voit des drapeaux partout. Mais je vous mets en contexte dans les années.
7: Ça fait de la pub.
8: Ça nous a fait une très belle pub. En même temps, après, ça a été difficile, là, mais bon, fin des années 60.
7: En fait, ça a été difficile.
8: Ça a été difficile, en effet. Fin des années 60, début des années 70, les luttes LGBTQ+, sont mises de l'avant de façon difficile. Les gens sont sortis dans la rue en disant « on est tannés d'être ostracisés, d'être marginalisés, on veut pouvoir exister comme tout le monde, on est tannés de se faire battre ». Donc, il y a vraiment eu tout un mouvement civique qui s'est mis en place. Les gens sont sortis dans la rue et née cette première parade, première fierté, première marche, justement, où les gens sont sortis dans la rue avec toutes leurs couleurs, toutes leurs nuances, pour dire, hey, on est là, on va pas disparaître, nous voici. Et née comme ça la première marche, et un peu aussi ce mois-là où on célèbre notre fierté, puis c'est pas notre fierté plus qu'un autre, mais nous aussi, on a droit à notre fierté, pas juste une journée par année, pas juste un mois par année, on la souhaite tout le temps. Et depuis, en juin, un peu partout dans le monde, on souligne ce mois-là justement pour rappeler tout le travail qui a été fait, ce qui reste à faire, et vers où on s'en va. Et on l'a vu, différents pays prennent position. On a vu ici nos élus prendre position, des personnalités publiques, des écoles, des entreprises, comme soutien, comme alliés aux communautés. Donc, c'est un mois, oui, pour célébrer, mais c'est surtout une invitation, et ça, c'est mon avis à moi, pour mieux se comprendre, mieux se parler, essayer de voir qui on est, puis finalement se rendre compte qu'on est tout du monde, comme tout le monde, qui veulent faire leurs petites affaires. Mais on veut juste pouvoir le faire sans être jugé.
7: Bon, pourquoi le défilé a lieu plus sur la fin de l'été puis pas pendant le mois de la fierté, Raphaël Provost?
8: Ça crée, tant qu'à être confus, on va être confus. Parce que c'est vrai que durant le prochain mois, un peu partout dans le monde, les grandes fiertés se dessinent, que ce soit à Paris, à New York. Mais à Montréal, nous, on a décidé, on ne fait pas les choses comme les autres, on l'a fait en nous. On le sait, hein, ça devient très, très, très populaire quand c'est au mois d'août. Mais il y a un aspect stratégique et technique derrière ça, tout simplement parce qu'il y a tellement de festivals en juin à Montréal. On voulait s'assurer d'avoir la bonne lumière, le bon espace. Et bien, quand les premières fiertés se sont organisées, il y a déjà de plus de ça 20 ans à Montréal, bien, ils ont décidé d'aller vers une date qui était moins populaire pour justement on ait le plus de monde possible et que ce soit pas non plus tout le monde est dispersé. Et on est chanceux parce que finalement, vu qu'on est la dernière fierté un peu mondiale, et que ça se passe un peu moins, tout le monde, et je dis le monde, vient à Montréal pour cette occasion-là. Ça rassemble des gens de partout. Finalement, c'est un mal pour un bien.
7: Donc, prends des notes, Raphaël, là, pour un nouveau slogan, peut-être pour l'année prochaine. En nous, la fierté est en nous.
8: Ah! Mais je m'en vais au lancement de Fierté Montréal dans les prochaines minutes où on dévoile la programmation. Je passerai le mot à l'équipe.
7: Gratis, je vous le donne.
8: Exact. Puis cette année, c'est le 20e anniversaire de Fierté Montréal, qui a eu différentes déclinaisons. On sait, plusieurs vies, ben de l'action.
7: Ben, donc, oui, tout à fait, ça brasse là, du côté de Fierté Montréal. C'est-tu mieux? C'est-tu encore bon, faut que ce soit effervescent, un mouvement, on en convient, mais des luttes de pouvoir internes, puis c'était pas facile, là. Est-ce que ça a changé un peu de ce côté-là?
8: Ben, on observe, on attend. Hein, la fierté n'a pas eu encore lieu, donc ils ont eu tout un temps pour pouvoir se reprogrammer dans le bon sens. Et ben, ce qu'on souhaite, hein, c'est que ce soit plus rassembleur que jamais. C'est ce qu'on a vu beaucoup dans leur partage dans les derniers temps. Ils veulent rassembler, ils veulent revenir aussi à quelque chose de plus communautaire. Et ça a toujours été ça, les fiertés. Hein. C'est du monde qui part de la rue, qui part de chez eux, qui veulent aller se démontrer, d'aller dire on est là, on existe, on a le droit, nous aussi, d'être qui on est. Et ben, on revient peut-être un peu à cette essence. Puis je pense que ça fait du bien. La marche de Québec, c'est un peu comme ça, c'est une marche, les gens se joignent à nous, marchent. Il y a eu ça il y a quelques semaines aussi à Montréal avec la Fondation Émergence. Et ce mois-ci, bien, vous allez voir différentes actions. Allez-y en famille, allez-y avec vos proches. Il n'y a absolument rien d'exclusif quand on parle des fiertés. La fierté, c'est pour tout le monde et j'invite les gens à s'y intéresser.
7: Allez-vous faire quelque chose de spécial en terminant ensemble pour le respect de la diversité pour le mois de la fierté?
8: Ben, vous allez peut-être nous voir dans le défilé de la Saint-Jean-Baptiste.
7: Okay.
8: Là, vous allez dire, ben, voyons donc, c'est quoi cette affaire-là? Ben, moi, je pense qu'on peut justement mélanger tout ça puis parler de fierté tout le temps. Et ça se peut Observez-nous qu'on ait des pancartes avec des messages positifs qui invitent les gens à parler de respect, à promouvoir le respect et d'emmener un petit peu de notre fierté dans justement une autre fierté qui est notre fierté nationale, notre fierté québécoise. Donc, surveillez ça, là, je vous en parlerai un peu plus, mais ça se peut qu'on porte du bleu puis bien de l'arc-en-ciel.
7: Bon, on va checker ça. Merci Raphaël Provost d'Ensemble pour le respect de la diversité. À la semaine prochaine.
8: Prenez soin de vous. Bye-bye.
7: Bye.
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1: Circulation, voyons voir où on est rendu. Ben voilà, donc c'est un dur matin ce matin, ben du monde sur la route. Donc sachez-le, on est à la hauteur de, on est un petit peu après la place Versailles. D'abord pour le tunnel, la quarantaine de minutes depuis Montréal pour donc aller vers Hippolyte Lafontaine. C'est loin d'être terminé, la 20 en direction ouest, mais peu à peu, je présume que ça va se replacer là. Alors on est à la hauteur de Montarville. C'est la demi-heure si vous allez vers le tunnel dans les prochaines minutes. La courbe Marie-Victorin, il y a du monde, 132. On est à Jean-Paul Levin. Vincent, on regarde Pont-Jacques, quartier accident aussi de ce côté-là. Ça roule mieux, semble-t-il, sur le pont. Ça a été vraiment difficile au cours des dernières minutes. Donc, on peut le voir, Curé-Poirier, c'est là que ça commence à ralentir. Alors qu'en provenance de la 132, on est à Joliette toujours. On regarde Joliette-la-Rue, pas la ville, là, évidemment. Saint-Lambert, ben il y a de l'attente encore là, à la hauteur, un petit peu après Victoria sur Wilfrid-Laurier, voie maritime, traversée aussi. Donc, c'est plus difficile. La 10, Samuel de Champlain. On est à la hauteur de Chevrier. Ça ralentit quelque peu. Avant la traversée, voie maritime, ça roule beaucoup mieux. On regarde la 30 en direction Sorel-Tracy. Donc, il n'y a pas de problème de ce côté-là. Peut-être, oui, à la hauteur de Kimber, on peut constater que ça roule au ralenti, là aussi, direction est, toujours sur la 30, d'est en ouest sur la 40. Il y a bouchons à différents endroits, notamment du côté de Lacordaire, du côté de Papineau, puis ça roule aussi de plus en plus difficilement à la hauteur de Saint-Laurent. Voilà, donc prenez-en bonne note. À la hauteur d'Iberville, intervention de balayage de débris, ce qui ralentit, imaginez, la circulation. C'est en direction est, d'ouest en est sur la 40, raison pour laquelle il y a bouchon à la suite d'Iberville. Donc voilà, prenez votre mal en patience, ça va durer encore quelques minutes. 8h46, circulation, de bonne heure le matin.
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1: Météo, 25 degrés aujourd'hui, du soleil, il fait 16 présentement, coin Saint-Jean-Saint-Charles. Demain, 27, après-demain, 28, toujours sous le soleil.
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1: 8h48, bonjour amis de l'école Saint-Jean-Baptiste, comment allez-vous?
11: Bien, vous?
1: Ben oui, vous n'êtes pas nombreux à me répondre. Bonjour Adrianne Noël, on s'est déjà parlé, nous autres, t'es en secondaire 2.
11: Oui, tout à fait.
1: Alors, aujourd'hui, c'est avec toi que je m'entretiens. T'es comme une espèce de journaliste, mais en même temps, t'es comme une espèce d'animatrice de quiz.
11: Un peu.
1: C'est un peu ça.
11: On peut dire ça.
1: T'as concocté des questions, t'as écrit des questions concernant la culture québécoise, c'est bien ça?
11: Oui.
1: Quoi, c'est avec le mois de juin qui s'amène, puis le 24 juin, c'est pour ça que t'as concocté ces questions-là?
11: Oui. Pourquoi pas?
1: Ben oui. Est-ce que tu as une ceinture fléchée actuellement pendant que tu réponds? Tu me réponds? Ça joue du violon derrière toi. Peut-être notre technicien Pierre Godette a apporté son violon puis il joue du violon en même temps. Puis de la musique à bouche. Pourquoi tu as concocté des questions concernant le Québec? Oui, je le sais, la Saint-Jean, mais parce que ça t'intéresse, la culture québécoise?
11: Oui, moi, ça m'intéresse beaucoup. Bon. Et j'avais envie qu'on en parle un peu à la radio.
1: Bon, tu as quoi? Une dizaine de questions donc que tu as écrites?
11: Oui.
1: Alors, ben,
11: à peu près.
1: Alors, je te les pose, puis tu me donnes les réponses parce que tu as effectué des recherches très sérieuses, là, si j'ai bien compris.
11: Quand même.
1: Bon, alors, est-ce que nos expressions québécoises sont en train de disparaître ou est-ce qu'elles se transforment simplement, même s'il y a des vidéos sur la chose dans les réseaux sociaux?
11: Donc, la réponse à ça, c'est que nos expressions québécoises, elles partent pas, mais elles vivent un changement majeur sur les réseaux sociaux.
1: OK, donc il y a des gens, des jeunes qui font voyager des expressions, c'est ça l'idée?
11: Oui, beaucoup.
1: Ah oui?
11: Parce que, dans le fond, certains mots agricoles, ils s'effacent, mais notre langue, elle se transforme et elle évolue avec les réseaux sociaux et elle reste tout autant dynamique. Et dans le fond,
1: oui,
11: on s'adapte.
1: I guess. Bon, alors, c'est une question, Andréane. Comment la culture québécoise peut-elle... Pardon, je recommence. Comment la culture québécoise peut-elle s'enrichir des autres cultures sans perdre son identité propre?
11: On s'enrichit des autres cultures en faisant du français notre point de rencontre pour tout le monde. Comme ça, ça fait qu'on ne perd pas notre identité propre et on invite les autres cultures à s'ajouter à notre histoire, mais sans toutefois leur demander d'effacer leurs propres racines.
1: Donc,
11: comme ça, ça fait que...
1: Ils peuvent rajouter leurs affaires, leurs expressions dans nos expressions à nous.
11: Oui, oui, c'est ça. Comme ça, on peut s'enrichir avec notre culture et ça nous permet de moderniser notre culture aussi. Donc...
1: Bon. Il y a des questions, c'est toi qui les as écrites, évidemment, puis tu as effectué des recherches. Il y a une question qui m'intrigue. Si le Québec n'avait pas d'hiver, serions-nous complètement différents?
11: Oui, on serait un peuple quand même très différent parce que déjà, on a plusieurs activités d'hiver ici, comme le hockey et la cabane à sucre. Mais là, à la place, on aurait probablement du surf et du soccer l'année longue.
1: Oui.
11: Et
1: on entaillerait peut-être les cannes à sucre aussi. Oui, Andréane. Oui, continue. On t'écoutait, là, je t'ai coupé.
11: Ouais, excusez-moi, désolée. Nos maisons aussi, on ressemblerait beaucoup aux maisons de la Californie et de l'Espagne. Parce que là, on a des toits en fente pour que la neige glisse. Mais là, à la place, on aurait des toits plats et évidemment... Le chauffage se serait changé en air climatisé partout.
1: Effectivement, oui.
11: Et aussi, le Québec se serait sûrement développé beaucoup plus vite parce que les premiers colons français qui sont arrivés ici, ils ont failli mourir de froid et du scorbut, une maladie, durant les premiers hivers. Donc, ouais.
1: Bon.
11: Quand même...
1: Oui, tout à fait. Donc, c'est le climat, il est pour quelque chose. Les changements climatiques, c'est pas dans tes questions. Est-ce que ça te préoccupe?
11: Oui, c'est quand même très important parce que avec les changements climatiques, tout change. Je veux dire, dans le sens, je ne sais pas comment dire ça.
1: Ben, notre rapport à la nature d'abord, mais tout change également dans nos habitudes de vie.
11: Oui, c'est ça.
1: Ouais.
11: Parce qu'on doit modifier nos habitudes, comme par exemple avant, on faisait moins attention. Mais là, aujourd'hui, on doit faire plus attention parce qu'il y a du smog dans l'air, il y a plein de choses.
1: Oui, tout à fait. Donc, on en reparlera de tout ça éventuellement, Andréane, peut-être l'an prochain. Andréane, que veut dire l'expression québécoise « née pour un petit pain »?
11: Ça, c'est une vieille croyance populaire qui veut que les Québécois francophones ils soient condamnés à rester pauvres. Et dans le fond, cette croyance-là, c'est né où l'économie du Québec elle était contrôlée par les anglophones et ça vient d'un manque de confiance. Et il y a eu aussi l'influence de l'Église où la religion catholique elle valorisait la pauvreté et la résilience. Et elle laissait croire qu'il ne fallait pas chercher à devenir riche. Puis, il y a aussi un complexe d'infériorité là-dedans, parce que, dans le temps, les francophones ils étaient souvent vus comme de simples exécutants, et on disait souvent que le succès était réservé aux autres. Donc, ouais.
1: Donc, on n'est pas né pour un petit pain, c'est ça que tu essaies de me dire.
11: Ouais.
1: Donc, c'est cette expression influence-t-elle encore nos ambitions aujourd'hui?
11: Ben, ce mythe-là est en grande partie brisé, mais on a des parce qu'on a des entreprises mondiales et des artistes connus partout sur la planète. Mais l'expression, elle est quand même pas complètement morte, parce qu'encore aujourd'hui, certaines personnes la répètent pour critiquer notre manque d'ambition ou quand on a peur de voir trop grand.
1: Que veut dire l'expression « attacher sa tuque avec de la broche » Andréanne Noël, secondaire 2?
11: Dans le fond, c'est une expression faite pour avertir quelqu'un qu'une situation va être intense ou dure. Donc, ouais.
1: Et que voulait dire cette expression à l'origine? Tes recherches ont révélé quoi?
11: cette expression, ça vient de nos hivers extrêmes et des bûcherons. Parce qu'il faut savoir que dans le temps, la broche, c'était du gros fil de fer. Ça en est encore aujourd'hui. Et qu'est-ce qui s'est passé dans le temps? C'est que les bûcherons, ils devaient aller bûcher. Mais le vent, il était si fort que les bûcherons, ils devaient carrément attacher leur tuque avec du fil de fer pour pas la perdre dans la tempête.
1: C'est vrai
11: que c'est quand même drôle.
1: Ah oui?
11: Ouais.
1: Je vais jamais allumer là-dessus. Ah ben oui, t'as bien raison. C'est du fil de fer. Ah, je voyais de la broche, là, tu sais, des agrafes avec une brocheuse. Tac, tac, tac, on attache ça. J'ai toujours vu ça. Non, mais c'est vrai. Merci d'éclairer nos lanternes, Andréanne Noël. Quel produit alimentaire québécois, aujourd'hui célèbre partout dans le monde, a été inventé par pur hasard dans les années 50?
11: Ça, c'est la fameuse poutine.
1: Oui.
11: Et comment ça s'est... Oh, vous vouliez parler?
1: Non, je dis oui.
11: Ah, OK. Et comment ça s'est passé? C'est qu'en 1957, dans un petit cross-croûte de Warwick, une région du Québec, les clients, ils ont simplement demandé au propriétaire, un client dans le fond, il a demandé au propriétaire de mélanger ses frites avec du fromage en grains dans un sac de papier. Et le propriétaire, il a répondu, ça va faire une maudite poutine, ce qui voulait dire un gros gâchis. Et c'est comme ça que la poutine, elle est née. Et avec le temps, on a ajouté la sauce plus tard. Et ce gâchis, c'est aujourd'hui notre plus grande fierté culinaire internationale.
1: Un gâchis, donc. Un gâchis dans l'estomac. Mais moi, je viens de Drummond. J'aurais peut-être pas la même explication. On s'en reparlera un jour, Andréanne. Si tu veux bien. Pourquoi utilise-t-on de gros mots provenant de l'Église catholique?
11: Dans le fond, c'est parce que chez nous, à l'époque, l'Église, elle a contourné nos vies de manière très stricte jusqu'aux années 1960. Et on ne pouvait pas se révolter ouvertement contre le curé. Donc, nos ancêtres, ils ont décidé de voler des mots sacrés de l'Église pour évacuer leur frustration. Et dans le fond, ils ont fait des mots sacrés des jurons. Donc, ouais.
1: C'est la raison pour laquelle on utilise. En terminant, si un Québécois, Andréanne Noël, secondaire 2 de l'école Saint-Jean-Baptiste, n'aime ni l'hiver, ni la poutine, ni le hockey, est-ce qu'il est quand même pleinement Québécois?
11: Oui, absolument. Parce que déjà, il faut savoir que notre culture, elle est immense et on parle tout le temps juste de l'hiver, la poutine et le hockey, mais c'est bien plus que ça. Parce qu'on se rassemble grâce à notre créativité, notre ouverture d'esprit et notre fierté de vivre dans une société francophone en Amérique du Nord. Donc, c'est ça.
1: C'est ça aussi. Donc, puis avec la musique franco qu'on diffuse depuis tant d'années, nous autres aussi, il y a ça aussi. Tu peux leur dire, écoutez le FM 103.3, il y a de la bonne musique franco. Merci à toi, Andréanne. À la prochaine.
11: À la prochaine.
1: Au revoir, Andréanne de l'école Saint-Jean-Baptiste, Andréanne Noël, secondaire 2. On s'en va vers les infos dans les prochaines minutes. Par la suite, ben, il y aura Florian de l'École nationale de l'humour. Je viens tout juste de le voir arriver du coin de l'œil, qui viendra nous parler de son ancienne vie alors qu'il était infirmier.
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1: Les manchettes, 9h précises en ce mardi 2 juin 2026. Justin Gervais, incendie suspect d'un VUS à Longueuil la nuit dernière.
17: Oui, donc le service de police de l'agglomération de Longueuil qui ouvre une enquête à la suite d'un incendie suspect d'un véhicule Honda CR-V blanc lundi soir à Longueuil. Les policiers ont été dépêchés en assistance aux pompiers vers 23 heures et c'est près du 10-10 rue Saint-Georges. Un périmètre de sécurité a été érigé sur les lieux afin de permettre aux enquêteurs de débuter leur travail. Les autorités ne rapportent aucun blessé dans cet événement. D'ailleurs, les enquêteurs travaillent maintenant à déterminer les causes exactes de cet incendie.
1: Saint-Bruno de Montarville maintenant veut plus de voies sur l'autoroute 30.
17: Oui, la ville de Saint-Bruno-de-Montarville presse le gouvernement du Québec d'accélérer l'élargissement de l'autoroute 30 pour éviter une éventuelle congestion chronique. Les élus au conseil ajoutent que c'est aussi lié à des enjeux de sécurité persistants. Le conseil municipal a d'ailleurs transmis sa demande formelle à la première ministre Christine Fréchette et aux ministres concernés à Québec. La municipalité réclame donc l'ajout de voies entre les autoroutes 10 et 20, la reconfiguration des échangeurs et souhaite que soient implantées des mesures de gestion du camionnage. Elle préconise également des interventions pour sécuriser les tronçons accidentogènes. Saint-Bruno juge ces travaux essentiels pour absorber l'augmentation du trafic lié au terminal en construction par le port de Montréal à contre-cœur. Il faut prévenir pour ainsi réduire les risques d'accidents et maintenir la fluidité du corridor stratégique, insistent les élus.
1: On parle maintenant de 10 ans pour les sanctuaires montérégiens.
17: Voilà, les sanctuaires du fleuve soulignent leur 10e saison avec une programmation spéciale en Montérégie et mettent en valeur l'héritage de la Nouvelle-France. Ils le font en partenariat avec le groupe d'histoire vivante des Filles du Roi Montréal-Montérégie. Ainsi, lancent les organisations, 4 activités thématiques vont proposer des activités d'animation historique, des prestations musicales et autres activités familiales pour rappeler le rôle des pionnières. Les événements doivent avoir lieu le 26 juillet à Varennes, le 1er août à Longueuil, le 8 août à Boucherville et le 13 septembre à La Prairie. Cette programmation vise à faire découvrir au public des lieux patrimoniaux. Ils veulent également transmettre l'histoire régionale à travers une approche immersive et accessible.
1: Parlons maintenant des Ducs. Parlons baseball, les Ducs de Longueuil qui continuent sur leur lancée.
17: Oui, donc ça continue de bien aller pour les Ducs de Longueuil au baseball junior élite qui ont signé une 5e victoire consécutive lundi soir. C'était au parc Paul Pratt. Et ils ont gagné avec un gain de 8-3 contre les Cardinals de La Salle. Anthony Simard-Kerr a terminé la rencontre avec 3 coups sûrs et 2 points produits, tandis que Samuel Tremblay a aussi ajouté 2 points produits. Pour les Cardinals, c'est Olivier Deschamps qui s'est démarqué avec 2 coups sûrs. Au Monticule, Josh Thériault a récolté la victoire pour Longueuil et Victor Flanagan a été dominant en relève avec 5 retraits sur des prises en 2 manches. Les deux équipes s'affrontent à nouveau mercredi soir. Et cette fois-ci, ce sera au domicile des Cardinals du côté de La Salle.
1: Voilà, Justin Gervais dans le calepin aujourd'hui.
17: Oui, on va s'intéresser à l'ouverture d'un nouveau point de service de consigne-action à Belle-Oeil pour le retour de contenants consignés et la ville de Candiac qui modernise son réseau pluvial et investit près de 142 000 $ dans 2 projets de gestion des eaux.
1: Voilà, ce fut un plaisir, Justin, à une prochaine.
17: Pareillement, à bientôt.
1: On retrouve Henri-Paul Raymond demain, bien évidemment. Bonjour, oui. Florian Soria.
18: Bonjour.
1: Comment vas-tu? Hein? Je te prépare surprise.
18: Ouais,
1: finissant à l'École nationale de l'humour, on parle de quoi dans les prochaines minutes?
18: On va parler de mon ancien métier d'infirmier.
1: Tu as été infirmier, toi, en France?
18: Oui, et aussi ici.
1: Ah oui? Ouais. Et tu as découvert l'humour en exerçant ton métier?
18: Je pense que l'humour m'a toujours habité. Mais
1: c'était de retour à la maison où tu disais je suis humoriste finalement. Donc tu vas nous en parler de toute façon mieux que moi, j'en suis convaincu. Donc restez des nôtres après la musique de Mélissa Ouimet, Florian Soria. Ils étaient 13, ils ne sont plus que il en reste 3. Toi demain puis après demain puis c'est terminé. Ça a passé vite.
18: Ouais.
1: Oui, cette année ça a passé très vite.
18: C'était agréable pour toi?
1: Oui, toujours agréable. Je me souviens.

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2: Ben voilà, donc comme je l'ai dit, ils ne sont plus que 10 ou à peu près. Je compte rapidement, ils étaient 13 et ils sont... Bonjour Florian Soria.
3: Bonjour, comment vas-tu?
2: Ben ça va très bien, finissant de l'École nationale de l'humour, rien de moins.
3: Ben oui.
2: Et français?
3: Oui, c'est vrai.
2: De Perpignan?
3: De Perpignan, donc franco-catalan.
2: Franco-catalan, donc le sud-ouest ou à peu près quelque part.
3: Oui, le sud-ouest.
2: Bon, okay, je t'en parlerai, mais j'ai des souvenirs d'avoir joué dans ce coin-là il y a très longtemps. Peut-être que t'étais enfant, je jouais pour les enfants. Donc, ça fait très longtemps et j'ai adoré ce coin-là, évidemment. Bien sûr, mais t'habites le Québec depuis quelques années?
3: Moi, ça fait maintenant 7 ans.
2: 7 ans que t'es au Québec.
3: Que j'habite au Québec, ouais.
2: Oui, et t'étais infirmier, c'est de ça que tu nous parles aujourd'hui avant d'être humoriste?
3: Oui, effectivement, j'étais infirmier avant d'être humoriste en France comme au Québec.
2: OK, donc ben, parle-nous-en de ton métier d'infirmier.
3: Ben, comme tu viens si bien de le dire, de base, je suis infirmier. Et si je suis devenu infirmier, c'est parce que, très honnêtement, moi, je voulais refaire le monde, tu sais, je voulais aider mon prochain.
2: Idéaliste. Idéaliste.
3: Oui, okay. C'est ça, je voulais aider mon prochain, et parce que j'ai raté 4 fois médecine.
2: C'est un détail, mais...
3: Comme tu l'as si bien mentionné, je viens du sud de la France, et j'ai fait mes études dans le sud de la France, dans une université qui était dans une banlieue mal famée. Le but, c'était de favoriser la mixité sociale. Sur l'idée, c'est génial. Sauf que, si toi, durant tes études, t'avais un gardien devant ton université, moi, j'avais un dealer, ok?
2: Ok.
3: Avec du recul, je trouve que c'était une honte pour l'institution française d'avoir laissé un vendeur de weed devant une université, fait qu'au bout de quoi 2 ans, je suis allé dealer ailleurs. Je plaisante, bien sûr, je plaisante. La vérité, très honnêtement, c'est que la première année à l'école, je l'ai passée en dépression. Fait que j'étais déjà prêt pour être infirmier. Ce qui s'est passé, tu m'as pas demandé, mais je vais te le dire,
2: oui.
3: C'est que ma copine de l'époque avait rencontré un autre mec. Son excuse, c'est qu'il était vraiment beau. Et la vie de ma mère... C'est vrai qu'il était beau. Moi, j'ai vite arrêté de penser à mon ex à ce moment-là parce que j'avais la détermination, tu sais, pour le faire, un mental d'acier, et parce que dans ma cohorte, on était 3 hommes pour 85 femmes. Ça aide.
2: Ben, ça aide tout à fait. Il y a là un bon bassin.
3: Ben oui, j'aurais pas dit mieux. Mais ne va pas croire que j'ai passé mon temps à crouser les filles de ma cohorte. Je suis pas comme ça. Hein. J'ai quand même écouté en classe. J'ai écouté Justine, Joséphine, Christine, Marie-Églantine. En gros, toutes les filles dont le nom finit en tine. Par contre, j'écoutais pas Marie-Pierre. Et tu sais pourquoi?
2: Parce que t'écoutais pas les noms qui finissent en R?
3: Exactement. C'était juste la prof.
2: Okay. Une bonne raison.
3: Mais, trêve de blague, j'ai vraiment... acquis des compétences à l'école. La preuve, est-ce que tu sais ce que ça veut dire gastro-hépatomyalgie?
2: Gastro-hépatomyalgie, bon, le ventre, l'hépato... myalgie, infection des myalgies...
3: Bon, tu sais pas tant.
2: Non, je sais pas tout.
3: Ben, moi non plus.
2: OK.
3: Oui, voilà, je suis sorti de l'école avec des lacunes, je vais pas te mentir. Et vu que j'étais vraiment incompétent, j'ai naturellement travaillé...
2: À l'hôpital.
3: À l'urgence.
2: À l'urgence, ben oui. C'est des incompétents qui sont à l'urgence en France?
3: Ben...
2: Non.
3: Peut-être pas qu'en France, on va le découvrir ensemble. Et quand tu réfléchis avec du recul, tu imagines le premier visage que tu vois à l'urgence, c'est moi. Alors pour ceux qui écoutent et qui ne me voient pas en ce moment, j'ai quand même une grosse moustache, des piercings au nez, je suis très brun. En gros, j'ai l'air de Mario Bros qui a fait l'UQAM. Revois-moi. À chaque...
2: Mais c'est vrai.
3: Je te laisse en revenir.
2: Continue.
3: À chaque toucher rectal, je me sentais obligé de faire... Alors, monsieur Dupont, détendez-vous. Allez, on y va. 3, 2, 1...
4: And we go.
3: La vérité... La vérité, c'est que j'étais dans un hôpital de région dans le sud de la France, à Perpignan, tu l'as si bien dit.
2: Ben oui.
3: Oui.
2: Je connais un peu.
3: Ouais, je sais. T'as fait des scènes, il paraît.
2: Ben, oui, j'ai fait des scènes dans un... On en parlera, on parle pas de moi. Continue.
3: Et moi, j'ai sauvé des vies. Enfin, pas toutes. Donc, j'étais dans un hôpital dans le sud de la France, à Perpignan, donc un très petit hôpital de région. Et crois-le ou non, le plus compétent... C'était moi.
2: Ah oui?
3: Oui, je te jure.
2: Oui.
3: Bon, en même temps, c'était pas difficile vu que j'étais le seul infirmier. Hein.
2: Ok. Des gars, donc, t'étais le plus compétent. Les filles, ben, c'est un autre.
3: Non. Tout le monde mélangé, genre. OK.
2: Le tout Perpignan médical.
3: De l'hôpital.
2: De l'hôpital, OK.
3: D'urgence. On n'était pas nombreux. Non, la vérité, c'est que tout le monde autour de moi était incompétent. Un jour, on a une patiente qui arrive à l'urgence. Elle a une hémorragie externe. Donc, un saignement abondant du membre inférieur gauche.
2: OK.
3: Et il y a mon collègue qui me dit, en arrivant en panique dans la salle de foin, de soins, il me crie, Flo, dans le box 7, tu as une femme fontaine. Oh là là là là là là là là. Quand tu dis quelque chose comme ça, c'est qu'il faut une formation. Heureusement, il n'était pas infirmier, hein, mais chef infirmier. Tu vois, on n'est peut-être pas super compétent dans le sud de la France, mais on a un sacré franc-parler. Et ça, des fois, ça me manque. Il y a une fois, j'ai vu une dame entrer avec son chien, un genre de Worcestershire, un chien.
2: Worcestershire.
3: Tu le vois, là, les trucs, là, les petits toutous, là.
2: Tout à fait.
3: Qui est arrivé
2: à l'urgence. Qu'on met dans la sauce, là, à un moment donné. Hmm? Qu'on met dans la sauce aussi, là.
3: Ouais. Choisis le prix, là. Donc, elle est arrivée avec son chien au bras à l'urgence. Elle a crié « Soignez-le, soignez-le, soignez mon petit Yuki !» Mon collègue a vu ça, il lui a répondu « Mais tu as cru qu'on était qui, nous ? La patte patrouille ?» Et ça me manque. Parce qu'on était incompétents, oui, mais honnête. À chaque fois qu'on me demandait si les patients étaient entre de bonnes mains avec nous, j'étais comme « Bien sûr que non, c'est le service public, on le saurait si c'était efficace. » Alors, oui, on manque de personnel. Et au Québec, comme en France, hein, des fois, ça m'est arrivé de courir pendant 6 heures de temps sans m'hydrater. À la fin de mon shift, j'avais une tête, on aurait dit un bébé éprouvette qui a raté l'éprouvette. Et pour les patients, c'était pas mieux ce qu'ils vivaient. Tu sais, il y a toujours 6 heures d'attente minimum à l'urgence. Il y a
2: des patients. France, même en France aussi.
3: Oui, okay. Oui, même des fois bien plus.
2: Okay.
3: Il y a des patients, tu sais, ils ont attendu tellement longtemps, à la fin, ils avaient une job. Hein. Moi, à la base, je suis venu à l'urgence parce que je m'étais foulé le doigt. Au bout de 4 mois, je suis devenu infirmier. La vérité pure, c'est qu'au bout de 6 mois, j'ai quitté le poste d'infirmier en France pour le Québec.
2: Pour devenir infirmier au Québec?
3: Pour devenir infirmier au Québec. Okay. Exactement. C'est parce que, tu sais, je me sentais prêt, j'avais assez acquis d'expérience et parce que j'étais rayé de l'ordre infirmier en France.
2: Hein,
3: mais ça, on en parle un petit peu moins. Ici,
2: oui.
3: Donc au Québec, j'ai travaillé partout, en psychiatrie, en hôpital, et j'ai même eu ce qu'on appelle une expérience dans le Nord. Tu veux savoir où ?
2: Où dans le Nord ? Montréal, non ?
3: Ouais, Laval. Non, on va pas se mentir, ici, j'ai tout fait sauf une bonne job. Et parce qu'un bonheur n'arrive jamais seul, je suis arrivé au Québec en même temps que la COVID.
2: Ben oui. Oui. Étais-tu un ange gardien ? Les fameux anges gardiens de notre premier ministre.
3: Oui, on peut dire ça. Après, okay. Ange gardien, démon gorgon, ouais. Je ne sais pas trop encore quel était mon rôle à ce moment-là. Donc, je suis arrivé en même temps que la COVID. Et fait que je faisais des tests COVID tous les jours, moi. Et en vrai, c'était simple. Le geste était simple. Tu prends un coton-tige, nez, bouche, et on passe à un autre patient. En vrai, j'étais bon. Sauf qu'entre chaque patient, je ne changeais pas de coton de tige. Fait que je profite d'être à la radio aujourd'hui pour publiquement m'excuser. C'était moi, la première vague.
2: Florian Soria, merci. Tu vas te rendre aux autorités, donc, si j'ai bien compris, dans les prochaines minutes.
3: Oui, j'ai hâte.
2: Voilà.
3: Sûrement.
2: Vous en saurez davantage au téléjournal ce soir. Hey, la tournée se poursuit pour vous autres. Évidemment, c'était la première au Club Soda la semaine dernière. Donc, tout l'été, vous allez vous promener?
3: Oui, on se promène jusqu'à début août. Début août, mi-août, il me semble. Et après.
2: Vous venez ici le 11 juin, je pense, du côté de Brassard. Vous allez à Saint-Hyacinthe dans les prochains jours aussi, si je ne m'abuse.
3: Oui, c'est ça.
2: Si vous voulez les voir, qui sont bons, évidemment, ce sont des numéros. Hein, vous avez chacun votre numéro. C'est une succession de numéros, une enfilade, devrais-je dire. Et puis, on te souhaite la meilleure des chances, le plus grand des bonheurs. Donc, ça a l'air de quoi après l'école d'humour? Est-ce que tu travailles un peu?
3: Tu veux dire en humour?
2: Ouais, en humour, ou tu retournes à l'hôpital?
3: ouais, j'ai trouvé une job, infirmier. Non, écoute, pour l'instant, je me pars mes propres projets ici
2: c'est
3: et là.
2: C'est un peu ça, puis c'est ça l'idée, puis il faut faire ça aussi.
3: Oui, je pense que tout à fait. Je suis mon meilleur employeur.
2: Parce que si on attend comme à mon époque que le téléphone sonne, ça peut durer longtemps.
3: Exactement, et ça, j'ai pas envie de vivre ça.
2: Merci Florian Soria.
3: Merci à toi. De bonheur.
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2: 9h20, ainsi se termine notre émission. J'espère qu'elle vous a plu. Restez des nôtres à 9h30 à l'Affaire République. On va parler hockey. On revient sur le bilan du Canadien de Montréal. Après ça, je vous achale plus avec ça. Donc, Jean-François Lessard, notre chroniqueur finance, sera là puisqu'il est amateur de hockey. De même que François Riopelle, notre homme du junior du vendredi matin. Donc, restez des nôtres. La musique de Raph Pilon, Boussole, position 21.

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1: Bienvenue à l'affaire est publique en ce beau mardi 2 juin 2026, au lendemain de ce bilan du Canadien de Montréal. C'était du côté de Brassard hier. Mon cœur a saigné pendant le week-end. On a écouté l'espoir parler hier, bien que Brendan Gallagher hier, c'était très, très touchant. Presque ses adieux aux Montréalais ou à peu près. Bref, on va y revenir. Donc, vous l'avez deviné, on parle hockey ce matin, une dernière fois avant quelques mois. Donc, puis après ça, je vous achète le pain avec ça. J'en suis convaincu que vous allez comprendre, chers amis. On s'en va où vous ne nous attendiez peut-être pas dans une certaine mesure. On devait parler avec notre insider hockey, Justin Blanchard, qui malheureusement, puis heureusement pour lui, l'argent va rentrer. Petit tournage aujourd'hui. Je dis, vas-y. J'ai d'autres amis qui s'intéressent au hockey. Et non seulement ça, qui sont très, très bons, peut-être meilleurs que toi, Justin Blanchard, dont notre ami, et peut-être vous ne le saviez pas, Jean-François. Donc, Jean-François, merci d'être là d'abord et avant tout.
2: Merci pour l'invitation.
1: Jean-François Lessard, qui est notre chroniqueur finance personnelle, et puis qui, à micro fermé, nous parle souvent de hockey. Je dis, tiens donc, on a un bon ici. On va l'inviter pour en parler. Donc, merci d'avoir accepté l'invitation. Et puis, à l'autre bout du fil, notre homme de hockey junior, François Rigopel. Bonjour, François.
3: Bonjour, Charles. Bonjour, Jean-François. Bonjour tout le monde.
1: Qui, dans le secret de son foyer, a plein de feuilles qu'il va lire, là, qu'il va analyser. Il a sorti plein d'affaires, j'en suis convaincu. Des graphiques, parce qu'il est de même. C'est le commentateur de hockey junior, d'ailleurs, ici, du Collège français, bien sûr, notre équipe triplement championne. Toi, tu vas voir des fois jouer le Collège français.
2: Oui, à quelques reprises.
1: Tu m'as déjà dit.
2: Oui, à quelques reprises. Bon calibre. J'ai été impressionné par le calibre, donc... intéressant d'aller voir ça.
1: Bon, évidemment, c'est pas le Canadien de Montréal. Quoique, on a survolé le classement cette année quand même de belle façon. Que retenir de cette... allons-y avant la saison. Allons-y parce que je suis pas revenu là-dessus. Sur la demi-finale de l'Est qui s'est terminée vendredi, on s'est fait ramasser, pas rien qu'à peu près. C'est étonnant, tiens, on va commencer avec Jean-François. Étonné, Jean-François, que ça soit terminé 6-2?
2: Non. Pour la dernière match,
1: c'est ça même, je pense.
2: Ouais, le cinquième match, les derniers matchs avant quand ça s'est terminé, j'ai senti que le Canadien était pas du tout là. On était complètement dominé. Les Hurricanes étaient premiers sur la rondelle, étaient plus physiques. On dirait qu'on n'avait pas de réponse et tout le long de la série, on n'a pas donné de la difficulté à Frederik Anderson dans le but des Hurricanes.
1: On cherchait le jeu parfait, hein, le jeu de passe, oui. La belle passe, la belle affaire qui va passer aux nouvelles, alors que l'autre équipe lançait tout le temps n'importe où,
2: absolument.
1: Ce soit en direction du gardien, il y a un peu ça aussi. Hein.
2: Oui, puis on dirait qu'on n'avait pas de réponse. On s'ajustait pas, on n'a pas fait vraiment de changement. À micro fermé, comme je disais, Martin Saint-Louis est bien payé pour prendre ces décisions-là, mais...
1: Mieux que nous, en tout cas.
2: Oui, un peu, mais... T'sais, peut-être que mettre Gallagher dans le dernier match n'aurait pas changé, la victoire aux Canadiens, mais des fois de provoquer quelque chose.
1: Comme on le disait à micro fermé, un petit garbage goal, là,
2: oui. Hein,
1: placé dans pour tanner le gardien, puis ça aurait dévié sur lui. Qui sait? On le saura jamais.
2: On le saura pas.
1: T'en penses quoi, François Rioppel? Toi, est-ce qu'ils étaient trop forts pour nous?
3: Oui, Caroline était trop fort en partant. Je pense que c'est l'équipe à battre présentement. Puis on va parler de nos prédictions un peu plus tard là, mais c'était l'équipe à battre. Puis j'ai eu une discussion là avec mon fils. Mon fils a 12 ans, mais il est quand même très, il écoute beaucoup le hockey. Je pense qu'il est
1: comme
3: son
1: toi,
3: père de ce côté-là.
1: C'est un interlocuteur de première classe. Là.
3: Ben oui. Puis on discutait au lendemain de la défaite d'un peu tout ça. Puis la réflexion m'est venue que dans cette série-là contre la Caroline, le Canadien a joué une bonne période. C'est la première période du premier match. Ils ont compté 3 buts, ça a été là. Puis on dirait qu'en deuxième période, Caroline s'est comme réveillée un peu en disant « Hey, OK, oui, on est rouillé, là, on se reprend. » Puis le reste du match a été quand même un peu plus hermétique. Puis par la suite, la Caroline n'a jamais regardé en arrière. Selon moi, il y a un mélange de la Caroline était trop fort, puis le Canadien aussi était peut-être un peu fatigué, on va le dire.
1: Presque, c'est des matchs de plus de disputer.
3: Exactement. C'est une série, puis de l'autre côté, il faut pas oublier, puis c'est quelque chose qu'on dit souvent, faut pas oublier que c'est une équipe qui est quand même très jeune. C'était la plus jeune équipe du circuit. C'est une équipe qui est encore en reconstruction. Là, moi, j'ai l'impression, puis Jean-François, je sais pas qu'est-ce que toi t'en penses, ouais. On est en avance un peu sur le plan, oui, de reconstruction. Je pense pas qu'on s'attendait à aller... Moi, en partant, je m'attendais pas à ce qu'on se rende en finale de conférence. Moi, je m'étais dit... Deux rondes, peut-être, ça peut.
1: Une ronde de plus que l'année passée.
3: Oui, c'est ça. On a fait la première ronde l'année passée. On fait la deuxième cette année. Il y a une certaine progression qui se fait. On est quand même un peu en avance sur le plan de reconstruction. Puis je pense que c'est pas mauvais d'avoir... De s'être fait battre de cette façon-là en finale de conférence. Et je pense que c'est Kent Hughes qui l'a dit hier. C'est que là, on sait où est-ce que les choses qu'on a améliorées. On sait qu'est-ce qu'on n'a pas fait. On sait qu'est-ce qui nous a nuit dans cette finale-là. Et ça va nous permettre de se reconstruire.
1: Bon, qu'est-ce qui nous a nuit dans cette finale-là? Vas-y donc, François.
3: Hey, François, on va aller voir Jean-François. Je vais dire l'inexpérience, je vais dire la façon de s'ajuster à l'adversaire. Tu sais, quand on joue entre quatre et sept matchs de suite contre la même équipe, un moment donné, l'équipe finit par te connaître, l'adversaire finit par te connaître, finit par savoir de s'ajuster à ton jeu en conséquence. Je crois que ce que le Canadien n'a pas été capable de faire, c'est d'ajuster son jeu en fonction du fait qu'on a identifié les meilleurs éléments. On dit que Caulfield puis Suzuki puis le premier trio a eu de la difficulté
1: tout au long des séries.
3: Mais est-ce que c'est pas plutôt les autres équipes qui ont bien qui ont bien scouté le premier trio,
1: qui ont bien cerné,
3: qui ont trouvé comment les... Et le Canadien n'a pas été capable de s'ajuster à ça. Je pense que ça a été un gros facteur là-dedans. Oui, le trio aurait peut-être pu mieux performer sous la pression, peut-être, on peut le dire. Il y avait peut-être un peu de pression avec ce qui venait d'arriver. Mais en même temps, je pense qu'on n'a pas réussi à s'ajuster à cette réalité-là. Puis je pense que c'est ce qui a nuit là au Canadien. À chaque fois qu'on parle du Canadien, Charles, je finis toujours par dire Collège français. Je sais, c'est un réflexe, je ne sais pas pourquoi.
1: C'est une autre bonne équipe, mais c'est pas la même
3: équipe. Oui, mais c'est pas non, c'est ça.
2: Mais effectivement, c'est que aussi on manquait de profondeur à l'attaque. T'sais, j'aime beaucoup Jake Evans, mais
1: c'est pas
2: un deuxième centre. Donc, puis encore là, oui, c'est un objectif du Canadien d'avoir un deuxième centre, mais je pense pas que c'est la seule équipe qui veut un deuxième centre. Donc, même si tu identifies les besoins que tu as, besoin de robustesse, comme il disait Kent Hughes hier, un peu plus de meilleurs joueurs défensifs également, tout ça. Donc, c'est pas à cause qu'il magasine ça qu'il va l'avoir au courant de l'été.
1: Effectivement. Toi, le gars de finance puis d'affaires, tu le sais. Là.
2: Ben, c'est ça. Pis...
1: Pas parce que tu veux ça que tu vas l'avoir.
2: Exactement. Puis aussi, c'est que c'était peut-être un peu plus facile pour les autres équipes aussi, malgré qu'ils ont fait deux rondes, de se concentrer sur le premier trio. Donc, de menotter Caulfield, Suzuki, Slavkovski. Puis après ça, ben tu n'avais moins à défensivement là, à vérifier. Parce que oui, tu avais Demidov, mais Demidov sans bon deuxième centre, il a fait de son mieux, mais c'est quand même ses deuxièmes.
1: Il y a eu des bons flashs Demidov là, dans oui, les séries, mais s'il y avait eu un trio à sa mesure, peut-être que ça aurait été autre chose.
2: Oui, quelqu'un qui peut lui passer la rondelle. Oui, Jake Evans, là c'est correct, mais il... Plus un côté défensif, je dirais. Donc, puis par la suite, peut-être côté quatrième trio, tu sais, il manque de robustesse là, tu sais, de comme tu disais, de papier sablé. Puis ouais. Quand Kirby Dax se ramasse dans les derniers trios, mais qu'il apporte pas cet élément de robustesse là, il apporte pas à l'attaque, il apporte pas de robustesse. Ouais.
1: Tu sais, Anderson apportait beaucoup là, oui, sur un troisième, quatrième trio. Oui. Mais Dak suivait pas. Comme...
2: Oui, mais Anderson, c'est que toute une série contre Tampa Bay. Et après ça, tranquillement, pas vite, je sais pas s'il était un petit peu blessé. Il était peut-être accommodé. T'sais, je ça sais pas qu'est-ce qu'il y avait, mais il y a ralenti.
1: Il y avait quand même des bons moments, même dans la deuxième série là, aussi. Tu penses quoi de ça, toi, de la robustesse puis du manque de centre de deuxième trio dont on parle tant, et ça viendra pas l'année prochaine pareil, ça, là.
3: Ce qui est bizarre, c'est quand on est allé chercher de Kirby Dach, c'était en 2022, je crois. C'était la même année que
1: C'est l'arrivée de
3: Slavkovski. J'avais cette impression-là que c'est ça qu'on allait chercher, ouais, comme, tu sais, parce que on s'entend que Dak est quand même grand, il est quand même, tu sais, c'est ce qu'on reprochait, ouais, pendant tant d'années aux Canadiens, les petits joueurs, les, tu sais, on a reproché beaucoup, tu sais, à l'époque des Koivu, des tout ça, là, on,
4: y a des Schtroumpfs.
3: Des Schtroumpfs, ouais, exactement. Ouais. Là, on s'était grossi à quelque sorte. Ça semble, puis je pense que ça a fonctionné dans un certain sens parce que tu sais le Canadien qu'on a vu pendant ces séries là, c'est pas c'est une équipe qui s'est pas fait brasser autant que, disons, on remonte à 2021, la run jusqu'en finale, on s'est pas fait brasser autant, on a réussi à tenir son bout d'un certain point, mais oui, il manque quand même cet élément là. Oui, Gallagher, c'est dommage. Gallagher, on,
4: oui,
3: s'entend
4: là. Gallagher là.
3: On s'entend là. Brandon Gallagher est en fin de carrière. On va se le dire, ouais, là, ça fait, c'est quoi, 2007, je pense qu'il a commencé. Oui, 2007.
4: C'est sa 15e saison.
3: Ouais, ouais, c'est ça.
4: C'est
3: ça demeure qu'il est plus aussi rapide qu'avant. Puis quand on le voit sur la patinoire, là, il est plus aussi rapide qu'avant, mais il est quand même capable d'une présence physique. Il est quand même capable de performer le garbage goal comme tu disais tantôt. Ouais. Mais je pense que tu sais, c'est un rôle que Anderson a pris beaucoup de dans les dernières années aussi, dans ces séries-là en particulier. Et Anderson est quand même un petit peu plus gros que Gallagher aussi. C'est dommage pour Gallagher parce que c'est un joueur que j'aimais beaucoup. T'es toujours là. Je me rappelle la je pense que c'était en 2000, l'année de la COVID, je pense, où il a reçu un double échec au visage. Il était en sang en train de d'enguirlander l'officiel. Puis, tu sais, c'est ce genre de joueur-là que ça prend.
4: Avec ce sourire ravageur.
3: Oui, exactement.
4: Baveux comme c'est pas permis, là.
3: C'est dommage que ça se termine pour lui. J'aurais aimé qu'il termine sa carrière, ouais, au complet.
4: Mais dis-moi, c'est son salaire qu'il chasse de Montréal ou un peu de tout?
3: Écoute, je pense que c'est un tout.
4: Parce qu'un salaire quand même assez élevé, mais si, mettons, il avait fait la moitié, tu penses pas qu'on l'aurait gardé? Un an de plus pour finir?
3: Écoute, peut-être, mais j'ai l'impression que même là, t'sais, le fait qu'on ne l'ait pas beaucoup utilisé pendant les séries, puis je pense que ça aurait peut-être pas... Est-ce que ça aurait changé quelque chose? Je pense que c'est Jean-François, tu l'as dit tantôt. Est-ce que ça aurait changé quelque chose? Peut-être pas. Mais t'sais, le fait qu'on n'a pas voulu... Qu'on ne l'a pas mis dans l'alignement, je pense que ça veut dire beaucoup sur où est-ce qu'on le voit. T'sais, ouais, si c'est quelque chose qu'on aurait voulu, si son apport, on aurait voulu l'avoir avec les déboires qu'on a eus dans la finale de conférence, si l'apport de Gallagher était quelque chose qu'on aurait voulu du côté du Canadien, on l'aurait mis dans l'alignement et on l'a pas mis. Fait que je pense que c'est simplement une question que Gallagher ne figure plus dans les plans pour l'instant.
4: Racheter ou échanger peut-être, ou peut-être retraite aussi, ça se peut.
3: Je pense que Gallagher aimerait continuer peut-être ailleurs. Je pense que dans le point de presse qu'il a fait hier, j'ai pas l'impression que c'était acrimonieux. C'était pas, il y avait pas de rancœur. Je pense que Gallagher comprend qu'est-ce qui se passe.
4: Ça fait partie de la vie d'un hockeyeur.
3: Exactement. Puis je pense que d'après moi, là, il a pas dit ça en conférence de presse de lui-même comme ça. Je pense qu'il y a eu ces discussions-là avant avec Martin Saint-Louis, avec Ken Hughes, avec Jeff Gorton. Bon. Je pense que c'est tout le monde et c'est à la même page. Il y a dû avoir un peu d'émotion et de larmes qui ont été coulées dans le bureau avant tout ça.
4: 34 ans, là, c'est vieux au hockey, mais c'est pas vieux.
3: Non, exactement.
4: J'aimerais vous entendre tous les deux. On va commencer par toi, Jean-François. Lainé, Montembeault, on fait quoi avec ces gars-là?
2: Moi, Lainé, je me pose pas de questions. C'était bien le fun. Merci pour tes services. Il a été très bon au début.
4: Il a eu la bonne attitude, même après, je pense.
2: Oui, il n'a pas été dérangeant. C'est ce qu'on nous a dit hier.
4: C'est dit heureux à Montréal. C'est l'endroit où j'ai été le plus heureux dans le hockey.
2: C'est ce qu'il a dit. Ouais. Puis au début, il nous a amené, il ne faut pas l'oublier, là, quand il est arrivé, il a mis quand même beaucoup de buts en avantage numérique. Il nous a servi des bons services. Mais
4: sauf
2: là,
4: qu'il, c'est pas le style du Canadien. Il ralentit le jeu et c'est son style.
2: Oui, il ralentit. Puis même avant qu'il arrive à Montréal, quand il est arrivé à Montréal, j'ai dit, c'est pas un joueur qui a... il a pas de guts, comment je peux dire. Il a pas de beaucoup de deuxième effort. Quand il faut mettre l'effort, c'est pas comme on parle de Brendan Gallagher, là, c'est tout l'inverse. Ouais. Donc, je ne crois pas...
4: C'est pas comme nous trois.
2: Exact. Du côté de Montembeault, je pense qu'il a été mentalement un peu dérangé, comme il a dit au courant de... Il disait qu'il pensait trop, hein, que ça allait pas bien. Il disait qu'il faisait, il se disait avant la game de, ben, je vais faire attention pour pas que la rondelle rentre, là. Fait quand t'as une attitude comme ça, ça l'aidait pas. Puis là, par la suite, on a vu, là, que Dobesch a pris sa place encore plus dans les séries. Fowler, bon, il est encore beaucoup trop tôt, mais il a quand même montré des belles qualités.
4: Aussi,
2: ça va être difficile, je pense, pour Montembeault, mais on sait pas. On peut arriver au camp d'entraînement.
4: Puis on retourne Fowler à Laval pour aller faire ses classes, puis on garde les deux, là.
2: Ça pourrait. Est-ce que Montembeault va arriver d'une forme incroyable, puis des premiers matchs, il goal comme il goalait
4: sur la tête.
2: Ans.
4: Peut-être.
2: C'est la
4: retrouver sa superbe. Tu penses quoi, François, de Lainé puis de Montembeault, toi?
3: Pour Lainé, je pense que, tu sais, encore là, un peu de la même façon que Gallagher, Lainé était. Il était disponible pour jouer. Il semblait pas avoir de problème médical ou quoi que ce soit. En tout cas, il semblait être en santé. Il aurait pu jouer des matchs. Et on ne l'a pas mis. Tu sais, je pense qu'on a longtemps dit que l'avantage numérique avait de la difficulté pendant les séries. Est-ce que Lainé aurait pu avoir un certain apport de ce côté-là? Possiblement. Le fait qu'on ne l'a pas habillé. Écoute, c'est peut-être un autre point. Quoique, tu sais, bon, Ken Hughes, c'était...
4: Il aurait pu jouer depuis janvier, semble-t-il. C'est ça qu'il disait, lui, hier.
3: Puis, sauf erreur, il me semble que Ken Hughes, c'était son agent avant. Ça se peut... J'essaie de me rappeler.
4: Je sais pas.
3: Mais c'est... Tu sais, je pense qu'on on a quand même tenté de... Écoute, je sais pas. Je pense que ça aurait pu... Je pense qu'il aurait pu avoir son apport dans les séries. On l'a pas fait. Ça démontre peut-être justement où est-ce qu'on le voit là-dedans, où est-ce qu'on le voit dans l'échiquier du Canadien. Pour Montembeault, c'est délicat comme sujet parce que, tu sais, c'est sûr, là, c'est un gardien québécois. On n'en a pas beaucoup. On veut leur faire attention. Puis c'est correct, je comprends. Moi, Montembeault, tu sais, il y a eu du succès avec le Canadien dans les dernières années, mais je pense pas que c'était un gardien numéro un dans le même... Tu sais, comme on en a vu d'autres, des numéros un sur les Vasilevski, les... Tu sais, les...
4: Il émergeait, là. Même Dobesch, c'est ce qu'on comprend de lui, mais encore là, faut y laisser du millage. Mais
3: Dobesch, c'est le même chose. Là, il y a une bonne séquence. Ouais. Est-ce que ça va être... Je pense que tout le monde le sait. Le gardien d'avenir pour le Canadien, c'est Jacob Fowler. C'est lui qui, tu sais, c'est le futur Price.
4: Même
3: le,
4: Price a dit de lui, c'est celui qui me rappelle plus mon style.
3: Donc moi je, tu sais, est-ce que Dobesch, ça va être la même chose? Tu sais, on a eu le... Moi, j'ai eu une discussion là avec des gens, puis il y a des gens qui étaient pas trop d'accord quand je disais ça.
4: Mon fils de 12 ans?
3: En fait, des amis surtout, mon fils, parce que mon fils a pas vu... Non, mais c'est parce que je veux faire le parallèle avec Yaroslav Halak, qu'on a vu pendant la cérémonie. Mon fils l'a pas vu jouer à Halak.
4: Ouais, effectivement, je te taquine.
3: Non, je sais. Mais... Tu sais, Yaroslav Halak, tout le monde parle là, de cet été-là, puis de les arrêts, puis toute la quête. Yaroslav Halak n'a pas été un grand gardien pour le Canadien. Là.
4: Par la suite.
3: Il y a eu deux saisons, ou à peu près. Par la suite, ça n'a pas été nécessairement facile.
4: Non,
3: pas gagné beaucoup de prix. Je pense qu'il y a deux Jennings, c'est tout, là, une affaire comme ça. Ça a été un bon gardien. Il a donné de bons services aux Canadiens, mais je veux dire, Puis j'ai l'impression qu'éventuellement, Dobesch, ça risque d'être ça aussi.
4: Voilà, qui va avoir une longue carrière, mais c'est quand même un gars de 6 pieds 4, 6 pieds 5, un gros gardien.
3: Voilà, qui a une longue carrière, mais est-ce que ça a été un gardien d'impact comme on l'attendait? Ouais. Tu sais, j'ai l'impression que les succès de ces années-là, là, où il a été le gardien numéro un, j'ai l'impression que ça a été un peu le pic de sa carrière versus le reste. Peut-être que je me trompe, peut-être c'est juste une impression.
4: Mais il va falloir donner un de ces gars-là comme Montembeault, comme peut-être Fowler aussi, peut-être Dobesch aussi, pour aller chercher le fameux gros centre puis le papier sablé, peut-être aussi. Là.
3: Je ne donnerais pas Fowler, mais écoute, peut-être c'est possible d'en donner un de ces... Dobesch ou Montembeault. Est-ce qu'on va juger que Fowler va être prêt aussi. Et on va peut-être risquer de donner Dobesch pour garder Montembeault deuxième. Je sais pas, là. Ça peut être...
4: Ça va à suivre, ça aussi.
3: Ouais.
2: J'allais dire, Dobesch a beaucoup plus de valeur présentement que Montembeault, c'est certain. Ouais. Mais encore là, est-ce qu'on est dans le plan de Ken Hughes? Est-ce qu'on est si pressé que ça? Là? Ça dépend peut-être tout le temps de ce que tu as comme offre aussi, pour Dobesch, tu sais.
3: Ouais.
2: Ça va encore là, mais Dobesch, c'est bon le parallèle parce que ça peut être comme un Yaroslav Halak aussi. Ça peut être temporaire.
4: McDavid contre Dobesch, le fais-tu, oui. Mais Robert Thomas de Saint-Louis contre Dobesch, tu le fais-tu, toi?
2: Ben, je suis pas sûr que Saint-Louis accepte juste Dobesh contre. Okay. Ils ont l'air d'avoir. Toute l'année, on nous a dit, là, ils mandent la lune, Saint-Louis.
4: Le gros centre, aller chercher le gros deuxième centre, peut-être. Ben. Quand on dit Saint-Louis, on parle de la ville de Saint-Louis, pas Martin Saint-Louis. François Riopelle, de ton côté?
3: Écoute, moi, La seule chose que je veux dire là-dedans, parce que Kent Hughes, depuis son arrivée comme directeur général du Canadien de Montréal, a été. Nous a surpris à plusieurs reprises. Il a fait des décisions, que ce soit des échanges ou que ce soit des signatures de contrats qui nous ont un peu surpris, ce à quoi on n'était pas habitué avec des directeurs généraux de carrière avant lui. Donc, écoute. C'est possible qu'il nous sorte un autre lapin de son chapeau. Moi, j'ai hâte de voir ce qu'il va faire avec la période de joueur autonome au mois de juillet. J'ai hâte de voir, mais est-ce qu'un échange comme ça, je pense qu'il va falloir qu'il donne. Il a été très catégorique hier dans son point de presse. On ne va pas sacrifier le futur pour des gains à court terme. Et ça, j'approuve ça. Je veux dire, je pense que l'an prochain, je pense que c'est le début là, de la fenêtre. Je pense qu'on peut on peut commencer à peut-être espérer l'an prochain être peut-être dans le coup pour gagner la Coupe Stanley, mais on va être dans le début de cette fenêtre-là, je pense.
4: Oui, puis en même temps, c'est cruel. On peut avoir une saison incroyable puis se faire sortir dès le premier tour.
2: C'est
4: fragile, tout ça.
2: Là, on a fait partie du carré d'as, mais on peut être 3 ans sans être dans le carré d'as.
4: Avoir une excellente équipe.
2: Oui, puis pour X raisons, une blessure à un joueur important. Oui. On arrive en première ronde, on se fait surprendre.
4: Ouais.
2: Parce que souvent, comme on a vu là, quand tu finis dans les premiers, des fois, tu finis pas premier, le 2 contre le 3, tu pognes une très bonne équipe.
4: Ouais.
2: Tu sais, comme Tampa Bay, ça aurait pu aller d'un côté comme de l'autre.
4: Ils ont été en avant nous autres, ils ont eu le même nombre de points, mais ils étaient en avant nous autres. Hey, rapidement, la finale commence ce soir. Je veux vous entendre rapidement. Qui va gagner? C'est Caroline contre Vegas, Jean-François Vosy.
2: Rapidement, je vais y aller avec les Golden Knights en 6. Okay. Moi, je pense qu'ils vont donner plus de fil à retordre aux gardiens de la Caroline. Ils vont mettre plus de trafic. Il n'a pas été testé, Anderson, contre le Canadien. Pas du tout.
4: Ouais, puis Tarkarella, c'est un vieux snore aussi.
2: Ils ont plus de comment je peux dire ça, de variété à l'attaque. Ils sont plus gros défensivement. Malgré que ça va être très difficile là, contre la Caroline. Mais je pense qu'en testant plus Anderson, ça va favoriser les Golden Knights.
4: Probablement que le repos va profiter aussi aux Knights. Ils vont arriver peut-être plus un peu comme la Caroline est arrivée face aux Canadiens. J'aimerais t'entendre, toi, ta prédiction, c'est quoi?
3: Moi, je vais aller à l'inverse. Moi, je vais y aller avec Caroline en 6 parce que les Knights sont sur une lancée depuis l'arrivée de Tortorella. Je pense que c'est on réussit à battre tout le monde, mais là je pense que la compétition dans l'Est était beaucoup plus forte que celle qu'elle était dans l'Ouest. La Caroline sont pas arrêtables, n'ont qu'une défaite dans les séries jusqu'à maintenant. Ça va pas être une série facile non plus. C'est pour ça que je dis en 6. Mais je pense que ça va être un peu serré, mais je pense que les Knights vont être à court de miracles et ça va être Caroline en 6.
4: Ah, Caroline en 6, puis toi c'est Knights en 6. OK, moi je dis Knights en 7.
2: En 7.
4: On se reparle rendu là. Hey, François Riopelle, soir de gala hier rapidement, mais je suis convaincu que tu vas faire les nouvelles avec ça. Donc, le Collège français, c'était dans la Ligue junior 3A du Québec. Collège français qui a gagné beaucoup de trophées.
3: Oui, et je vais les passer en rafale parce que, comme disait mon grand-père...
4: Pas trop vite parce qu'ils vont se servir de ça pour une nouvelle, j'en suis sûr. Un char et une barge.
3: Ah oui, non, mais écoute, je vais y aller en rafale. C'était hier et ça n'a pas été annoncé encore officiellement. Fait que j'ai revu la diffusion. Ça avait été diffusé sur YouTube hier. Donc, j'ai fait un peu le tour de la diffusion. On a souligné la coupe du commissaire pour le championnat de la saison régulière et la coupe n'a pas remporté par le Collège français, ainsi que la séquence record de 17 victoires pour débuter la saison. On a parlé également du parcours de l'équipe à la Coupe du Centenaire. Le Collège français qui a également remporté le trophée d'organisation de l'année et l'équipe la plus disciplinée de la Ligue junior 3 du Québec. Pierre Pétronier a remporté le titre de directeur général de l'année. Jonathan Castonguay, entraîneur-chef de l'année. Mathis Lacroix Goulet, joueur le plus utile à son équipe et gardien de but de l'année, le trophée Patrick Lalime. Isaiah Parent a remporté le trophée RDS pour le classement des 3 étoiles, ainsi que le joueur prometteur de 19 et 20 ans. Le leader de l'année, Gabriel L'Étoile, le capitaine du Collège français. Gabriel Provencher, recrue offensive de l'année. Et les deux équipes d'étoiles, Gabriel L'Étoile et Gabriel Provencher, sont sur la deuxième équipe d'étoiles. Isaiah Parent, Mathis Lacroix-Goulet et l'entraîneur-chef Jonathan Castonguay sur la première équipe d'étoiles. Donc, une soirée, une récolte très fructive. Est-ce qu'on dit ça, fructive?
4: Fructueuse,
3: excuse-moi.
4: On dit fruitée, mais fructueuse.
3: Ouais, non, fruitée, ça sonne mal. Au Gala Méritas de la Ligue junior 3 du Québec. Bravo à tout le monde. Et j'oubliais aussi, je l'avais pas mentionné, mais bénévole de l'année, le prix est allé à Anne-Marie Lachance, là, qui est la directrice des opérations. Elle fait vraiment à peu près tout ce qui est hors glace pour le Collège français. C'est amplement mérité pour Anne-Marie. Bravo à toi. Et bravo à tout le monde. Et rapidement, je regardais ça. Là, on a déjà cédulé le premier match hors concours pour à peu près le 20 août. Donc, okay. Il reste 2 mois et demi là, avant le début de la prochaine saison. Donc, ça va être un bel été. On va surveiller ça.
4: Comme le temps passe, on leur souhaite un été fruité après tout cette récolte.
3: Fruité et fructueux.
4: Merci
3: fruité
4: à vous deux, messieurs.
2: Merci.
4: Jean-François Lessard et François Riopel. Merci de votre merci, apport. Messieurs. Ça a été bien intéressant. Merci à vous qui nous écoutez. On se donne rendez-vous demain, 6 heures de bonne heure le matin. Par la suite, l'affaire est publique.
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1: La mairesse de Longueuil, Catherine Fournier, juge essentielle l'enquête administrative déclenchée par le ministre Yann Lafrenière sur le SPAL pour faire la lumière sur les manquements présumés liés au décès de Norane Rézaillie. L'École Blanc de Saint-Bruno-de-Montarville obtient une nouvelle convention collective de 6 ans avec des hausses salariales totalisant 22,5% et divers ajustements aux conditions de travail. Les Ducs de Longueuil au baseball junior élite signent une 5e victoire de suite en battant les Cardinals de La Salle au compte de 8-3 au parc Paul Pratt.
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0: Il est 11h. Voici vos manchettes au FM 103.3.
7: Le service de police de l'agglomération de Longueuil ouvre une enquête à Longueuil après un incendie suspect d'un véhicule utilitaire sport de couleur blanche survenu tard lundi soir sur la rue Saint-Georges. La ville de Saint-Bruno de Montarville presse Québec d'accélérer l'élargissement de l'autoroute 30 pour éviter une congestion chronique et corriger des enjeux de sécurité jugés persistants. Les sanctuaires du fleuve soulignent leur 10e saison à Montérégie avec une programmation spéciale sur l'héritage de la Nouvelle-France dans 4 villes, dont Longueuil cet été.
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Ici Michel Lafrance. Hey, hey, hey! Merci d'être bien branché au FM 103.3. Ta chanson préférée arrive dans quelques instants et je te promets, ça va te faire vibrer. Quel bonheur de pouvoir écouter nos artistes d'ici. Et attends, il y aurait aussi de super prix à gagner. Alors garde ta radio allumée. Tu ne veux rien manquer. On est tellement content de partager ces moments avec toi, de te faire sourire, chanter et peut-être même danser un petit peu. Hein? Merci d'être là avec nous. Ça nous fait chaud au cœur et ça rend notre journée encore plus belle. On se retrouve ce week-end, hein? Dès midi? Parfait. C'est un rendez-vous.

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11: Il est midi, ici Justin Gervais et voici vos nouvelles. L'ancien maire de la Prairie, Denis Lamarche, a rendu l'âme à l'âge de 84 ans. Il a dirigé la ville de 1979 à 1986, une période importante de l'histoire de la municipalité. C'est lui qui a piloté l'arrivée des quartiers de la Magdeleine et du Grand Boisé. Son équipe a modernisé l'usine d'eau potable et a aidé à créer la MRC de Roussillon, ainsi que le transport collectif Le Richelin. Cet homme est entrepreneur en maçonnerie avant de se lancer en politique. Tout le monde se souvient de lui comme d'un homme généreux, disponible et avec le sens de l'humour. Il était impliqué dans plusieurs causes, notamment chez les Chevaliers de Colomb. Le maire actuel, Frédéric Galanté, offre ses sympathies à la famille et salue un homme qui a vraiment façonné la ville. Le service de police de l'agglomération de Longueuil ouvre une enquête à la suite d'un incendie suspect d'un véhicule utilitaire sport de couleur blanche lundi soir à Longueuil. Les policiers ont été dépêchés en assistance aux pompiers vers 23h, près du 10-10 rue Saint-Georges. Un périmètre de sécurité a été érigé sur les lieux afin de débuter l'enquête. Les autorités ne rapportent aucun blessé dans cet événement. Les enquêteurs travaillent maintenant à déterminer les causes exactes de cet incendie. La mairesse de Longueuil, Catherine Fournier, affirme que l'enquête administrative déclenchée par le ministre Yann Lafrenière est essentielle pour faire toute la lumière sur les manquements présumés révélés par le BEI, le Bureau des enquêtes indépendantes, après le décès de Norane Rezaï. Le ministre Lafrenière vient d'indiquer avoir déclenché cette enquête administrative sur le SPAL en vertu de l'article 279 de la Loi sur la police. Cette étape vient à la suite d'une demande écrite formulée par la mairesse de Longueuil en décembre dernier. Mme Fournier voit dans cette démarche une occasion de rétablir la confiance du public envers les institutions policières. Elle souligne également que le mandat devrait couvrir le respect des obligations légales, le rôle de l'état-major et les circonstances entourant des événements comme celui ayant coûté la vie à l'adolescent. La mairesse assure que l'administration municipale et le service policier vont offrir une collaboration complète à l'enquêteur désigné. Elle rappelle avoir demandé cette enquête pour garantir transparence et reddition de comptes. La mairesse de Longueuil a soulevé, on s'en souvient, des retards d'avis au BEI, de possibles entrevues menées illégalement par le SPAL et des manquements aux obligations légales. Elle avait manifesté vouloir éclaircir les causes, les responsabilités et les conséquences et vérifier la directive interne ainsi que la formation policière. Consigne Action vient d'ouvrir un nouveau centre sur la rue Serge-Pépin à Belœil afin de permettre aux citoyens de retourner plus facilement leurs contenants consignés. L'endroit permet de retourner les contenants directement dans des machines ou encore de déposer un sac rempli de contenants non triés grâce au service express. Il s'agit d'ailleurs du quatrième centre à ouvrir dans la MRC de la vallée du Richelieu. Les remboursements peuvent être faits en argent ou électroniquement avec l'application Consigne Action. Cette ouverture s'inscrit dans les changements apportés au système de consigne au Québec afin d'augmenter la récupération des contenants de boissons. Rappelons que les bouteilles de plastique prêtes à boire de 100 ml à 2 litres sont désormais incluses dans la consigne depuis 2025. Les Ducs de Longueuil au baseball junior élite ont signé une cinquième victoire consécutive lundi soir au parc Paul Pratt grâce à un gain de 8-3 contre les Cardinals de La Salle. Anthony Simarker a terminé la rencontre avec 3 coups sûrs et 2 points produits, tandis que Samuel Tremblay a aussi ajouté 2 points produits. Pour les Cardinals, c'est Olivier Deschamps qui s'est démarqué avec 2 coups sûrs. Au Monticule, Josh Thériault a récolté la victoire pour Longueuil. Les deux équipes s'affrontent à nouveau mercredi soir, cette fois au domicile des Cardinals. C'est ce qui complète le bulletin. 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
3: Précisément midi 4, bienvenue au FM1033 pour Sans détour. J'ai une grosse émission à vous proposer dans la deuxième partie de l'émission vers midi et demi. On va parler de l'autoroute 30 entre le secteur de Saint-Bruno-de-Montarville, en fait la ville de Saint-Bruno-de-Montarville qui presse le gouvernement du Québec d'accélérer l'élargissement de l'autoroute, mais ça on va garder ça pour tantôt. Il y aura d'autres sujets également qui couvrent ici la Rive-Sud, également un peu Montréal, on va faire le tour de ça vers midi et demi. Sinon, je veux vous remercier en grand nombre d'écouter cette émission-là depuis le début, bien sûr toujours autant de sujets. Je vous dirais que ce midi, on va faire une petite entorse à nos sujets pour parler de quelque chose qui est très triste, honnêtement, là, qui est venu me toucher énormément droit au cœur de ça quelques années et depuis quelques mois également, en suivant ce qui se passe au Palais de justice. Je vous explique. Il y a donc une fillette tuée par un camionneur, Dany Lessard, qui a pris le chemin de la prison. On va en parler dans quelques instants pour une peine de 32 mois. Ce dernier, ben, cet homme-là, originaire de Louisville, a été reconnu coupable de conduite dangereuse causant la mort d'Annabella Caluori. La fillette de 9 ans se trouvait à l'arrière de la voiture. Ça s'est passé en 2022 à Saint-Roch-de-la-Chigan au volant de son poids lourd. Dany Lessard a omis de s'arrêter à une intersection et embouti un véhicule dans lequel prenait place sa victime. Sa sœur jumelle, elle s'est blessée et une autre personne également dans cet accident. Le vidéo, je l'ai vu. Je l'ai mis en ligne sur Facebook, mais j'ai coupé l'impact naturellement pour ne pas avoir à voir ça. Mais quand même, je suis camionneur de formation, de profession, à part de faire de la radio. Et je ne vais pas me prononcer sur les détails de l'accident. La seule chose que je peux vous dire, c'est que c'est très clair. Le stop n'a pas été fait et n'a pas été réfléchi non plus. Le stop n'existait pas au moment de cet impact-là. Pour ce qui est du reste, je ne suis pas au palais de justice et je ne vais pas me prononcer sur quelque chose que je ne maîtrise pas à 100%. Par contre, du côté du téléphone, on a avec nous le père de Annabella qui est décédé. Ça fait plusieurs fois que je lui écris. On se parle, on s'est parlé hier, on s'est texté, des messages qui s'échangent. Je pense que la famille a le droit de parole là-dedans. On est tous impactés là-dedans. Ici, je pense à tous les citoyens de la Rive-Sud qui à tous les jours à devoir composer avec des travaux sur la route, des frustrations sur la route, des camions, des poids lourds, des véhicules, mais quand même. Il y a des aspects qu'on doit parler à cette émission-là. Et Michel est du côté du téléphone. Michel, bon midi. Michel, est-ce que t'es là? Ah, ça ne sera pas long. Michel, oui, Michel, bon midi, excuse-moi. Mauvais bouton, je suis désolé, Michel.
12: Bon
3: midi à vous autres. Ouais, des fois, il y a tellement de boutons, des fois, je peux en manquer un, là. Écoute, Michel, je pense que l'introduction, c'est pas mal tout dit concernant ce qui s'est passé. La peine est sévère. Je pense qu'elle est, quand j'ai les sévères, la peine est justifiée, mais il y a quand même des choses qui sont en ce moment qu'on ne sait pas ou qui vont être bientôt mentionner parce que en fait, je vais faire le tour avec toi, Michel. D'un, je vais te demander comment vas-tu ce matin avec tous les détails qui s'est passé dernièrement là.
13: Ben, il y a des moments dans ma journée ça va bien, des moments ça va moins bien.
3: Ouais.
13: Présentement, on est un peu dans l'absurdité du système carcéral.
3: Ouais.
13: Parce que on sait que Danny Lessard, il avait déposé un appel.
3: Ouais.
13: Présentement, j'ai pas eu encore l'information s'il a été relâché ou pas avec certaines conditions. Je sais que ses demandes avec son avocate avaient été déjà déposées et mentionnées.
3: Okay.
13: On avait rencontré déjà les procureurs. Là. Présentement, j'ai vérifié selon la sentence, il y aurait 32 mois d'incarcération. Ce que la société a de la misère peut-être à comprendre, parce qu'il faut le vivre pour vérifier certaines choses, c'est que le système carcéral puis le système juridique est autre. Ce qui veut dire que lorsque tu te retrouves dans le milieu carcéral avec un 32 mois de prison,
3: oui,
13: à partir d'une peine de 10 mois, ben, tu peux aller dans un centre, une maison de transition. Tu peux être libre dans la communauté avec un suivi de rentrée et de sortie.
3: Okay.
13: Tout dépend de tes antécédents criminels, mais le conducteur qui a été criminellement responsable, lui, il n'a aucun antécédent.
3: Ouais.
13: C'est un père de famille. Sur papier, c'est un bon citoyen. Fait que c'est sûr qu'il aurait le droit à cette option-là. Ça veut dire que lorsqu'on se retrouve dans les médias qui nous disent oui, il y a eu 32 mois d'incarcération, là, sa sentence, c'est quand même une sentence pour nous, ça ne serait jamais équitable. Mais la loi, c'est ce qu'ils ont donné.
3: Mais c'est ça, je comprends, Michel, parce qu'effectivement, je pense que c'est important de le mentionner. On en parlait hier, toi et moi. C'est que le système de justice au Canada, au Québec, ça sera jamais le système de justice un peu partout dans le monde. On a le système de justice, on a les peines qu'on a. Donc, on peut pas, malheureusement, on doit se contenter de ce que le système de justice offre en termes de peine. Mais effectivement, le point que tu apportes est important aussi. Pardon, c'est que...
13: Oui, parce que on n'a pas un droit de regard sur sa sortie en maison de transition.
3: Oui.
13: On n'a pas un droit de regard dans rien, même pas dans le procès. OK, on rencontre les procureurs, on discute de certains faits, là, de ce qui serait bien pour nous ou pas. Il n'y a rien qui serait bien. On veut passer à d'autres choses. C'est pas passer à d'autres choses pour oublier notre enfant.
3: Absolument pas.
13: C'est de prendre une pause pour nous, parce que c'est de 2022 à aujourd'hui.
3: Tu parles de 4 ans, là.
13: S'il va en appel, sa lettre explicative avec des regrets, continuer de s'acharner psychologiquement sur une famille qui va revivre une autre procédure judiciaire. Est-ce que c'est bien pensé? Est-ce que c'est véridique? Je ne le connais pas. Je ne divulgue pas une vengeance. J'essaie d'être rationnel pour ce que les victimes, autant que les accusés peuvent vivre.
3: Oui, exactement.
13: À un certain moment, un accusé, c'est sûr qu'il veut faire le moins de prison possible. Mais il nous explique les fameuses 12 étapes, le lâcher est prise, le pardon et ainsi de suite.
3: Ouais.
13: Il faut que lui, comme individu, pour que, j'imagine, son cheminement psychologique,
3: ouais,
13: il doit avoir, j'imagine, un genre de trauma lui aussi.
3: Oui, c'est ça. Ouais.
13: S'il veut s'en sortir, ben, c'est pas mieux son lit. Sa place publique pendant encore 3 ans.
3: Moi, Michel, je vais te dire quelque chose. J'ai fait des appels ce matin, j'ai parlé avec des camionneurs, des camionneuses, des compagnies. J'ai parlé avec des grandes gueules dans le transport aussi, parce que je voulais voir, tu sais, je voulais un petit peu voir quel était l'esprit, les gens pensaient, parce que moi, je vais te dire bien franchement, là, je suis extrêmement touché par la partie victime là-dedans. Pour moi, tu sais, je parlais avec ma conjointe, elle disait hier, elle dit, imagine, c'est le plus petit là, qui est parti. Là. Tu comprends, Michel, ce que je veux dire? On ne veut pas jamais vivre ça. Puis, tu sais, on se mettait dans votre peau, puis on comprenait très, très bien. Puis, de l'autre côté, j'ai dit, je vais parler des camionneurs. Qu'est-ce que tu ferais si c'est toi qui étais victime de ça? Puis, il y en a un qui m'a dit, puis qui a eu le courage. Aujourd'hui, il s'appelle Steve, je l'ai appelé, puis qui a eu le courage. Il me dit, moi, il dit, Frank, là, je vais te le dire tout de suite, là, le 32 mois, là, je fermerai ma gueule, excusez le terme, puis j'irai le faire. par respect. Puis moi, je suis pas en train de dire, je suis pas en train de d'accuser Danny Lessard ou quoi que ce soit. C'est un autre dossier. Non, moi, c'est à Michel que je parle. Je veux dire, je pourrais faire de la justice parallèle. Puis c'est pas mon cas. Je le connais pas. Puis j'y souhaite pour vrai qu'il s'en sorte très bien. Puis dans le sens, dans sa tête, puis toute la quitte, autant que tout le monde. Mais ce que je veux dire par là, c'est que si probablement, mais même moi aussi, j'y ai pensé après. Parce que je pense, par respect pour les gens impliqués, des gens qui veulent pas revivre ça pour les 2, 3, 4 prochaines années, sachant que le système est complètement engorgé. Je comprends l'aspect familial, tout le kit, mais en même temps, moi, je me renverse de l'autre côté. Ça va être extrêmement dur de vivre avec le fait qu'une famille a pas obtenu du moins une semblant de justice avec un enfant qui est perdu. Annabella reviendra jamais, c'est cruel à dire, mais je pense qu'il faut avoir peur des mots, là. Mais je pense que le 32 mois, beaucoup de camionneurs m'ont dit qu'il aurait fait le 32 mois de prison, puis ça aurait fini là.
13: Ben, c'est pas 32 mois, c'est
3: 10 mois. Oui, t'as raison. Mais je parle. Oui, exact. T'as tout à fait raison. Mais j'aurais accepté la sentence. Ouais.
13: Si la sentence, peu importe, elle serait 20 ans, puis t'as le droit d'être libéré après 10 mois. C'est pas 20 ans.
3: C'est 10 mois, exact.
13: C'est 10 mois.
3: Ouais, mais je me suis mal exprimé, Michel, ce que je veux dire. Mais je comprends ton point, t'as tout à fait raison. Mais ce que je veux dire, c'est que j'aurais accepté la sentence, point. Là, après ça, le reste, je sais pas que c'était bon garçon ou quoi que ce soit. Mais des fois, je pense qu'on n'a pas le choix de réagir en temps d'avoir une responsabilité sociale dans l'industrie. Parce que, écoutez, on va se dire des vraies affaires. Si, admettons, le conducteur, exemple, aurait eu un malaise, le stop aurait pas été fait. C'est une autre, on se parle pas, toi puis moi, ce matin, là. C'est sûr qu'on se parle
13: c'est
3: pas.
13: Ça.
3: Mais, là, moi, je sais pas ce qui est arrivé. J'étais pas là. Je sais pas qu'est-ce qu'il a fait. Je sais pas. Mais les vidéos, je vous invite à pas aller le voir. Mais le vidéo, tu sais, je veux dire, moi, j'ai mis sur Underworld, j'ai coupé toutes les scènes de l'impact, mais le vidéo est très rough à voir parce qu'il y a pas d'intention de.
13: T'sais? Tu sais, le procès comme tel, ceux qui ont assisté, oui. Il y a beaucoup plus de réponses. C'est que ce camionneur-là, pendant son trajet de toute sa journée, il a passé deux fois et il a immobilisé son véhicule.
3: À la même place.
13: À la même place.
3: Oui,
13: c'est un secteur qui livrait, qui donnait un service et il le connaissait depuis plusieurs mois, plusieurs mêmes années.
3: Oui.
13: En plus, dans sa défense, il a fait assigner des contre-expertises qui ont été en défaveur de lui.
3: Mm-hmm.
13: Fait que ta propre défense, la seule chose qu'il y avait à discuter, c'était 86 km/h au lieu de 96. Mais t'es quand même à la hauteur de la limite permise. T'es quand même un véhicule qui n'a pas immobilisé son véhicule. T'as quand même des historiques de... En 2023 ou 2024, il s'est fait pogner avec un véhicule au volant pendant qu'il conduisait sa remorque.
3: Mmh.
13: Ouais. Ça a été divulgué, on
3: n'était
13: pas au courant.
3: Ça souvent, ça arrive beaucoup, tu sais, dans l'industrie, ça arrive, mais
13: je comprends. S'il n'y aurait pas eu d'expertise d'antécédent de ces derniers jours avant l'impact, qu'il n'aurait pas. Tu sais, je l'explique, là, puis. Très, très humble dans ce que je dis.
3: Oui.
13: J'ai déjà fait de l'excès de vitesse. Tout le monde, et même le juge pendant le procès, il a stipulé que lui-même, ça y arrive.
3: Oui.
13: La seule chose, c'est que lorsque tu es en obligation de travail, la loi est plus sévère parce que tu dois être sensibilisé sur ton corps de métier.
3: Mm-hmm. Puis c'est pour ça que j'accepte de te parler. Parce que, tu sais, Michel, moi, là, honnêtement, des fois, ça fait peur. Tu sais, dans le sens qu'on reçoit des gens, puis ils peuvent éclater en ondes, puis tu sais. Mais c'est pour ça que j'accepte d'en parler avec toi, parce que t'amènes un côté. Puis t'es très rationnel, puis honnêtement, je tiens à te féliciter pour garder ton calme comme ça. Quand je parle garder ton calme, tu sais, c'est l'aspect familial, puis tout. Puis, mais tu sais, c'est pour ça que j'accepte de parler avec toi, parce que t'es capable de comprendre à gauche par à droite les pourquoi, les tenants, les aboutissants, que ça fait ça comme ça. Mais je te le dis, Michel, moi j'ai fait le tour, j'ai parlé avec quelques personnes, j'ai pas voulu mettre ça sur les médias sociaux parce que des fois je veux pas clore des débats qui peuvent être éternels, mais j'ai appelé quelques personnes avec de l'expérience, puis je te le dis, c'est 100%, puis on n'est pas là, je te dis, je répète encore, Daniel Sors, je le connais pas, puis c'est pas moi du tout qui fait le procès, mais les gens disaient, moi, par respect pour la famille, il y a 32 mois qui s'équivaut à 10 mois. Ben là, moi, ça, c'est moi qui dis ça là, à partir de maintenant. Ben, je ferme ma gueule, je le fais, puis j'évite de faire vivre aux victimes peut-être un 3-4 ans encore. Parce que vous, il y a un deuil qui est fait, c'est-à-dire il y a des funérailles, toute la quitte. mais vous êtes là-dedans, vous êtes dans les papiers constamment, vous devez retourner là-dedans, entendre les constats d'accident, toutes les, ça n'a aucun sens, là, tu sais, fait que je comprends.
13: Ben, ouais. Les procédures, il y a Yvac, il y a Cavac, ouais. Les enfants qui restent mineurs, les frères et sœurs. Ouais. Présentement, on se retrouve 3 ans et demi. Là, les séquelles ressortent énormément.
3: Ouais.
13: Moi...
3: Mais c'était ma question, je voulais savoir comment allait tout le monde.
13: Ben, ils ont des absences à l'école, ils ont eu des signalements avec la DPJ, on a d'autres problèmes. Là.
3: Ouais, ouais, ouais.
13: Et c'est comme de l'acharnement, là. Puis oui, ils sont ouverts, puis ils comprennent la situation. Mais ce que le monde, j'aimerais spécifier, parce que sur les plateformes, on a souvent des commentaires,
3: ouais,
13: le père, la mère. Il n'y a aucun lien familial qui conduisait mes filles, autre que, il n'y a pas personne qui veut le dire, c'était un bénévole de la DPJ qui chauffait mes filles.
3: Oui, ouais, effectivement.
13: Faut le dire.
3: Oui.
13: Ils veulent se garder une belle image, la DPJ, aujourd'hui.
3: Oui.
13: On a eu énormément d'acharnement.
3: Oui.
13: Même avant l'accident.
3: Oui.
13: Fait qu'aujourd'hui, on essaie d'être plus calme puis d'expliquer ce qui se passe. Puis on a eu une ordonnance de divulgation.
3: OK.
13: Avant, c'était sous scellé, on n'avait pas le droit de divulguer. On a le droit d'en parler pour notre cheminement psychologique et personnel.
3: Ben moi, c'est pour ça que je te permets d'en parler, parce que tu sais, je sais qu'il y a beaucoup, beaucoup de gens dans l'industrie qui nous écoutent, puis tu sais, tu as des interventions ici à notre station de radio, puis en podcast avec nous des fois, puis dans d'autres, un paquet d'autres stations ici qui sont dans d'autres postes de moi à Montréal, puis... Il faut que tu évacues, il faut que tu ventiles, puis en même temps, il faut que le message passe. Puis moi, je vais aller un petit peu plus loin que ça, Michel. Moi, je suis pas en train de défendre l'industrie, mais je t'assure que l'industrie du transport au Québec, c'est une des industries les plus collaboratives, puis surtout sécuritaires. Puis peut-être Danny avait une conduite exemplaire tout le temps, là, je connais pas. Mais on a des très, très bons camionneurs au Québec, puis on a des gens professionnels, on a des DEP de 615 heures. Tu sais, je veux dire, il y a des bonnes personnes au volant des camions.
13: Des bonnes formations au Québec.
3: C'est ça.
13: Ce que je veux dire, c'est que par rapport, on va parler pour Danny Lessard.
3: Oui.
13: Lui, c'est un gars qui vient d'une terre agricole.
3: Oui.
13: L'âge de 13-14 ans, il conduisait déjà des tracteurs. Il a appris sur le tas.
3: Oui. C'est les meilleurs, souvent.
13: Avec les recommandations et la formation d'aujourd'hui, son recul à l'époque, peut-être qu'il n'aurait pas eu son permis.
3: C'est pas.
13: Faut le comprendre, c'était discuté à la cour. Lui, ces années-là, un rêve pour lui. Il a réussi sa carrière, il a réussi sa compagnie, il a travaillé, peu importe. Bravo! Mais l'expertise de la boîte noire, c'est que dans les jours avant même l'impact, il est pratiquement toujours à la hauteur de la limite.
3: Mm-hmm.
13: Oui, il y a une pénurie de main-d'œuvre. Oui, il y a un manque de
3: Il y a le just-in-time arrivé à l'heure. Il y a beaucoup de
13: noises. Oui, il y avait une responsabilité peut-être pour sa propre compagnie de ne pas fermer. Ouais. Il faisait peut-être des heures supplémentaires ou peu importe. Mais derrière tout ça, c'est que on ne peut pas dire qu'il était un conducteur exemplaire.
3: Mm-hmm.
13: C'est là que, dans la défense, ça l'a joué contre lui.
3: Puis probablement, tu sais, je vois des gens qui m'écrivent ou qui réfléchissent à ça. Tu sais, puis là, encore là, je te le dis, on se parle, moi, je défends pas personne, je donne le temps d'antenne, mais il voudrait m'appeler, puis je donnerais le temps d'antenne. T'sais, tu comprends ce que je veux dire? Moi, je suis très, très neutre, mais très sensible quand même. Puis c'est vrai que, tu sais, moi, je veux que les gens, quand on va terminer cette conversation-là, prennent le temps de réfléchir aussi. On est sur la route, on a de la pression, on doit arriver à l'heure, on doit répondre, on est propriétaire de compagnie, on voit qu'on doit travailler très, très fort, on reprend le volant. Fait que ça peut sensibiliser les gens, des fois, à faire attention, parce que le stress puis les éléments comme ça, ben ils peuvent venir détruire des vies à long terme. Puis les accidents, là, Michel, là, on les compte à pelletée, là. Je veux dire, au Québec, en Ontario, au Canada, aux États-Unis, dans ce temps-ci, puis il y a d'autres enjeux en arrière de ça, tu sais. D'autres styles de camionneurs, mais en même temps, tu sais, c'est ça.
13: C'est dans l'accident, en tant que victime, quelqu'un n'aura pas fait son stop.
3: Oui.
13: Puis qu'il aurait eu des traces de freinage.
3: Oui, ouais, c'est ça. Ouais, je comprends très bien.
13: Il y a des fois des choses, le mal est là, mais l'acceptation d'un décès qui dit ça peut m'arriver.
3: Ouais.
13: Mais de ne pas freiner, de ne pas avoir de marque de pneus, un camion qui pèse sur les pneus rapidement, souvent avec le poids, il y a un genre d'inertie, là, il y a des marques au sol.
3: Ouais, exact.
13: Il n'en avait pas. Ouais. Et le véhicule, il était catapulté, là.
3: Trois fois
13: 360. Ouais. Il a passé un ravin, il a monté, il a traversé le ravin, puis il a embrassé un pain. Coupé en deux, genre.
3: Oui.
13: Fait que c'est pas... Dans cet événement-là, il y a la caméra qui peut prouver, hors de tout doute, qu'il était en faute criminellement responsable. Là, ce qui doit peut-être se poser comme question... Est-ce que ses enfants, le nom, le sort, veulent puis la compagnie ça soit étalée sur des mois encore? Il n'y a pas juste une responsabilité comme lui pour sortir de son incarcération, là. Ses enfants doivent se faire pointer du doigt. Ton père, c'est un tueur.
3: Écoute, je sais pas.
13: Je comprends. J'ai mes enfants, ma jumelle. Les premiers mois qu'elle retournait à l'école, ben, elle a changé d'école, elle a changé de quartier. Je ne pense pas qu'il n'y a pas de questionnement. Et où ta jumelle, qu'est-ce qui s'est arrivé? Tu as des cicatrices dans le visage.

0: qui est triste, c'est que c'est de quoi qui est irréparable. Autant pour lui, autant que pour nous. Fait, je suis pas un vengeur dans la vie. Là, je m'en vais pas à sa place publique puis taper sur sa famille ou whatever. Je me dis juste que avant le procès, là, il a pogné 32 mois, il va être obligé de faire 10 mois. Ça, c'est le minimum. Ouais. Mais lui, il a eu un offre d'un an d'incarcération qui aurait fait 3 mois et demi pour être en maison de transition.
1: Ouais.
0: Son avocate, je ne sais pas à quel point qu'elle peut l'avoir conseillé. Sûrement qu'elle a dit toutes ses options quand il a refusé l'offre. Mais ça nous a fait vivre un procès des médias.
1: Ouais.
0: Et ça n'arrêtera pas.
1: Non.
0: Et moi, je ne suis pas un gars qui va vouloir que cette histoire-là tombe dans l'oubli.
1: Non.
0: Pas pour une vengeance, pour sensibiliser le système carcéral, le système judiciaire.
1: Ouais.
0: Les problématiques présentement des camions classe 1 qui vient de d'autres provinces. Il y a énormément d'accidents.
1: C'est à tous les jours, Michel. Tous les jours.
0: Puis les chiffres s'en vont en augmentation.
1: Ouais.
0: C'est un sujet qui est à restructurer ce système de métier-là. Puis c'est un métier que la population a besoin parce que c'est les denrées, c'est le
1: essentiel. Ben, tout est là. Ouais.
0: On l'a vu pendant la pandémie, là, quand ils ont fait le rassemblement. C'est gros comme attroupement, comme métier. Sauf que même en tant que conducteur classe 1, il y a du monde qui doit s'avancer sur la place publique pour changer le système. Parce qu'il y a des failles.
1: Michel, il faut se laisser, le temps file, mais on va se promettre une chose, on va se redonner des nouvelles prochainement. S'il y a quoi que ce soit, reviens-moi. C'est la radio, là, c'est timé. C'est pas comme un podcast, c'est différent.
0: Non.
1: Mais on va se redonner des nouvelles très bientôt.
0: J'aimerais juste rajouter quelque chose.
1: Vas-y.
0: Durant le procès,
1: oui.
0: M. Lessard, il y a eu une interdiction légale de ne pas communiquer avec nous.
1: Oui.
0: Fait que pour que ça soit indiqué, il devait peut-être avoir l'intention un jour, ou peu importe, à moyen et long terme, de communiquer avec nous, avec ce qu'il nous a fait vivre, puis qui continue le système.
1: Non.
0: C'est pas qu'on veut du mal de ses enfants, de sa femme, de sa famille. C'est qu'on se dit, tu vas venir nous dire quoi.
1: Ouais.
0: Tu sais, que tu regrettes, mais que tu as tiré le système 7 ans.
1: Je sais pas. Ouais, effectivement, c'est une bonne question.
0: Il y a de la logique, puis il y a de l'illogique.
1: Ouais.
0: Tout ça fait dans l'acceptation, puis le pardon, puis le passé à le possible futur qui peut être un peu juste serein parce qu'on a vu quelque chose de dramatique.
1: Michel Calori, je te remercie de la confiance que tu me portes, puis on se redonne des nouvelles très bientôt.
0: Merci à vous autres.
1: Prends soin de toi.
0: Merci, bonne journée.
1: Merci, Michel. Michel Calori, donc, qui a perdu sa fille Annabella en 2022. C'était un accident de la route. Je vous le dis, moi, je ne suis pas juge, je ne suis pas témoin, je n'étais pas au procès. Je ne connais pas le coupable dans cette histoire-là. Je suis pas là non plus pour juger ce qui s'est passé. Je vois que les faits qui étaient indiqués dans les médias, mais quand même, je voulais parler à Michel qui a perdu sa fille, dans des circonstances tragiques. Et l'industrie, je vous le dis, est pas indifférente à cet accident-là et se sent tout le temps impliquée lorsque qu'il se passe des tragédies de la sorte, puis on se dit qu'est-ce qu'on peut faire pour être meilleur. Voilà. On écoute Fred, extraordinaire. On revient après la pause.

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8: Alors, du côté de la circulation présentement, du côté de la rive sud, tout est beau. Je vous dirais que les seuls ralentissements, puis ça, on va en parler dans quelques instants, sont sur l'autoroute 30 dans le secteur du 10-30, donc la 30 est en allant vers Saint-Bruno. C'est au ralenti. On va parler justement des élargissements de voie dans quelques instants. Du côté maintenant, pour traverser Montréal vers la rive sud, toutes les ponts, ça se passe très bien. De la Fontaine de Boucherville vers Anjou, c'est 3 minutes de traversée. De l'autre côté, on top chrono à partir de la place Versailles pour traverser vers la rive sud, c'est 13 minutes. Donc profitez-en, ça se passe bien. Et maintenant, à Montréal, donc si vous êtes dans le secteur du métropolitain, entre les galeries d'Anjou et le Royal Mante, c'est intermittent, c'est rouge est et ouest, cette 40. Et on a également du trafic dans le coin des Changeurs Saint-Pierre, c'est un lieu habituel. Donc, la 20 est et ouest, à la hauteur du Changeurs Saint-Pierre pour aller vers Châteauguay.
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8: Bon, étant un résident de la Rive-Sud, c'est une nouvelle sortie par Henri-Paul Raymond, ici du FM 103.3, qui est venu me chercher ce matin, parce qu'elle est importante. Je tiens à le dire, là, je veux dire, il y a vraiment des choses qui sont à améliorer ici en Montérégie. Et c'est la ville de Saint-Bruno de Montarville qui veut plus de voies sur l'autoroute 30. C'est la ville de Saint-Bruno qui presse le gouvernement du Québec d'accélérer l'élargissement de l'autoroute 30 pour éviter une éventuelle congestion chronique. Les élus au conseil ajoutent que c'est aussi lié à des enjeux de sécurité persistants. Le conseil municipal a d'ailleurs transmis sa demande formelle à la première ministre Christine Fréchette et au ministre concerné à Québec. La municipalité réclame donc l'ajout de voies entre entre les autoroutes 10 et 20, la reconfiguration des échangeurs et souhaite que soient implantées des mesures de gestion du camionnage. Elle préconise également des interventions pour sécuriser les tronçons accidentogènes. Saint-Bruno juge que ces travaux essentiels pour absorber l'augmentation du trafic lié au terminal en construction, aussi à cause du port de Montréal à contre-cœur. On mentionne également les élus. Il faut prévenir ainsi, réduire les risques d'accidents et maintenir une fluidité du corridor stratégique. Ont insisté les élus, donc, de la ville de Saint-Bruno de Montarville. Moi, ce que je veux dire par rapport à la manchette d'Henri Paul, c'est que c'est vrai. Tu ne feras pas de cachette qu'on soit automobiliste, camionneur, motocycliste. L'autoroute 30, entre le 10-30 et la jonction de la 20 à Sainte-Julie, c'est un cafarnaum, on va dire. C'est presque en tout temps, il y a des points de congestion. Et le problème avec ces points de congestion-là, c'est qu'ils sont visibles souvent à la dernière minute. Alors, si on est sur l'autoroute 30, on roule à un 100 km/h bien sonné, je vous dirais entre Saint-Hubert et peut-être avant les promenades Saint-Bruno, on a un ou deux viaducs. Des fois, le trafic commence en bas du viaduc, donc ça peut être des risques d'accident. Aussi, je ne sais pas si vous êtes aussi bon que moi pour voir le développement économique, le développement démographique, mais tout le secteur de l'autoroute 10 et la 30, bref, le 10-30, que ce soit le côté commercial, mais de l'autre côté également, qui est résidentiel, qui est immobilier, qui a des hôtels, qui a aussi des restaurants et des commerces, c'est en train de devenir un mini-centre-ville. Donc, en ayant un mini-centre-ville comme ça, à au 10-30, donc, à Brossard, avec les restaurants, ben vous pouvez prendre en considération que d'autres grandes bâtisses vont être là. Il y a des commerces, des restaurants et des magasins. Le train, tout le kit. Et alors là, les deux voies là, sur les autoroutes, malheureusement, n'ont plus leur place. Par contre, on a un déficit en ce moment de 34 milliards dans les routes. Ça va être très difficile de pouvoir répondre aux demandes de la ville de Saint-Bruno. Mais tout ce qui a été dit au conseil municipal de la ville, ça peut pas être mieux décrit. L'autoroute 30, là, on va se le dire entre vous et moi, midi 37, là, elle est dangereuse. Dangereuse. Il y a eu des accidents pratiquement souvent tous les jours, des accrochages, je vous dirais, légers. Mais il y a eu des accidents mortels, aussi impliquant des poids lourds, des véhicules, des gens qui ont perdu la vie à plusieurs endroits. Il y a la place présentement pour agrandir la 30, que ce soit par en dedans ou à l'extérieur. La gestion du trafic au niveau des poids lourds, ça peut être plus compliqué parce qu'il n'y a pas vraiment de loi ou de norme qui fait qu'on peut réduire le trafic en ayant des voies réservées aux véhicules et non aux camions. Mais quand on fait ça, ce qui est important de penser, c'est que les camions restent quand même à droite puis les gens accélèrent sur les autres voies. Donc ça pourrait trouver une manière de mesurer cette gestion de camionnage. Ça risque d'être plus compliqué. Mais là, de voir la ville de Saint-Bruno prendre les devants puis d'en parler à son conseil municipal, parce qu'on n'est pas obligé de faire ça. On voit que la sécurité des citoyens mais est importante. Puis il y a aussi du fait qu'il y a beaucoup de gens là, qui s'en vont vers cette ville-là. Quand vous quittez la 116, c'est bouché les détours. Là, à partir des fois de 13 heures l'après-midi, c'est décourageant de savoir que tu dois des fois continuer. Puis tourner, là, j'ai pas les noms de rue par cœur, mais tourner près de la traque de chemin de fer. Là, tu dois attendre, la 116, c'est quand même une autoroute urbaine assez passante. Donc, il y a toute la gestion des feux de circulation. Techniquement, entre vous et moi, il ne devrait pas avoir de feux de circulation là. Il devrait avoir un viaduc et ça réglerait d'autres problèmes. On n'en est pas là, mais quand même. L'autoroute, également la jonction de la 10 et de la 20, là aussi, c'est l'enfer parce que c'est le vieux système autoroutier là, des voies là, qui sortent puis qui font un genre de... qui tournent. Je veux dire, c'est quelque chose. Est-ce qu'on va y arriver? Je sais pas. Le problème, c'est qu'on est en période électorale présentement. Donc, qui dit période électorale, dit la saison de toutes les promesses. Donc, on va voir ici, il y a beaucoup d'enjeux là, qui sont traités, mais il y a beaucoup moins de projets qui sont respectés. La 30 aussi, elle a été pensée, ça a pris des siècles et des siècles et des siècles avant qu'elle soit bâtie. Elle a été bâtie pour la capacité dont elle pouvait avoir à l'époque, c'est-à-dire deux voies de chaque côté. Mais je ne sais pas pourquoi on n'a pas pensé que si on met une autoroute 30 entre Vaudreuil et Sorel, plus entre Vaudreuil et, je vous dirais, plus Châteauguay, la partie qui a été rajoutée, ben il fallait peut-être réfléchir à long terme. Ben c'est parce qu'en ayant une autoroute, ben là, il va y avoir des centres comme IKEA qui va arriver là, des centres de distribution, des entreprises, des commerces. L'autoroute 30, là, à Châteauguay, elle a changé de paysage. L'autoroute 30 dans le secteur de Candiac, elle a changé de paysage. L'autoroute 30 ici, près de Longueuil, avec la 116, elle a changé de visage. Promenade Saint-Bruno, il y a eu une expansion incroyable. Elle était déjà là avant, mais ça a amené plus de personnes à aller là. Donc, on mentionne et on comprend que l'autoroute est plus rendue assez grande. Donc, on parle de trois voies, quatre voies, effectivement, ça serait prioritaire. L'autre chose, il y a aussi des gens qui me disent, puis ils ont raison, plus qu'on rajoute de voies, plus qu'il y a de trafic. Effectivement. Mais quand même là, à seulement deux voies, c'est impossible de survivre là-dedans. Il va se passer quelque chose, c'est officiel. Dites-vous une chose, Montréal est une ville, pas de problème. Mais si, mettons, demain matin, puis là, je ne veux pas vous ramener d'infusion municipale de là 25 ans, 20 ans, mais je veux dire, admettons, en ce moment, on se parle dans un univers parallèle, et Longueuil n'est qu'une grande ville, et qui avale tout le monde, Boucherville, Saint-Hubert, Saint-Hubert, peu importe. Okay? On a déjà passé par là. Et c'est une ville, mais je peux vous dire qu'avec une expansion démographique dans les prochaines années, on est aussi gros que l'autre ville. Pensez comme New York, là, Manhattan, de l'autre côté, il y a des aussi gros buildings dans New Jersey. Là. On en est là. Il va y avoir des sièges sociaux qui vont peut-être s'installer ici, des buildings plus hauts, des condos plus hauts, des projets locatifs, des projets... Il va y en avoir d'autres. Le 10-30, là, je veux dire, les magasins, des fois, c'est un peu moins à mode, mais il s'agit d'un promoteur pour ajouter 4 tours de 30 étages. On parle de ça. L'aéroport. Maintenant, le MET, là, qui est ici, là, à Saint-Bruno, là, qui est un aéroport formidable. Pour l'instant, c'est des vols canadiens, mais soyez avisés qu'il va y avoir des vols américains un jour, c'est sûr. L'aéroport, elle est parfaite. Elle est dessinée, elle est très belle. Donc, ça va amener un lot de circulation. Donc, effectivement, il faut que le prochain gouvernement, qu'il soit caquiste, libéral, qu'il soit péquiste, peu importe, ça va être un enjeu important. La seule bonne nouvelle, c'est que des fois, quand ça touche des grands centres comme Montréal et Québec, il y a tellement de médias alentour que la pression peut devenir plus lourde, peut devenir pesante, puis on peut écouter un peu plus ça. Mais les gens, il va falloir qu'ils parlent. Donc, chapeau à la ville de Saint-Bruno, qui a pris la peine d'en parler dans son conseil municipal. Voilà, elle réclame. Donc, l'ajout de voies entre les autoroutes 10 et 20, une reconfiguration des échangeurs. Ils souhaitent qu'ils soient implantés des mesures de gestion du camionnage. 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On va à la pause, on revient avec la conclusion de cette émission.

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1: Présentement 22 degrés, coin Saint-Jean-Saint-Charles ici dans le Vieux-Longueuil. Donc, il fera toute la journée aujourd'hui 25 degrés. Demain, grand soleil, beau soleil. Jeudi, beau soleil. Et vendredi également, un petit peu de nuages. Mais vous allez avoir des très belles journées d'ici la fin de cette semaine. Parlant de belles journées, je veux terminer en vous parlant du prix à la pompe pour les automobilistes, pour l'essence. On parle d'une baisse de 20 cents. Puis effectivement, tantôt, j'arrivais ici, près de la station, je devais faire le plein. Puis j'ai dit, oh, mon Dieu, c'est plus 2 $ le litre, c'est un peu moins. C'est dans les 1,75. Donc, c'est quand même 30 sous de moins de ce que j'ai vu il y a quelques jours. Prix moyen par région en ce moment, donc en fait, à 9 heures ce matin. Ça, la source, c'est la Régie d'énergie qui dit qu'à Montréal, le plein approximatif est aux alentours de 1,79 $. Même chose à Laval, Montérégie ici, 1,79 $. Québec, 1,85 $ présentement. Saguenay, 1,69 $. En Mauricie, 1,86 $. En Outaouais, 1,73 $. Donc, on voit que ça varie d'un espace à l'autre, mais on paye encore trop cher, naturellement. Moi, je vous poserai la question pour pouvoir en reparler dans les dernières émissions d'ici la fin de la saison. Est-ce que vous... Ouais, parce que ça a été un sujet avec des amis. Est-ce qu'on a fini par s'habituer à des prix élevés, que là, on nous habitue avec des prix, puis on baisse un peu, puis on dirait qu'on est moins touché? Je sais pas quoi vous dire, mais on dirait qu'on en fait moins état, et ça me fait peur, parce qu'à 2 $ le litre, là, ça commence à être extrêmement cher. En fait, c'est trop cher, point, tu sais. Si on prend des exemples, je donne un exemple à la colle. Présentement, le prix d'essence, ça détaille à 1,63 $. On est collé sur les lignes américaines, donc sur la ville de Plattsburgh, admettons, dans l'État de New York, où ça revient à peu près le même prix. Comparatif en ce moment, dans l'État du Vermont, le prix de l'essence est à 4,53 $ US. Ça veut dire que ça se... 4,53, 1,29 $ à peu près, le litre. Donc, c'est sûr, il y a toujours une différence. Mais quand même, la semaine dernière, on était à 1,94 $, 1,85 $ un peu partout en province. Qu'est-ce qui se passe présentement? Je ne sais pas, mais il y a des Montréalais en ce moment, là, qui ont payé avec des voitures qui mettent du Super M, toute la kit, là, des 2,30, 2,40. On pense également à tous les gens qui sont au diesel, les poids lourds, même les véhicules au diesel, avec des prix exorbitants. Mais quand même, c'est très, très, très élevé. On s'en sort pas pour l'instant. Est-ce que vous avez décidé de changer de modèle de véhicule? On en parlait dans les dernières semaines que c'était un peu plus rough. Là. Ouais, mais bon, qu'est-ce que vous voulez? C'est comme ça, mais gardez. À 1,75 $ pour l'instant, prenez-le. Mais on est toujours à la merci de ça, là. Je vous le dis. Là. Ça va, c'est sûr, ça va augmenter. Les vacances de la construction s'en viennent. On s'en sortira pas tout de suite comme ça, là. Mais voilà. Vous êtes, m'avez écrit, donc, sur ma messagerie, donc, de Facebook. Merci à ceux qui m'écrivent. Concernant ce que disait la ville de Saint-Bruno présentement, vous êtes tous d'accord à ce qu'il y a un élargissement des voies? Mais vous voyez également certains problèmes à certains endroits, ça ne pourrait pas fonctionner. Il faudrait voir, là, mais il doit se passer quelque chose au PC, parce que c'est une voie de contournement qui contourne Montréal également. Donc à l'époque, lorsque cette partie-là de la 30 n'existait pas, il y avait des chemins ruraux, mais on allait par Montréal pour se rendre vers la 40, vers la 20, la 40, la 20, pour aller en Ontario là, sur la 401 ou la 40, la 417. Ça, c'est une voie de contournement. Et des voies de contournement, c'est pas ça qu'il y a de plus ici, donc au Québec. Il y en a partout, mais des voies de contournement, il en manque. Mais l'autoroute 30, effectivement, mérite d'être à la hauteur de ce que les villes prévoient. Est-ce que vous êtes dans le secteur? On continue de parler de Saint-Bruno, parce que c'est eux qui nous ont allumés avec ça. Tout le secteur du dépendant de Saint-Bruno, les deux gros condos qui sont en arrière, là. Écoutez, si c'est un véhicule par appartement ou deux véhicules par appartement, je ne sais pas le nombre de condos qu'il va y avoir, là, mais c'est une augmentation sans cesse. S'il y a des nouveaux magasins qui rentrent au promenade de Saint-Bruno, le promenade de Saint-Bruno, des fois, dans les grandes journées, les temps des fêtes, c'est des villes, ça. Là, le Toys R Us est mort. Là. Il n'y a plus de Toys R Us, c'était le dernier qui vivait encore. Mais quel beau terrain exploité. Je ne serais pas surpris dans les prochaines années de voir ça. Ça va se faire exploiter. Ça va être très, très, très... très, très grand. Des hôtels qui peuvent se bâtir, peu importe. Je veux dire, ça va être énorme. Là. Donc, je tenais à vous dire que vous n'êtes pas insensible à ça, mais c'est de voir par la suite et prochainement ce que le gouvernement va faire par rapport à ça. On tombe en période électorale en ce moment. Donc, c'est sûr que les gens qui se présentent vont être tout oui. Mais des fois, lorsqu'ils sont en poste, là, ça devient plus compliqué. Hein? T'entends? N'oubliez pas qu'on est en déficit. On est en déficit il y a deux ans lors d'un documentaire qu'on faisait à Télé-Québec, Nid de poule. On évaluait qu'au Québec, collectivement, on était dans un déficit de 11 milliards de dollars. Ça a augmenté depuis ce temps-là. Je pense qu'on est rendu à 34. Là. Ça va être très dur d'avoir des projets d'envergure dans les prochaines années. Ça, c'est sûr et certain. Mais on n'aura pas le choix. On n'aura pas le choix parce qu'il va y avoir encore des accidents graves qui vont se produire là. Et également des retards considérables. Alors, à toutes les gens de la ville de Saint-Bruno, avec l'article qu'on a sorti ce matin, mais sortir de cette ville-là, c'est très long. Donc, c'est tout à fait normal. Et il y a du terrain. Il y a du terrain pour faire beaucoup plus de voies, mais aussi plus de voies égale des fois plus d'achalandage, plus de circulation. Mais si on le fait pas, nous le saurons jamais. Bon, je pense que j'ai assez parlé de cet article et de la ville de Saint-Bruno. Dernière chose, le beau temps est commencé. Donc là, c'était encore un peu frais cette semaine. Mais soyez prudents sur les routes. Parce que le beau temps est là, on a le pied pesant un peu plus, on est tous humains. On en parlait avec notre invité en début d'émission, on fait tout un peu d'excès de vitesse. Soyez prudents sur la route, les amis. Il faut faire très attention, faut pas faire trop d'excès quand même. Et soyez patients. Et surtout, le mot patience est de mise parce qu'il y a beaucoup d'épisodes de rage au volant. Pensez aux signaleurs routiers présentement qui reviennent avec des conditions estivales. Ils doivent donc jongler avec des conditions, des gens un peu plus pressés. Et tout le transport, n'oubliez jamais, tenez-vous loin des poids lourds, tenez-vous loin de tout le monde finalement, gardez vos distances, puis ça va bien se passer. Ce soir, 21h, on the road de Québec, je reçois beaucoup de gens, dont on a la compagnie GoCube qui sera là au début d'émission, on aura également Catherine Gamache d'Arnois Énergie, et on va parler d'accidents également sur les routes du Québec, il y a des choses à dire, et également le nord de l'Ontario, on va ouvrir les lignes, on va vous parler, parce que je sais que vous avez beaucoup de choses à nous raconter. Et dans quelques instants, c'est Jean-Yves Lemay qui s'installe ici, il y a Roxane Saint-Gelais et tout le reste de la programmation. Meilleur de la musique franco ici au FM 103.3. Et je vais vous dire une dernière chose. J'ai une pensée importante pour tous ceux qui doivent jongler avec le trafic au niveau du tunnel La Fontaine. Je l'ai encore pris dernièrement et ça m'a coûté 500$ avec un radar photo en pleine nuit. Donc faites attention également, c'est ça que je voulais dire. On parlait d'excès de vitesse tantôt, j'en suis la preuve, faut être patient. Donc, il n'est pas le trop pays pesant parce que ça finit par coûter très cher. On se revoit ce soir 21h. Merci d'être là en grand nombre. Toujours un plaisir d'être avec vous.
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11: L'ancien maire de La Prairie, Denis Lamarche, est décédé à 84 ans. Lui qui a façonné la ville en pilotant l'arrivée de nouveaux quartiers et la modernisation des services dans les années 80. Le SPAL ouvre une enquête à Longueuil après un incendie suspect d'un véhicule utilitaire sport de couleur blanche survenu tard lundi sur la rue Saint-Georges. Les Ducs de Longueuil signent une 5e victoire de suite en battant la salle 8-3 au parc Paul Pratt.
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0: Votre radio, c'est Jean-Yves Lemay qui vous parle. Et aujourd'hui, j'ai Colin Leblanc de Brossard avec moi qui est en stage, en train d'observer ce qui se passe dans les studios. Un plaisir et un bonheur de passer la journée avec vous jusqu'à 16h, jusqu'à l'arrivée de Roxane Saint-Gelais. Je salue Abdel qui nous envoie un message via la messagerie 438-500-1033. Merci d'être avec nous, Abdel. Fidèle au poste à venir dans les prochaines minutes. La musique de Jeffrey Piton, Les Gars du Nord, Les Trois Accords. Et on ouvre avec la musique de Tibbs. Nation.
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gars du Nord. Je m'en vais par là, dans ta radio allumée, FM 103.3. Dans quelques instants, on reçoit l'entrepreneur et producteur Jean-Paul Mouradian, un gars de Brossard qui va nous parler de ses 30 ans de carrière. Restez bien branchés ici sur les ondes du FM 103.3. Ça risque d'être fort intéressant. On va parler notamment du Grand Prix du Canada et des activités, des tapis rouges et des prochains événements que Jean-Paul va produire prochainement à Montréal. Pour l'instant, on poursuit la musique avec Geoffrey Piton et Ne plus jamais te revoir au FM 103.3, la radio allumée.

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1: Mon invité aujourd'hui célèbre 30 ans de carrière dans un domaine où il faut avoir du flair, du cran, une capacité incroyable de se revirer sur un dissous, comme on dit, gérer la pression, le stress aussi. Il est originaire de Brossard où il habite toujours. Il est derrière certains grands événements les plus courus au Québec, le Festival du Grand Prix sur Crescent, les soirées prestigieuse, tapis rouge, gala de boxe. Et il sera particulièrement très occupé dans les prochaines semaines puisqu'il y a des productions majeures qui s'en viennent. On reçoit aujourd'hui l'entrepreneur et producteur Jean-Paul Mouradian. Salut Jean-Paul.
2: Salut, ça va bien?
1: Ça va super bien. Je me rappelle de toi, on a fait un événement, je pense, ça doit faire au moins 23 ans, en 2002, quelque chose comme ça.
2: Ça se peut. Les années vont vite.
1: Sur la rue Crescent à Montréal avec le Boogie Wonder Band, c'était dans le cadre du Grand Prix du Canada.
2: Oui, c'était un moment inoubliable. Certainement quand Boogie Wonder Band, on l'a eu quelques fois sur Crescent, mais quand on les a, ça bouge. Oui, 2003, c'était notre troisième édition.
1: C'était gros en tout cas.
2: C'était très gros.
1: Il y avait Jacques Villeneuve aussi, je pense, qui était sur scène cette saison-là. Jean-Paul, quand on regarde les 30 dernières années de la carrière, qu'est-ce qui nous marque le plus? Est-ce que c'est le succès ou c'est la persévérance? Qu'est-ce qui est le plus important entre les deux selon toi?
2: C'est le mélange des deux. On fait ce qu'on aime. Hein? Quand on aime entertainer le public, voir les gens heureux, quand ils me disent c'est le meilleur party qu'ils ont vécu ou la meilleure soirée, ça m'allume. Donc, c'est un mélange de tout, à vrai dire. C'est l'exécution, c'est la production, c'est l'adrénaline. Je peux dire que produire, c'est soit tu l'as ou tu l'as pas.
1: Ouais. Est-ce que vous êtes issu du milieu des bars ou comment c'est arrivé votre parcours dans le domaine de la production?
2: Ça vient à cause de l'amour des marques de commerce. Je suis reconnu dans l'industrie pour chercher des commandites et des partenariats.
1: Ah, voilà.
2: Mon éducation, par exemple, c'est pas le marketing. Je suis entrepreneur général. J'ai une éducation en design de l'environnement et spécialisation en architecture. Mais c'était l'amour de créer des événements pour les marques de commerce, les bâtir et les promouvoir. C'est venu de là.
1: Donc, vous êtes fidèle en affaires et en amitié. Ça, c'est ce que je comprends.
2: Loyauté, là. C'est grandi avec tes fournisseurs. C'est très important.
1: Oui. Parce que vous n'avez jamais demandé de subvention gouvernementale pour faire vos événements. Vous vous fiez sur vos amis. Vous avez votre téléphone, vous levez le téléphone, puis pas mal tout le temps, les gens disent oui.
2: 80 % des événements qu'on représente sont pas d'argent contribuable, sont 100 % privés. T'as absolument raison. Quand tu livres à un commanditaire ou un partenaire, et que tu leur montres que c'est pas une dépense, l'investissement marketing, et que c'est bel et bien un investissement, ils reviennent.
1: Ben oui.
2: C'est bon.
1: Ça devient des amis avec le temps. C'est des gens qu'on connaît, là. C'est sûr et certain que lorsque vous les appelez pour les solliciter, c'est assez dur de dire non à Jean-Paul, là.
2: T'es bien gentil, mais on leur aide. C'est vice-versa. On a besoin d'eux, puis ils ont besoin de nous.
1: Le fait d'être resté à Brossard et de ne pas avoir été du côté de Montréal pour déménager à Montréal, est-ce que ça fait en sorte que vous êtes mieux enraciné dans votre milieu, dans votre domaine? Sinon, en habitant à Montréal, c'est facile de tomber dans la débauche, dans les bars et de perdre le contrôle, je pense.
2: Non? Ben, la proximité, moi, je suis un gars de famille. Alors, d'avoir l'espace, c'est important pour moi. J'ai grandi à Brossard. Je dis toujours, je vais mourir à Brossard. J'étais un vrai brossardois. J'adore la rive sud. Et dans le fond, c'est plus calme, mais quand on s'en va à Montréal pour produire, on s'en va dans la région métropolitaine pour faire du bruit. Alors, c'est un bon balance pour ma vie, moi, je trouve.
1: Effectivement, c'est l'équilibre. Ça, c'est important. Avec la famille, surtout. Puis, si on veut avoir des enfants, une belle famille, c'est ça qu'il faut faire. Dans le domaine de l'événementiel, on voit souvent des tapis rouges, des vedettes, des cocktails. Est-ce qu'il y a des fausses perceptions de ce milieu-là? Ça a l'air facile. Tout le monde a l'air de rouler sur l'or, sur l'argent. Mais est-ce que ça se peut qu'il y ait des fausses perceptions dans ce milieu-là?
2: C'est sûr. On dit une image vaut mille mots, mais on le sait, la vérité sur certaines personnalités qui veulent être flamboyants sur les tapis rouges, mais ça fait partie du showbiz. Je peux dire une chose, c'est que sans showbiz ou sans tapis rouges, ça crée pas l'engouement d'un événement. Alors, je suis pour ça aussi.
1: Il faut faire rêver les gens.
2: Hein? Il faut.
1: C'est ça le but, de faire rêver les gens. Dans les dernières années, est-ce qu'il y a un événement que vous avez fait puis que vous avez dit à ce moment-là, « Wow, je suis vraiment sur mon X et c'est ça que je veux faire dans la vie. » Quel a été l'événement clé?
2: J'en ai pas mal d'événements clés que j'ai vraiment aimé. Je peux dire, c'était après la COVID, le Maxim Grand Prix Party au Gare Windsor. C'était une production de 1,5, 1,6 million de dollars pour une soirée de 4 heures.
1: Wow.
2: Puis de faire venir 90 jets pour un party privé. C'était quelque chose, je pensais jamais au Québec qu'on était capable d'avoir un événement aussi flamboyant et un succès qui a relancé après la pause de la COVID. C'était un moment inoubliable. Mais autant des parties que des événements clés, comme l'événement de construction qu'on a lancé il y a 2 ans, ECHO, l'évolution du Québec en construction, ça me stimule autant. chaque événement dans différentes sphères d'activité est aussi important que c'est dépendamment du public cible qu'on vise.
1: J'aimerais aussi qu'on parle justement de cet effet-là, la pression que vous avez sur les épaules, parce que vous dépendez aussi de la météo, de plusieurs facteurs. Il y a des changements, que ce soit les commanditaires, quelqu'un qui se présente pas, les membres de sécurité. Est-ce que vous dormez la veille d'un événement ou vous êtes incapable de dormir?
2: Tu rentres dans une phase, l'adrénaline. L'adrénaline, c'est une piqûre. C'est comme je mentionnais, c'est tu l'as ou tu l'as pas. Nous autres, on vit pour l'adrénaline, puis on vit pour la journée que l'événement se termine. Je pense que livrer, c'est ce qu'il y a de plus important. Bad time, good time, ça ne fait pas de différence. Qui pleut pas, le show must go on. Donc, on travaille qu'avec des fournisseurs, des sous-traitants qui sont habitués à livrer et à peu importe l'intempérie.
1: Il y a des gens qui se posent sûrement la question, là, qui sont au volant, sur la route, qui nous écoutent au bureau, qui se disent, ben Jean-Paul, il doit connaître des personnalités de partout sur la planète. Est-ce que tu es devenu ami avec quelques-unes de ces personnalités-là?
2: À cause de Philippe, notre attaché de presse, qui travaille très fort, on a connu beaucoup de personnalités. Mais oui, je peux dire que j'avais une étiquette de disque aussi avant. On a produit plusieurs artistes et collaboré avec plusieurs personnalités. Mais je peux dire que la personne que j'ai admirée le plus dans tout mon temps, c'est Wyclef. Mm-hmm. Wyclef, quand il est venu performer, c'est une personne down to earth, très fin, très gentil, où est-ce que... Le côté humain, pour moi, est très important. Et Wyclef est définitivement un artiste, pour moi, incroyable, que j'ai bien aimé fréquenter.
1: Est-ce qu'on sous-estime le Québec au niveau mondial? Est-ce qu'il y a plusieurs artistes qui disent « What? Québec? Ouais. »
2: Je pense qu'à cause des festivités du Grand Prix sur la rue Crescent, pendant ce festival-là, c'est un des plus gros pendant les week-ends de course à travers le monde. On a créé une belle réputation. On est reconnu pour des grands événements, des festivals. Donc, on fait du bruit, mais des parties au niveau comme on l'a fait avec le Maxime, avec Diplo, avec French Montana, le monde était surpris. Les artistes, quand ils viennent ici, ils font « Wow! » On savait pas que Montréal était aussi fou que ça.
1: Ouais. Mais la vie a changé quand même dans les 6 dernières années depuis la pandémie. Est-ce que vous croyez que c'est plus difficile maintenant d'organiser un événement avec l'économie qui fluctue? Il y a 15-20 ans, c'était pas du tout pareil, là. Les parties... On se couchait pas avant 7 heures du matin. Là.
2: C'est sûr que tout a évolué. Hein? Comme on dit, TV losing war against the mouse. L'Internet a pris de l'avant, les jeunes sortent moins. C'est pour ça qu'il faut créer des moments inoubliables. Chez JPM, notre équipe, on est spécialisé à faire des événements qu'on appelle des experiences, des moments que les gens vont se rappeler. Mais ça nous demande beaucoup plus. C'est beaucoup plus exigeant. Parce que il faut toujours se surpasser avec les budgets pour impressionner les gens. Puis pendant l'économie comme ça va, depuis la COVID et les temps durs, on le sent qu'il y a une récession.
1: Les gens ont moins d'argent dans les poches pour
2: dépenser.
1: On le
2: voit. Ouais. On le sent. C'est plus difficile, mais on est capable de faire des événements qui les font sortir et dépenser encore.
1: Avez-vous déjà eu envie d'arrêter?
2: Non.
1: Jamais?
2: Non.
1: Et là, vous avez vécu toute l'effervescence du Grand Prix du Canada, les tapis rouges, et vous avez un événement qui s'en vient bientôt avec Jean Pascal. Comment vous préparez ça?
2: Oh, ça, c'est un work in progress qu'on travaille tous les jours. 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Ça fait plusieurs galas que j'étais impliqué. J'étais un fournisseur avant pour la compagnie. J'ai tellement aimé ça que j'ai décidé d'investir. Ça va être grand.
1: New Era, c'est des casquettes, hein?
2: C'est le même nom. C'est le même nom.
1: C'est pas la même chose.
2: C'est pas la même compagnie, mais c'est vrai. New Era, c'est les casquettes. Ouais. C'est New Era Fighting and Promotion.
1: Ah, okay.
2: Yann Pellerin, qui est le promoteur. Et je m'ai joint avec Patrick Shortino, mon collaborateur, mon partenaire qui fait tous mes sons et éclairages. Donc, je suis spécialisé en marketing et mon partenaire en son éclairage. Donc, pour augmenter l'expérience de New Era, l'amener à un autre niveau, c'est ça qu'on a fait. Et c'est ça qu'on fait avec Yann. C'est super le fun.
1: C'est le 27 juin prochain au Colisée de Laval. Il y aura combien de combats sur la carte?
2: 10. Et il va y avoir aussi des combats pro-am avant. Il y a encore d'autres combats qui s'ajoutent et qui s'ajustent en ce moment.
1: À quel point vous avez encore le feu sacré après 30 ans?
2: Ah, regarde, je fais
1: le matin, là, quand vous vous levez, vous n'allez pas travailler, vous, là.
2: Le matin, quand je me lève, je marche avec mon petit chien. Je prends le temps de réfléchir au prochain mouvement ou prochaine activité que je vais faire. Ça m'allume, les événements. Donc, demain, justement, je fais mon 30e... anniversaire dans l'entertainment, pas parce que je veux prendre ma retraite, c'est le chapitre 2 qui s'en vient.
1: Avec Philippe qui va sortir des bouteilles de champagne.
2: Ah, ça, c'est certain. Il est prêt, Philippe, demain.
1: On a hâte de voir ça. Jean-Paul Mouradian, qui est producteur ici, qui habite Brossard, qui fait des gros événements, vous donne un rendez-vous le 27 juin prochain du côté du Colisée de Laval avec Jean Pascal, une carte de boxe intéressante. À quel endroit les gens peuvent acheter des billets? Comment on fait?
2: 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C'est pas difficile. Les liens des billets sont là.
1: Merci beaucoup. Bon succès. Bon 30e. Puis on se revoit dans 5 ans.
2: Merci, Jean-Yves. C'est un plaisir.

0: Cowboy Fringant pour Colin, Chantal Brien, Lucie Ledoux, Pierre Filteau et Assiam Kinder, bien branchés au FM 103.3 à la radio allumée. Merci de nous écouter via le web et sur les applications mobiles TuneIn Radio et Radio Player partout sur la planète. On poursuit la musique avec Bobby John et No Warning dans ta radio allumée, FM 103.3.
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7: La mairesse de Longueuil, Catherine Fournier, juge essentielle l'enquête administrative déclenchée par le ministre Yann Lafrenière sur le SPAL pour faire la lumière sur les manquements présumés liés au décès de Nouran Rezaï. La ville de Boucherville confie à MSA Infrastructure un contrat d'environ 735 000 $ pour refaire le pavage de plusieurs rues et du parc des ateliers, incluant des travaux sur le boulevard du Port-Saint-Louis et la rue Jacques-Viot. Saint-Bruno de Montarville presse Québec d'accélérer l'élargissement de l'autoroute 30 pour éviter une congestion chronique et corriger des enjeux de sécurité jugés persistants.
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7: Si vous avez manqué l'entrevue avec Jean-Paul Bouradian qui célèbre ses 30 ans dans l'événementiel au Québec, rendez-vous sur la page Facebook Jean-Yves Lemay Radio et celle du FM 103.3. Elle sera également disponible sur Jean-Yves Lemay, page officielle. Demain, je serai en direct de la ferme Guyon à Chambly. Mon émission sera là entre 13h et 16h. C'est avec Tourisme Montérégie. On va rencontrer des gens du domaine touristique et on va parler tourisme demain entre 13h et 16h. Soyez-y, c'est un rendez-vous. Venez faire un tour là-bas à la ferme.

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1: 14h16, on jette un petit coup d'œil à la circulation. La 20 Est à la hauteur de la 13, on a un véhicule en panne sur l'accotement de droite. La voie de droite est entravée. Ça vient d'arriver il y a environ une quinzaine de minutes. Sur la 40 Est à la hauteur du golfe de l'île de Montréal, véhicule en panne, c'est sur l'accotement de droite. Et effectivement, après Henri Bourassa, là, il y a un petit bouchon dans ce secteur-là. Je dirais que ça dure environ une dizaine de minutes. Par la suite, vous allez pouvoir reprendre du mouvement. C'est terminé sur la 13 Sud à la hauteur de la sortie Jean Talon. On avait un véhicule, la 15 Sud à la hauteur de Jean Talon. On avait un véhicule en panne dans la sortie. Je vous rappelle que sur la 40 à la hauteur du golfe de l'île de Montréal, véhicule en panne sur l'accotement de droite. Quelques minutes de perte de temps dans le secteur. 132, 8 minutes pour le tunnel, 5 minutes par la 20 vers Montréal. Côté montréalais, j'ai pas de chrono, mais c'est environ 25 minutes en direction sud. La 30 entre la 20 et la 116 à la hauteur de Saint-Bruno-de-Montarville en direction est, 14 minutes de perte de temps. Et Jacques-Cartier, c'est bon dans les deux directions.
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Emmanuel Kerry. Et entre nous, dans ta radio, tes succès franco, FM 103.3. 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Émile Dubé est sans se retourner. Position numéro 24 du top 25 au FM 103.3. La radio allumée. Cheers!

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aussi. Midi, en position numéro 9 du top 25 de la semaine, la petite plage à l'ombre. Je vous l'ai dit hier, je l'ai, ma petite plage à l'ombre à la maison. J'ai retiré ma piscine hors terre l'automne dernier et ça a fait un gros trou avec du sable. C'est ma plage. Mais là, on reste pris avec ça après. Hein? Qu'est-ce que vous feriez, vous, avec ça, l'espèce de trou là, de piscine quand vous l'avez enlevé avec le sable? C'est bien beau d'avoir une plage, mais moi, j'ai pensé peut-être à un petit coin de feu de camp. C'est pas toutes les villes, par contre, qui peuvent faire ça. Je pense qu'à Mascouche, on est correct, on a le droit de faire ça. Vous feriez quoi? Vous mettez du gazon, ouais? Comme ça? Ou des fleurs? Envoyez-moi un texto 438-500-1033, 438-500-1033. Je vais avoir vos suggestions, vos idées. Quoi faire avec ma petite plage à l'ombre depuis que j'ai enlevé ma piscine à la maison? Alors, j'attends vos suggestions. Camaro, Farm Like You, dans ta radio, tes succès franco, FM 103.3.

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1: Je vous souhaite bonne route en toute sécurité à l'écoute du FM 103.3. On jette un petit coup d'œil à la circulation. Ça vient de changer le portrait actuellement, notamment sur la 30 et aussi sur la 13 Sud, Chemédé, après la rue Courval. On a la voie de gauche entravée. C'est terminé sur la 15 Nord à la hauteur du boulevard Carrefour. On avait un véhicule en panne dans la voie de droite. Ça a été déplacé. 20 Est avant Morgan, accident, voie de droite entravée. Ça vient d'arriver il y a une quinzaine de minutes et c'est terminé sur la 20 Est à la hauteur de la 13, véhicule en panne sur l'accotement de droite la 30. En direction ouest, 16 minutes entre la 20 et la 116, ralenti dans le secteur des travaux à Sainte-Julie. C'est en route vers Saint-Mathieu-de-Belleuil. Dans le secteur du 10-30, au ralenti vers Carignan et en direction est également, près de la jonction de la 10. 132, 11 minutes, 8 minutes, c'est ce qu'on a sur la 20 vers Montréal. Beaubien, en direction du tunnel, c'est environ une trentaine de minutes. Jacques-Cartier va bien dans les deux directions. Et Champlain, c'est avant de la Vérendrye.
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je pense à toi. Souvent. Très souvent même. OFM 103.3 à la radio allumée, 14h54 minutes. Hier, on a appris que le Canada est en récession technique. Et devinez ce qu'a fait notre voisin du Sud, le président américain Donald Trump. Ben, il a dit, vous pourriez devenir le 51e État. Quelle bonne idée. Et le président, en fait, le premier ministre de l'Ontario, Doug Ford, a rapidement répliqué en disant, le Canada n'est pas à vendre. Et Mark Carney a dit, ben, c'est vrai qu'on a une certaine faiblesse économique, mais on veut bâtir une économie canadienne plus forte. Pendant qu'on s'apprête à renégocier avec les États-Unis et le Mexique cette entente de libre-échange. Alors, Dominique Leblanc qui est en direction de Washington et Trump qui ridiculise la récession au Canada. Wilfred de Boutillier, je m'y perds. Vous êtes branché au FM 103.3 à la radio allumée avec Jean-Yves Lemay. Merci d'être là. Bon après-midi.

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0: L'ancien maire de La Prairie, Denis Lamarche, est décédé à 84 ans. Lui qui a façonné la ville en pilotant l'arrivée de nouveaux quartiers et la modernisation des services dans les années 80. Consigne Action ouvre un nouveau centre à Belle-Oeil pour faciliter le retour des contenants consignés. Il s'agit d'une quatrième installation dans la vallée du Richelieu. Les Sanctuaires du Fleuve soulignent leur 10e saison en Montérégie avec une programmation spéciale sur l'héritage de la Nouvelle-France dans 4 villes dont Longueuil cet été.
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0: Fait tellement beau cette semaine que demain, j'ai décidé de sortir l'émission. Je m'en vais chez la ferme Guyon à Chambly. C'est en bordure de l'autoroute 10. Je serai là entre 13h et 16h avec les amis de Tourisme Montérégie. Une douzaine d'entrevues pendant cette émission-là. Ce sera évidemment l'occasion de découvrir la Montérégie. Alors, soyez branchés demain entre 13h et 16h sur les ondes du FM 103.3. Roxane sera de retour à compter de 16h pour l'émission du Retour à la maison. Et pour l'instant, en musique, on aura du Fouki, Ariane Moffat, et on on ouvre avec Scooter Gaz, Ricardo.

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1: 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Véhicule en panne et c'est la voie de droite qui est entravée. Sur la 20 Est avant Morgan, on a un accident. La voie de droite entravée. C'est terminé sur la 20 Est à la hauteur de la 13, véhicule en panne sur l'accotement de droite, la voie de droite entravée. Et la 30 actuellement dans les deux directions, est-ouest, particulièrement en ouest, à la hauteur de Saint-Bruno-de-Montarville, c'est au ralenti une vingtaine de minutes, même chrono sur la 20 à la hauteur de la 30 en direction de Saint-Mathieu-de-Belleuil dans les travaux à Saint-Julie. Et sur la 20 en direction de Montréal, 11 minutes, 132, 12 minutes pour le tunnel, environ une trentaine de minutes depuis Beaubien en direction sud. Jacques-Cartier va bien dans les deux directions et Champlain, c'est avant de la véranderie.
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0: Il est Dupuis au FM 103.3 à la radio allumée. Il est 15h21. C'est Jean-Yves Lemay qui est là jusqu'à l'arrivée de Roxane Saint-Gelais. Vous l'avez peut-être remarqué, le prix de l'essence qui a chuté rapidement au Québec et ça fait du bien, notamment à Montréal. L'essence est passée de 2 $ à 1,75 $. Pas partout. Il y a des endroits où c'est encore assez élevé, autour de 1,90 $, mais c'est une baisse qui est provoquée entre les stations-service et certains détaillants qui offrent du carburant jusqu'à 1,69 $ dans la région montréalaise. Alors, il faut magasiner. Au Saguenay, on demeure la région la moins chère au Québec, tandis que les stations près de la frontière américaine affichent des prix les plus bas au Québec. Pour ça, musique avec Lova et Type, position numéro 6 du top 25.
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0: Caramel salé au FM 103.3 à la radio allumée. Roxane, est-ce qu'on attend de la visite? J'avais comme ouvert trois micros.
1: Ben oui, je sais ça.
0: Je sais pas.
1: Est-ce que j'ai grossi à ce point-là?
0: Ben non, mais j'avais ouvert trois micros. Pourtant, je me suis pas habillée propre. On n'a pas fait le ménage non plus en studio. J'espère qu'il n'y aura pas de visite aujourd'hui.
1: Il va y avoir de la visite dans mon émission, par exemple, parce qu'on est mardi.
0: Oui.
1: Là, t'es peut-être pas encore habitué parce que c'est la deuxième semaine qu'on reçoit notre humoriste.
0: J'ai entendu la semaine passée. Toi, tu manges des sandwichs au poulet.
1: Puis, c'est mes préférés.
0: Oui, c'est ça.
1: On a parlé de nos sandwichs préférés la semaine dernière, puis on a oublié les sandwichs au croton.
0: Ah oui.
1: On a parlé jambon, poulet
0: c'est
1: et œufs, mais il y a des sandwichs au croton.
0: Au fromage aussi. Tu sais, avec la tranche de fromage orange, avec du beurre. Là.
1: C'est non? Ça, ben, grilled cheese, ça va, mais quand en plus, c'est non, pas grillé,
0: pas,
1: là.
0: Pas cuit.
1: Oh non, non, avec un peu de ketchup. Oh, manoum. Alors aujourd'hui, Fanny Gervais qui va être de retour et qui va parler de sa mauvaise gestion de l'argent.
0: Ah, regardons ça.
1: Ah oui.
0: Tout est dans tout.
1: Elle est pas seule.
0: Non,
1: hein?
0: Elle est pas seule. On sera plusieurs à l'écoute aujourd'hui, c'est
1: et
0: ça.
1: On va jaser vers 17h15 aussi avec Alain Choquette qui est en tournée avec son 12e spectacle et qui va être à Brossard ce samedi.
0: Il avait pas arrêté de faire des spectacles?
1: Ben non, pas
0: non.
1: En tout.
0: Bon, magie. On sera là dès 16h30, dès 16h aujourd'hui. Merci Roxane.
1: Merci
0: bien content de te revoir.
1: Merci Jean-Yves.
0: Raph Pilon et Boussole, tu seras notre boussole dans le retour à la maison, Roxane.

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1: Il y a une conférence de presse actuellement de Christine Fréchette et de Mark Carney, entente Québec-Ottawa. 10 milliards de dollars pour les infrastructures. On surveille ça, évidemment, dans les bulletins d'information un peu plus tard aujourd'hui. 15 Nord à la hauteur du boulevard de la Seigneurie, véhicule en panne, voie de droite entravée. Terminé sur la 20 Est avant Morgan, on a eu accident, voie de droite entravée. C'est terminé également sur la 40 Ouest. Entre Saint-Laurent et l'entrée a été bloquée pendant quelques minutes ailleurs sur le réseau. Actuellement, la 30 est l'endroit le plus sollicité sur la rive sud en direction est-ouest à la hauteur de Saint-Bruno-de-Montarville, également à la hauteur du boulevard Cousineau en direction ouest. Dans le secteur du 10-30, c'est dans toutes les directions. Le pont Champlain, c'est avant de la Vérandrie. Jacques-Cartier va bien. Par contre, il y a un petit ralentissement à la hauteur de l'île Sainte-Hélène en direction de Montréal. En direction sud, ça va. Victoria, c'est bon. Bonaventure également. 132, 15 minutes. 9 minutes sur la 20 en direction de Montréal, la 40 en direction de Repentigny. Là. Oh, c'est là que je m'en vais. Moi, c'est congestionné depuis Saint-Léonard. Plus d'une heure de perte de temps.
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1: Demain, émission spéciale en direct de la ferme Guyon. Je serai à Chambly en bordure de l'autoroute 10 entre 13h et 16h. Je vous invite à venir nous retrouver. Et c'est en collaboration avec Tourisme Montérégie, émission spéciale qui sera présentée sur les ondes du FM 103.3. Et moi, ben, je vous laisse au bon soin de Roxane. Salut, à demain.
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1: La ville de Candiac modernise son réseau pluvial en investissant près de 142 000 $ dans deux mandats confiés à Aviso Expert Conseil et à BHP Expert Conseil pour optimiser les débits et préparer la mise à niveau de postes de pompage. Consigne Action ouvre un nouveau centre à Belœil pour faciliter le retour des contenants consignés. Il s'agit d'une quatrième installation dans la vallée du Richelieu. Le Collège français de Longueuil brille au gala Méritas de la Ligue de hockey junior 3A en raflant la Coupe du commissaire, le titre d'organisation de l'année et les prix d'entraîneur-chef et de directeur général de l'année.
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Isabelle à l'hôpital et j'y retourne de ce pas après l'émission parce qu'on les aime, nos petites mamans. Alors, merci beaucoup à Jean-Yves Lemay d'avoir permis que je puisse être à ses côtés hier dans cette grande épreuve-là. À l'émission aujourd'hui, ben, on aura la visite de Fanny Gervais, deuxième visite de Fanny, l'humoriste Fanny Gervais, qui va nous parler aujourd'hui de ses problèmes d'argent. On en a tous, des problèmes de gestion d'argent. Ah, ça, c'est pas facile. Alain Choquette également sera en entrevue vers 17h15 avec la meilleure musique franco, plein de nouvelles artistiques et culturelles. C'est votre programme pour les deux prochaines heures dans Libre comme l'air. Et c'est Maëja qui ouvre tout ça avec une seconde au FM.

En FM 103.3, votre radio allumée, je vous parle d'un spectacle qui s'en vient très bientôt. C'est pour mardi prochain. Et il reste quelques billets parce qu'on présente pour la première fois à Montréal, du 9 au 14 juin, Moulin Rouge ou Moulin Rouge. À la salle Wilfrid Pelletier de la Place des Arts, les représentations sont en anglais, mais c'est facile à comprendre. Il y a tellement de belles chansons là-dedans. On a dit de cette comédie musicale qu'elle était magnifique, enivrante. On a parlé d'une mise en scène follement extravagante. Le magazine Variety a parlé d'une décadence divine. Le Rolling Stone a dit que c'était tout simplement époustouflant. Lauréat de 10 Tony Awards, dont celui de la meilleure comédie musicale, vous entrez avec Moulin Rouge dans un monde de splendeur, de romance, d'excès, de faste, de grandeur, de gloire, où bohémiens et aristocrates se côtoient. Et le film emblématique de Baz Luhrmann qui prend véritablement vie sur scène, remixé dans ce nouveau spectacle musical extravagant. Et comme dans le film, on célèbre plus de 160 ans de musique. La comédie musicale qui reprend de nombreuses chansons du film, ainsi que des chansons plus récentes sorties depuis la première du film il y a 21 ans. Ça avait été présenté en avant-première au Festival de Cannes en 2001. Lors de la 74e cérémonie des Oscars, le film avait été nommé dans 8 catégories, dont celle du meilleur film. Il avait rapporté 2 Oscars. Le Moulin Rouge de Paris, l'établissement, parce que c'est basé sur ce fameux établissement de Paris. Ça symbolise l'art de vivre parisien depuis 1889. Et aujourd'hui, on présente encore un spectacle, le spectacle Féerie, 60 artistes, 2 heures d'émerveillement. On est entre cabaret et music-hall, avec plein de numéros de danse. Et sans oublier la danse la plus emblématique du Moulin Rouge, le French Cancan. Alors, mardi 9 juin, c'est la première médiatique et ça se poursuit jusqu'au 14 juin. 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Doug Saint-Louis nous chante bien entouré. On jase météo pour la semaine tout de suite après.

0: Une magnifique journée vraiment aujourd'hui. C'est extraordinaire avec le beau vent du nord qui rend la chaleur du soleil très, très tolérable. Ce soir et cette nuit, quelques nuages, minimum de 12. Demain, mercredi, c'est du soleil avec un maximum de 28. On pourrait ressentir même 29. Jeudi, soleil avec 29 également. Vendredi, peut-être un petit peu plus de nuages, mais 27. C'est très, très plaisant, toute cette chaleur. 24 actuellement, Vieux-Longueuil.
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0: 40 direction ouest à la hauteur d'Henri Bourassa. Est, on a un véhicule en panne à gauche. 25 nord après la jonction avec l'autoroute 440. Un véhicule en panne également à droite. 13 sud avant l'entrée Hickmore. Véhicule en panne là aussi à droite. Un autre véhicule en panne, cette fois sur la 640 est à la hauteur de Grande Allée et c'est à gauche.

0: la 20 ouest. La traversée, c'est intermittent. Bouchon de l'autre côté à la hauteur de Sherbrooke. Et si vous voulez y accéder au tunnel par la 132 est, on a 16 minutes depuis Taschereau. La meilleure option, c'est Jacques-Cartier, Samuel de Champlain. Par la 15, vous allez vous arrêter un peu avant le boulevard de la Vérendrye. Et ça demeure très, très lourd jusqu'au milieu du fleuve Saint-Laurent et même un petit peu plus, je vous dirais. Le pont Mercier vers Montréal, on est à la rue Clément, direction sud, par choc jusqu'à Jean-Milo, code rouge par la suite jusqu'au boulevard Lassalle. Le ralentissement se poursuit jusqu'à la mi-traversée. 30 est, c'est au ralenti entre la 10 et le boulevard Matt, à la hauteur de Cousineau et entre la 20 et la 116. En direction est sur la 20, c'est depuis la 116 pour aller prendre la 20, achalandé surtout autour de l'échangeur de la 30.
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Van Tibbs et Où vas-tu dans votre radio allumée, le FM 103.3. On est le 2 juin, le mois de juin est le premier mois de la sensibilisation à la dysphagie. C'est souligné pour la toute première fois au Québec et au Canada ce mois de juin 2026. Depuis plus de 3 ans, France Grondin, qui vit avec la dysphagie, elle était venue nous rencontrer pour nous parler de son livre de recettes pour les personnes dysphagiques. Moi aussi, je mange. Et là, depuis 3 ans, elle s'est investie activement en fait pour briser le silence qui entoure la dysphagie. C'est un trouble de déglutition qui touche des milliers de personnes, mais ça demeure encore largement méconnu pour le grand public. Et ses démarches l'ont menée, ce n'est pas rien, à l'obtention d'une reconnaissance officielle du mois de la sensibilisation à la dysphagie par le gouvernement fédéral. C'est une première au pays. Et dans le cadre de cette première édition, il y a plusieurs initiatives en cours. Il y a eu lancement d'un site internet, dysphagiecanada.org, plateforme d'information bilingue. Il y a eu la création du groupe de soutien Dysphagie Québec, page Facebook également. Des activités de sensibilisation sont prévues destinées au public, aux proches aidants et aux professionnels. Des événements qui visent à faire comprendre la réalité quotidienne des personnes dysphagiques. Ça permet de savoir tout ça, ce qu'est réellement ce trouble, les signes à surveiller, les risques associés, en fait, cette condition que je devrais dire. Ça permet aussi de surveiller les signes, comme je le disais, d'être au courant des risques associés et de savoir quelles sont les ressources disponibles pour mieux soutenir les familles et les personnes touchées. Bravo à France Grondin pour ce grand accomplissement qui va aider plein d'individus. Olivier Dion s'en vient nous chanter Pour exister, Yann Kidd, juste avant. Et après ça, c'est la deuxième visite de l'humoriste Fanny Gervais. Restez là dans votre radio allumée, la FM 103.3. On va rire un bon coup, on en a toujours besoin.

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3: Ouais.
4: Oh mon Dieu, c'est cute! On l'avait pas entendu, le thème!
3: C'est tout nouveau. Allô, Fanny Gelais.
4: Allô!
3: Deuxième visite à l'émission. Oui. Pour notre plus grand plaisir.
4: Très
3: aujourd'hui,
4: contente
3: tu vas
4: là.
3: Parler... c'est très, très... Je suis très contente que tu sois là, moi aussi. Et aujourd'hui, on va parler de quelque chose qui touche vraiment...
4: Tout le monde.
3: Ben, à peu près tout le monde.
4: Ben, en tout cas, je vous le souhaite. Écoute, je m'en viens parler de gros sujets aujourd'hui. Roxane, là, je sors de ma zone de confort pour toi. Écoute, des gros sujets pour une fille de 30 ans qui porte des petites pinces à cheveux en forme de papillon. Je m'en viens de parler de finances et de politique. Oui, madame!
3: Oh, ouais. C'est pas rien!
4: Non, c'est pas rien, mais là, soyez indulgents parce que ça n'a pas de bon sens comment on part de loin, OK? Moi, il faut comprendre.
3: OK, t'as de la difficulté.
4: Non,
3: là,
4: oui. Là, moi, je m'en viens parler là, je parle à travers mon chapeau tout le long parce que moi, mes finances, ils passent plus par l'espace cellier qu'un cellier, tu comprends? La politique, là, c'est encore pire. Encore l'année passée, j'étais pas sûre si notre premier ministre c'était Claude Legault ou François Legault. Puis c'est pas des jokes, là. Imagine ma déception quand j'ai su que c'était pas le gars de minuit le soir, mais le gars qui est pas hâte de dire difficile. Non, moi, là, ma plus grande peur dans la vie, là, c'est les requins blancs ou de voir Guy Nantel m'interpeller par un vox pop politique. Sincèrement, là, parenthèse, là, si un jour je vois Guy m'approcher avec son caméraman puis son équipe, là, moi, je cours comme jamais. Écoute, j'ai jamais réussi un test bip-bip, mais si j'entends la voix Nantel, je pense que je bats Usain Bolt au 100 mètres.
3: Oh, c'est très drôle.
4: OK, ferme la parenthèse. Je veux juste que ça soit clair que les standards sont baissés. Que ça, c'est clair?
3: Ça, c'est très, très clair.
4: Ouh, OK, on se lance.
3: OK.
4: Est-ce que toi, premièrement, Alexandre, t'es gênée de parler de tes finances?
3: Ouais, un peu.
4: Ouais, c'est
3: même
4: comme
3: avec ma famille.
4: Ah ouais.
3: Ouais.
4: Moi, on dirait que ça me gêne pas.
3: Quand ça va pas bien. C'est niaiseux.
4: Ben, regarde, moi, ça va jamais si bien. Je me dis, je suis pas meilleure pour économiser, mais je suis bien bonne pour dépenser. On va en parler.
3: Bonne idée. Ça fait du bien.
4: Oui, puis moi, comme mes finances, pour mes finances, je suis comme le Canada, techniquement en récession. Mais on est aussi comme les Québec, c'est-à-dire officiellement dans le déni. Savais-tu que tu peux voir en ligne la dette nette du Québec augmenter en live?
3: Il faut pas faire ça.
4: C'est angoissant. Ah, ça monte aussi vite que mon compte en banque quand je vais à buvette. C'est vraiment l'angoisse totale. La dette par Québécois, tu sais combien?
3: Combien?
4: 52 600.
3: Ben, tu me niaises.
4: Je te niaise pas. Ça, c'est combien que je dépense par année en resto, dans mes rêves.
3: Dans tes rêves?
4: Oui, dans mes rêves.
3: Oui, c'est ça. Non, mais c'est fou quand même.
4: Non, j'ai jamais...
3: On vit au-dessus de nos moyens.
4: Ben oui, j'ai jamais fait ça par année. C'est sûr que je sors de l'école, mais quand même, moi, ça me surpasse. Puis il y a quelqu'un d'autre qui n'était pas au courant de la dette. Est-ce que tu sais c'est qui?
3: Qui donc?
4: Ma bonne chum, Christine Fréchette.
3: Oh,
4: oui.
3: Regardons.
4: Oui, récemment, elle a eu une rencontre avec l'opposition.
3: Oui.
4: Puis André Fortin, qui est de l'opposition, lui a demandé c'est quoi la dette nette du Québec.
3: Elle savait pas.
4: Elle avait aucune
3: mais
4: idée,
3: non,
4: la pauvre.
3: C'est ça va bien tant qu'on le sait pas.
4: Ben, c'est ça. C'est exactement ça. Moi, il y en a qui la jugent, mais moi, je la comprends parce que, comme tu dis, je me dis, quand que ma carte de crédit est loadée, j'ouvre pas mon compte. Ben, si je le sais pas, il y en a pas
3: tout
4: de problème.
3: Va bien.
4: Elle pense de même, puis je la comprends.
3: Oui.
4: Je vous rappelle qu'avant d'être première ministre, elle était ministre de l'économie et de l'énergie. Moi, je sais pas quand on parle d'énergie. On parle-tu d'énergie, de ressources renouvelables ou on parle de son énergie naturellement conviviale que les gens aiment beaucoup?
3: Oui.
4: Parce que si c'est ça, moi, je me dis, une bonne personnalité goes a long way. Pas besoin de savoir gérer de l'argent, j'adore. Ça m'encourage.
3: Tu fais confiance.
4: Oui, mais pour vrai, moi, j'ai vraiment rien contre Christine. Je suis sûre qu'elle est comme moi puis que c'est pas bonne avec l'argent, c'est à cause de ses parents.
3: Ah, tu penses?
4: Moi, je suis convaincue de ça. Moi, j'ai grandi dans la classe moyenne.
3: Tes parents étaient dépensiers.
4: Toi, t'es-tu dans la classe moyenne?
3: Ben oui.
4: Fait que ça veut dire que toi aussi, tes parents, ils conduisaient un Dodge Grand Caravan puis t'habillais en Kirkland?
3: Oui.
4: C'est ça. Moi, mes parents, là, tu sais ce qu'ils disaient toujours? Ils disaient toujours, quand on a de l'argent, on en profite, puis quand il n'y en a plus, ben il n'y en a plus.
3: Il n'y en a plus.
4: Ben, qu'est-ce que ça veut dire, ça? Ben voyons, ça n'a pas de bon sens. Ça veut dire quoi, quand il n'y en a plus, ben il n'y en a plus? On met la vie sur pause, on mange plus de ça beaucoup, puis on mange des grands bols d'air? C'est quoi le plan de match, là? Moi, j'avais 8
3: ans. C'est pas tant top.
4: Ben
3: ça.
4: Non, mais moi, je pense encore de même. Pas pour rien que j'en ai pas. J'en profite trop. Non, mais moi, j'avais 8 ans, puis j'étais censée comprendre qu'on allait à l'hôtel Jarreau à Québec parce qu'on avait des points accumulés sur Amex.

0: qu'elle savait pas qu'on n'avait pas le budget, dans le fond, payer les glissades d'eau intérieures. Mais quand il n'y en avait plus, ça paraissait.
1: Là, c'est... Ah, ça paraissait. Là, on est de retour à nos sandwichs la semaine dernière.
0: Oh mon Dieu, que la récession, moi, j'ai connu ça. Mm. J'ai passé de... Tu peux t'acheter ce que tu veux, ma belle, au Toys R Us, puis la semaine après. Là, aujourd'hui, c'est maximum 3 surprises au Dollarama. Hey, ça, c'est toute qu'une chute, là, pour une fille comme ça, il jouait, là, tu sais. Mais là, Roxane, j'aimerais ouais. ça qu'on rentre dans le segment où ce que tu vas me parler de tes dépenses oh. les plus folles. OK? On va se faire un petit top 3, si okay, t'es d'accord.
1: Oui.
0: Un petit top 3, ça n'a pas de bon sens comment je dépense.
1: OK, OK.
0: Fait que top 3, ça serait ta moins pire à ta plus folle. Puis là, on parle pas, mettons, d'une maison ou une épilation laser.
1: Non, non, non,
0: on parle
1: non.
0: genre d'une paire de bottes de cow-boy qui coûte plus cher qu'un poney. OK?
1: OK.
0: T'es-tu prêt? Troisième position, la moins pire, ça part.
1: Troisième position, à l'époque où c'était, ça commençait à être la mode, les chandelles qui sentent bon. Puis moi, je connais bien les parfums qu'aime ma mère. Alors, je rentre dans une boutique fancy, okay. je vois une super chandelle. Là, je la sens. Ah, oh, ça sent le ciel. C'est l'odeur. Ce sont les odeurs que ma mère aime. Oh. Elle va capoter. Puis là, j'ai pas... Si j'avais pas de budget, là, j'avais
0: pas
1: vraiment
0: les sous,
1: non.
0: Là.
1: Puis là c'était Noël, puis oui.
0: Fait
1: que là j'arrive à la caisse, puis dans ma tête je me dis, toi t'as à peu près 25$ grosse dépense. Fait que la fessée 75.
0: Ben non, arrête.
1: Fait...
0: C'est quoi qui ont fait la chandelle?
1: Pour
0: elle
1: une
0: l'a fait
1: chandelle, je le sais pas.
0: Voyons,
1: mais là j'avais chaud partout. Mais là j'étais pas capable, trop orgueilleuse pour dire, ben non, laissez faire. Fait que je l'ai payé.
0: Ah non, mais ça a pas de bon
1: sens. J'y ai donné, puis j'ai dit, profite-en de ta chandelle.
0: T'es mieux de jamais l'allumer.
1: Tu sais, moi je regarde là ma lumière.
0: Je suis tellement comme toi. Moi, si j'arrive à la caisse, là, c'est la honte totale, là, une fois
1: mais
0: que tu connais le prix.
1: C'est ça.
0: Tu sais, mettons, le prix mal affiché, t'arrives à la caisse, là, puis que là, elle dit, ben non, c'est 200$. Toi, tu pensais que c'était 20. T'es
1: oui.
0: comme,
1: ah! T'as l'air cheap si tu le remets,
0: ben,
1: là.
0: C'est ça. Mais ben non, ça. Je vais dépenser, puis c'est mon compte en banque va avoir mal. Puis en deuxième position,
1: ça va être, ça doit être un voyage. Mais tu sais, je suis pas capable d'identifier, fait que je vais skipper tout de suite au numéro 1. Mais
0: okay.
1: c'est sûr que j'en ai fait des fois des voyages que j'avais
0: oui.
1: pas vraiment le moyen de faire un voyage.
0: Non, mais c'est correct, c'est profiter. Ça compte comme pas.
1: Puis c'est un voyage en top 1 aussi. Mais ça, par exemple, ça faisait dur, mon affaire. Je décide d'aller en Belgique parce que ma belle-sœur était là-bas. Puis elle me dit, mais viens, ça va juste te coûter le billet d'avion.
0: Ben oui, classique.
1: C'est moi, je vais t'héberger. Fait que là, je
0: des grosses économies.
1: Ah, c'est bon, ça, c'est bon.
0: Ben oui, c'est un deal.
1: Je suis capable, tu sais. Et j'arrive là-bas et elle se met à recevoir des gens pour son travail dans le condo où je devais rester. Puis
0: ben
1: elle
0: non.
1: dit, va falloir que tu te trouves une
0: non,
1: place à rester.
0: C'est pas vrai.
1: Je te jure.
0: Oh non, j'espère que ta belle-sœur.
1: J'étais à l'hôtel une semaine de temps. Puis je me capotais chaque fois que je me disais, oh non, encore une nuit. Oh mon Dieu, ça va passer où, ça? Qu'est-ce qui me reste comme place?
0: Oui. Oh non, la salue! Mais donc, mais cheap, la belle-sœur.
1: J'étais pas très contente à ce moment-là.
0: On lave notre linge sale à midi.
1: Oui, c'est ça.
0: Mais moi, j'en ai deux aussi que j'ai comme noté parce que moi, j'ai une collection d'Harry Potter, OK? Puis à un moment donné, j'ai acheté une lampe à 400$.
1: Collection de livres ou collection de plein de trucs?
0: De plein d'affaires.
1: Ah, oh, c'est le fun.
0: Là, moi, je me disais...
1: Toi et moi, on se comprend.
0: Oui, puis quand j'ai dit ça à mon chum, il me dit à ce prix-là, j'espère que ça vient que ta lettre d'acceptation de Poudlard.
1: Oui.
0: Puis malheureusement, la seule chose que j'ai reçue par la poste, c'est mon relevé de compte.
1: Oui.
0: Lui aussi, il était déçu de moi.
1: Oh, c'est pas le fun.
0: Mais mon top 1, moi, c'est... j'ai honte. J'ai honte. Là, tu commences à me connaître, Roxane.
1: Oui.
0: Tu commences à savoir comment j'aime la bouffe.
1: Oui.
0: J'ai été en Angleterre manger à un resto étoilé Michelin pour dîner. Puis j'avais pas calculé que c'était en euros. Ça m'a coûté 900€.
1: Mais
0: dîner,
1: non,
0: je te jure.
1: Et souvent, le dîner, il faut le dire, c'est moins cher que le
0: oui,
1: souper.
0: Oui, mais
1: pour
0: là,
1: ça
0: attends,
1: qu'on
0: minute,
1: choisit le
0: c'est
1: dîner.
0: Ça. C'est pas un brag, c'est un problème. Mais moi, le problème, imagine le feeling
1: mais non, ça se peut pas.
0: De dépenser l'équivalent d'un loyer puis d'avoir quand même faim pour souper.
1: Oh!
0: T'as-tu mal pour moi?
1: J'ai mal!
0: Ça oh, j'ai
1: mal.
0: Vraiment mal.
1: C'est pire que ma chandelle.
0: Ben
1: pas mal,
0: écoute,
1: ça.
0: C'est beaucoup
1: là,
0: de chandelle.
1: Tu peux pas le remettre parce que...
0: Oui, c'est ça. Non, ça serait
1: moins.
0: Ça serait pas. Mais c'était incroyable. C'était incroyable. C'était tellement bon. Puis ce qui est drôle, c'est que mon chum, il est un peu comme moi. T'sais, on est quand même... Tu sais, lui, c'est un Longueuilois, born and raised, moi, d'adoption. Puis quand on était sur la route du retour, tu sais, on se sentait là, démunis. On était comme, mon Dieu, il nous reste encore une semaine. On n'a plus une scène.
1: Plus d'argent.
0: Puis il trouve une canette de bière fermée. Puis lui, là, c'était comme, ça a tout racheté. Il était comme, mon Dieu, j'ai ma bière, j'ai pas besoin de rien racheter, je suis correct. J'étais comme, mon Dieu, j'aimerais
1: te payer.
0: Tu vois-tu? Puis lui, il est bien meilleur que moi que l'argent. Écoute, moi, j'ai été en acheter. En tout cas.
1: Il est bien fait.
0: Oui. Ben, ça fait le tour de ma chronique. Une chance que c'est fini parce que ça me donne faim. Moi, je mange mes émotions. Puis là, ça m'angoisse de parler d'argent. Mais pour nos auditeurs,
1: oui.
0: S'il y en a qui sont comme moi, la bonne nouvelle, c'est que t'as pas besoin de bien gérer ton argent pour être première ministre. T'as juste besoin d'avoir une belle personnalité. Fait que ça, c'est super encourageant. D'être charmante, exactement.
1: Ça, c'est bon.
0: Ben, c'était super le fun. Merci
1: beaucoup,
0: d'avoir
1: Fanny.
0: Reçu. À la semaine prochaine.
1: On se sent moins.
0: Moins seul dans nos problèmes d'argent.
1: Exactement.
0: Puis merci à France Dubé pour sa voix mielleuse pour mon thème. J'adore.
1: C'est beau, hein?
0: Oui.
1: Oh, merci beaucoup, Fanny. À la semaine prochaine.
0: À la semaine prochaine.

0: très beau aujourd'hui. C'est une journée parfaite. On pourrait dire ça. Ce soir, cette nuit, c'est quelques nuages avec un minimum de 12. Demain, mercredi, du soleil également. Et 29, jeudi, du soleil avec 29 aussi. Peut-être un petit peu plus de nuages pour vendredi, mais ça demeure quand même chaud. Actuellement, on a 24.
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0: Plusieurs véhicules en panne aujourd'hui du côté de la 40 Ouest. Avant l'entrée Stinson, ça se passe à droite, véhicule en panne. 40 Est à la hauteur de Christophe Colomb. Là aussi, à gauche, on a un véhicule en panne. 40 Ouest dans l'échangeur des Laurentides, un autre véhicule en panne à droite. C'est terminé pour la 40 Est. Les différents points chauds autour de l'échangeur de la 30, la 20 Est, on a un petit bouchon pour aller prendre la 20. On est à la 116 sur la 30 en direction ouest. C'est intermittent entre la 20 et la 116. C'est au ralenti également dans le coin du boulevard Cousineau. Et un peu plus loin, à la hauteur du boulevard de Rome, on a un bouchon. 10 Est, ça commence à ralentir à Leduc. Et c'est au ralenti jusqu'à l'autoroute 35. Le pont Mercier vers Montréal, ça va bien quand même. On est à Saint-Patrick pour aller prendre la 20 Ouest. En direction sud, Lourdes jusqu'à Jean Milo. Code rouge jusqu'au boulevard Lassalle, Samuel de Champlain. Ce n'est pas facile. On déborde actuellement sur des carrés. On est à la hauteur de Sherbrooke et c'est très, très lourd jusqu'à l'île des Sœurs. 132 Ouest, bien installé depuis le chemin de Chambly, intermittent jusqu'au boulevard Simard. Jacques-Cartier vers Montréal, ce n'est plus la meilleure option. Très lourd dans l'échangeur et sur toute la longueur. En direction sud, c'est quand même bien. Pont-tunnel Louis-Polyte-Lafontaine, on est au boulevard Taschereau présentement. Ça demande une bonne dose de patience. 20 Ouest, 9 minutes pour atteindre le tunnel. La traversée, c'est intermittent. De l'autre côté, entre Hochelaga et l'échangeur Anjou, on a un bon bouchon en direction sud. Le ralentissement commence un petit peu avant Sherbrooke et on a près d'une heure pour traverser.
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Barria, mais Webster au FM 103.3, votre radio allumée. Jolie Autochtone a dévoilé sa 6e édition la semaine dernière et la littérature jeunesse autochtone va être à l'honneur tout au long du mois de juin, du 1er au 30 juin. L'organisme Jolie Autochtone revient avec cette 6e édition. C'est placé sous le signe de la littérature jeunesse autochtone et à travers cette thématique, on veut inspirer les jeunes et les moins jeunes en mettant de l'avant des œuvres actuelles essentielles porteuses. Alors, tout au long du mois, on fera rayonner des voix autochtones avec un accent particulier sur les livres destinés à la jeunesse. Plusieurs librairies et bibliothèques à travers le Québec se joignent au mouvement en mettant en valeur ces littératures autochtones et en proposant plein d'activités. Et on lance surtout l'invitation au public de pousser la porte de ces lieux, découvrir et vous laisser toucher finalement par ces voix uniques. La porte-parole de la 6e édition, c'est Isabelle Picard, écrivaine Wendat reconnue, une autrice prolifique tant pour la jeunesse que pour les adultes. Et elle contribue, Isabelle Picard, à faire connaître les réalités des Premières Nations, à bâtir des ponts entre les cultures. Elle est originaire de Wendake. Elle est ethnologue, autrice, chroniqueuse, conférencière, consultante et scénariste. Si vous voulez connaître tous les détails de la programmation, vous visitez joliautochtone.ca. Mike Clay s'en vient nous chanter Magnifique et juste avant la reprise de cette chanson de Mitsou, C'est chaud, version remix au FM 103.3. Votre radio allumée avec Yass et Tidon.

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9: Ici Justin Gervais et voici vos nouvelles de 17h. La ville de Candiac modernise son réseau pluvial et investit près de 142 350 $ dans deux projets de gestion des eaux. Le premier contrat, d'une valeur d'environ 92 600 $, a été attribué à la firme Aviso Expert Conseil Inc. Celle-ci compte réaliser une campagne de mesure de débit du réseau pluvial, ainsi que l'étalonnage des postes de pompage, afin d'optimiser l'évacuation des eaux de pluie. Par ailleurs, un second mandat de 49 750 $ a été confié à BHP Expert Conseil SEC. L'entreprise va effectuer une étude préparatoire pour la mise à niveau des postes de pompage Mermoz et Hindenburg. L'ancien maire de la Prairie, Denis Lamarche, a rendu l'âme à l'âge de 84 ans. Il a dirigé la ville de 1979 à 1986, une période importante de l'histoire de la municipalité. C'est lui qui a piloté l'arrivée des quartiers de la Magdeleine et du Grand Boisé. Son équipe a modernisé l'usine d'eau potable et a aidé à créer la MRC de Roussillon, ainsi que le transport collectif Le Richelin. Cet homme était entrepreneur en maçonnerie avant de se lancer en politique. Tout le monde se souvient de lui comme d'un homme généreux, disponible et avec le sens de l'humour. Il était impliqué dans plusieurs causes, notamment chez les Chevaliers de Colomb. Le maire actuel, Frédéric Galantet, offre ses sympathies à la famille et salue un homme qui a vraiment façonné la ville. Consigne Action vient d'ouvrir un nouveau centre sur la rue Serge-Pépin à Belœil afin de permettre aux citoyens de retourner plus facilement leurs contenants consignés. L'endroit permet de retourner les contenants directement dans les machines ou encore de déposer un sac rempli de contenants non triés grâce au service express. Il s'agit d'ailleurs du quatrième centre à ouvrir dans la MRC de la vallée du Richelieu. Les remboursements peuvent être faits en argent ou électroniquement avec l'application Consigne Action. Cette ouverture s'inscrit dans les changements apportés au système de consigne au Québec afin d'augmenter la récupération des contenants de boissons. Rappelons que les bouteilles de plastique prêtes à boire de 100 ml à 2 litres sont désormais incluses dans la consigne depuis 2025. La ville de Boucherville confie un contrat à l'entreprise MSA Infrastructure Inc. pour refaire le pavage de plusieurs rues et du parc des ateliers. Le coût total de ces travaux s'élève à un peu moins de 735 000 $. Pour payer cette facture, la municipalité utilise en partie un emprunt déjà prévu. De plus, la ville débloque un montant de 210 000 $ en argent comptant. Cette somme va servir à refaire l'asphalte sur une partie du boulevard du Fort-Saint-Louis, entre la rue Thomas-Pépin et le boulevard industriel, ainsi que sur la rue Jacques-Villot. Le ministère des Transports annonce plusieurs fermetures de nuit durant la semaine du 1er juin pour des travaux d'entretien. De plus, l'entrée de l'autoroute 25 Nord depuis la rue Notre-Dame-Est est inaccessible de mercredi 21h30 à jeudi 5h. Enfin, à Boucherville, l'autoroute 20 est fermée de vendredi 22h à samedi 8h entre la sortie 93 rue Nobel et l'entrée du boulevard de Montarville. Les automobilistes sont invités à planifier leur déplacement. Le Collège français de Longueuil a connu une soirée fructueuse lundi soir à Laval lors du gala Méritas de la Ligue de hockey junior 3A du Québec. L'équipe a notamment reçu la Coupe du commissaire pour son championnat de la saison régulière, en plus d'être honorée pour sa séquence record de 17 victoires pour débuter la saison. L'équipe a aussi été reconnue comme organisation de l'année et équipe la plus disciplinée du circuit. Plusieurs honneurs individuels ont aussi été remis, dont ceux d'entraîneur-chef de l'année à Jonathan Castonguay, de directeur général de l'année à Pierre Petroni, ainsi que de joueur le plus utile et gardien de but de l'année à Mathis Lacroix-Goulet. Plusieurs joueurs de la troupe longueuilloise ont également reçu différentes bourses. Le prix du bénévole de l'année a été remis à Anne-Marie Lachance, aussi du Collège français, qui gère les opérations pendant les matchs depuis plusieurs années. C'est ce qui complète le bulletin. 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
1: 7h06, deuxième heure de Libre comme l'air, bien remplie avec la visite de Alain Choquette, à qui on va parler vers 17h15 environ. On va faire un retour également sur la marche SP qui se tenait en fin de semaine, sur la première de Luc Langevin, l'illusionniste, auquel j'ai assisté également, à laquelle j'ai assisté. Plein d'autres nouvelles artistiques également pour vous et le meilleur de la musique franco d'ici et d'ailleurs dans les prochaines minutes. Darren Vaudreuil, Charlotte Cardin et Céline Jarry qui ouvre en beauté cette deuxième heure avec Foraine tirée de son plus récent album. Dans votre radio allumée, bon retour à la maison tout le monde!

un succès des deux côtés de l'Atlantique. Elle est à Paris cette semaine, dans 5 jours exactement. Grosse tournée européenne en ce moment pour Charlotte Cardin. Je veux vous parler de la finale ce soir de M'infiltrer dans ta vie. Ça se passe à 21h30 à TV5 Uni. C'est le drame policier écrit par Simon Boulris, réalisé par Éric Piccoli, produit par Zone 3. C'est en rediffusion les jeudis à 22h30, les samedis à 00h30 et les dimanches à 23h30. Si vous n'avez pas pu l'attraper lors des diffusions ou rediffusions, la série est disponible en intégralité sur la plateforme TV5+. C'était aussi en fin de semaine la marche SP au profit de la recherche contre la sclérose en plaques, un événement très, très important. Et on continue d'amasser des fonds jusqu'à la fin du mois de juin. On est présentement à près de 60 000 $ avec comme objectif pour la Montérégie 90 000 $. Alors, je vous invite à vous rendre sur Marche SP Montérégie pour faire votre don. Et merci à tous les organisateurs. C'est toujours un événement formidable et bravo pour tout ce que vous faites. Pour tout ce que vous faites, mon Dieu, il manquait des lettres. Luc Langevin, l'illusionniste, est en tournée en ce moment avec son spectacle justement appelé L'illusionniste. Et avant qu'il se rende en Europe lui aussi l'an prochain, attrapez-le au Québec pour les spectacles qu'il donnera encore. C'est vraiment très bon. Il fascine Luc Langevin autant par ses exécutions de micro-magie que par des illusions à grand déploiement. Il a réussi également une percée importante en France. Ça se poursuit jusqu'à ce jour. Et la critique, le public, autant en France, en Suisse qu'au Québec, reconnaissent chez lui ses aptitudes, la modernité de sa magie, sa poésie, le lien qu'il réussit à établir avec les spectateurs et spectatrices. On acclame également son originalité. On est toujours avec Luc Langevin entre la science, le rêve et l'illusion. Et pour ce spectacle-là, on est dans un univers vraiment onirique, porté par la musique magique de Jean-Phi Goncalves, qui est parfaite pour nous envoûter encore plus. Une mise en scène qui fait très les dessins de Léonard de Vinci ou encore Foire des années 30. Mise en scène assurée par José Lito Michaud. C'est un spectacle dont on ressort le cœur heureux. Alors allez sur luclangevin.com pour consulter les dates qui s'en viennent. Il sera entre autres en août, en supplémentaire, à nouveau au Théâtre Maisonneuve de la Place des Arts, et c'est parfait pour ce spectacle-là. Mais on le verra également à Brossard en octobre, Saint-Jean-sur-Richelieu en décembre, et ça se poursuit comme ça jusqu'en avril avant son départ pour la France. Darren Vaudreuil nous chante Mauvais garçon et on va jaser météo tout de suite après. Restez là au FM 103.3, votre radio allumée.

0: Mauvais garçon.
1: Darren Vaudreuil au FM 103.3. Je vous parle maintenant de l'illusionniste Alain Choquette qui sera de passage à Brossard ce samedi le 6 juin avec son spectacle Entre histoire et illusion. Et on lui parle à cette occasion avec un grand plaisir. Allô Alain.
2: Salut toi.
1: Allô.
2: Content de te parler.
1: Ben moi aussi, vraiment beaucoup. Et Alain, j'en revenais pas que ça soit ton 12e spectacle en carrière.
2: Oui, c'est la 12e. En fait, quand on dit 12e spectacle, pas 12e spectacle de ce show-là,
1: ouais,
2: mais 12e production différente.
1: C'est ça, d'avoir monté 12 fois là, une production, c'est quelque chose quand même.
2: Ouais, ben c'est ça. C'est l'avantage que j'ai eu pendant longtemps, c'est que je partais en tournée. Après ça, j'allais travailler à l'étranger.
1: Oui.
2: Et là, pendant que j'étais à l'étranger, j'écrivais un nouveau show. Et là, je revenais par ici, puis on repartait une nouvelle tournée. Tu sais, dans ce temps-là, il n'y avait pas 182 shows là, qui tournaient. Là. Il y en avait un peu moins.
1: C'est ça.
2: Donc, c'était plus facile. Mais aujourd'hui, c'est une autre façon de faire. Là. Ouais.
1: Exact.
2: Mais ce show-là, c'est le fun parce que je pense que c'est notre 10e soir qu'on fait au 10-30.
1: Mm-hmm.
2: Et c'est vraiment un show là, que je m'amuse beaucoup et que le public s'amuse aussi.
1: Mais oui, je lisais ça que toi, c'est un jeu d'être sur scène. Là.
2: J'ai beaucoup appris quand j'ai été en France que là-bas, on s'en va pas performer, on s'en va jouer.
1: Mm.
2: Tu sais, moi, je m'en vais jouer au théâtre.
1: Oui,
2: Et pour moi, ça a toujours été ça. C'est sûr que les premières, quand on commence une nouvelle série, les premiers shows, ben, t'as toujours un petit peu le stress face aux critiques, face aux jugements, tout ça. Mais une fois que ce bout-là y est passé, en principe, tu devrais t'amuser par avoir du fun parce que tu es en contrôle de ce que tu fais.
1: Exact.
2: Et moi, ben j'ai toujours essayé de... Surtout ce show-là, je me casse vraiment pas la tête. Là, mais ça reste que... Je suis allé chercher des éléments que j'avais déjà créés par le passé,
1: mm-hmm.
2: Par rapport à une situation de carrière. Et quand je raconte ça, ben là, je fais le numéro, je fais participer les gens.
1: C'est vraiment bon.
2: Là, je ris, là. Il y a des soirs, je ris là, à pleurer. Là. Vraiment.
1: Parce que 12e spectacle en carrière sur 35 ans, ça fait beaucoup de tours, beaucoup de rencontres, beaucoup d'histoires. C'est un petit peu ça qui est à la base de la conception du spectacle actuel.
2: Oui, ben en fait, quand mon producteur m'a demandé un nouveau show. Tu sais, quand tu te ramasses toujours le syndrome, ce qu'on appelle le syndrome de la feuille blanche.
1: Oui.
2: Tu commences un show, puis tu sais pas où tu t'en vas,
1: ouais.
2: Puis de quoi je vais parler, qu'est-ce que je vais présenter. Fait que là, j'étais avec mon metteur en scène qui est le même depuis 35 ans. Et là, je disais, hey, on a-tu vécu des affaires? Puis lui, il en avait des bouts qu'il avait oubliés.
1: Fait que là, et vice-versa, hey, j'imagine.
2: Oui, tout à fait. Il dit, ça me donne une idée, tout ça. On pourrait comme faire un genre d'historique, là, de raconter un peu des situations qui sont arrivées en 35 ans. Puis, les numéros de magie qu'on a créés au travers de ça pour en arriver là, que ce soit pour quand on a présenté des shows au Forum, que ce soit Las Vegas, que ce soit Paris, que ce soit la télé en Europe. Tu sais, chaque fois, il y avait des numéros qui étaient marquants là-dedans, qui faisaient que c'était des moments très particuliers puis très magiques, là. Alors, c'est un peu ce que je raconte, anecdote. Et en fait, c'est un show entre Copperfield et Michel Barrette.
1: Ah bon,
2: on va régler ça.
1: On ratisse large. Puis tu parles un peu aussi des grands noms parmi les magiciens et les illusionnistes aussi.
2: Ouais, ben oui, ben, je parle, c'est sûr que je parle un petit peu de d'histoire là-dedans.
1: Ouais.
2: Moi j'ai, tu sais, Copperfield va rester quand même la référence de notre époque.
1: Ouais.
2: Puis Copperfield venait voir mes shows pour pouvoir présenter.
1: Il s'en est inspiré.
2: Des numéros que nous on a créés. Alors, je raconte ça un petit peu, puis je l'ai fait, ces numéros-là, entre
1: autres. Ah, c'est hot. Plus de 2 millions de billets vendus en carrière. Premier Québécois à présenter un spectacle en résidence à Las Vegas. Des numéros qui ont inspiré justement jusqu'à Copperfield lui-même. Plusieurs tournées à succès en Europe et ici. Quand tu regardes ces 35 ans-là, c'est quoi qui te rend le plus fier, Alain?
2: C'est d'avoir duré. C'est d'avoir souvent il y a des jeunes magiciens qui viennent me voir, des jeunes chanteurs, de toutes sortes d'artistes, puis qui me demandent si tu avais un conseil à me donner. Puis le conseil, tu sais, je peux pas donner de conseil, mais je peux dire arrange-toi pour faire ce que t'aimes longtemps. Et tu sais, si, moi je suis parti dans la vie d'un petit tour de carte, puis mes premiers shows dans les écoles, les hôpitaux, puis les résidences, tout ça. Puis tu sais, déjà aujourd'hui à 60 quelques ballets, de pouvoir quand même faire encore ça, puis arriver dans un théâtre, puis triper avec des gens dans la salle qui ont le goût d'avoir du fun, ben c'est un cadeau de la vie là.
1: Ah oui.
2: Mais c'est un cadeau qu'on a dû travailler pour y arriver, parce qu'il y a rien d'acquis.
1: Mais non, on connaît ta rigueur là. Tu sais, on parle de plaisir tout ça, mais il y a tellement de travail en arrière de tout ça.
2: Ben, il y a un travail, oui, de création, puis de répétition, puis de magie, tout ça. Mais il y a un travail aussi de mise en forme, de faire attention à l'alimentation, oui, de faire du sport, de bien dormir. T'sais, tout ça, on le voit pas. On le voit pas parce que, mais ça fait partie d'une discipline dont on n'a pas le choix si on va arriver puis être à notre top à tous les fois. Parce que, tu sais, là, j'arrive de la Côte-Nord, là. Je te dis, la Côte-Nord, là, c'est loin à Tabaslac.
1: Mais
2: ça. Entre les villes, puis tu sais, tu fais beaucoup, parce que quand tu t'en vas en région, tu vas faire un show par soir là, tu prends pas des congés là.
1: Non.
2: Alors tu sais, c'est l'Abitibi, la Gaspésie, le Nouveau-Brunswick, tu sais, c'est loin là.
1: Oui, c'est de la route.
2: Ça, la route, c'est tough. Mais tu sais, l'important, c'est de se garder en forme, puis d'arriver le soir, puis faire ton show, puis ça paraît pas là.
1: Qu'est-ce que tu dis? La place de la magie aujourd'hui, qu'est-ce qu'elle a comme place, la magie aujourd'hui, tu sais, avec plein de trucs qui sont dévoilés sur les réseaux sociaux et tout ça, qu'est-ce que tu en penses de ça?
2: Ouais, c'est un petit peu triste ça.
1: Mais
2: parce que tu sais, c'est comme tu dis à ton petit gars que le Père Noël, c'est pas vrai là.
1: C'est ça.
2: C'est un petit peu triste, mais en même temps, ça nous pousse. Moi, je challenge n'importe qui de regarder Internet pendant deux semaines, venez voir mon show, mais vous avoir pareil.
1: J'adore ça. Oui.
2: ça nous pousse aussi à être plus créatif, à être plus torieux. Là.
1: C'est ça, exactement. Mais on va aller te voir, cher torieux, Alain Choquette.
2: Ouais, merci. Ce que je peux dire, c'est que bon, c'est on joue en soirée.

0: Et bonne fin de journée.
1: Salut, ciao, ciao.
0: Bye. Bye.
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0: C'est du soleil en ce moment, une magnifique journée. Quelques nuages ce soir avec 12. Demain mercredi, encore une magnifique journée. 29 et du soleil. 29 pour jeudi aussi. Présentement, 25.
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0: Sur la 40 Est, après l'entrée Sainte-Croix, on a un véhicule en panne à droite. Beauharnois sur la 30 Est, après le chemin de la Beauce. Accident là, faites très attention, la voie de gauche est entravée. 15 Nord, après Saint-Elzéar, véhicule en panne. C'est la voie du centre qui est entravée, ça peut surprendre. 15 Sud, avant le tunnel Notre-Dame-de-Grâce, véhicule en panne également à droite. Les points chauds, ça demeure le pont-tunnel. Actuellement, on est un peu avant Sherbrooke, mais c'est près du Nord là, pour traverser vers Montréal. 11 minutes par la 20 ouest. La traversée est au ralenti. 17 minutes l'accès par la 132 est. Jacques-Cartier vers Montréal, c'est pas facile. On est en code rouge et rouge foncé depuis l'échangeur. Mais en direction Rive-Sud, ça se passe bien. 132 ouest depuis Taschereau jusqu'au boulevard Simard, c'est intermittent. Samuel de Champlain libre par Bonaventure. Par la 15, on est avant de la Vérandrie. Après l'île des Sœurs, ça circule bien. Pont-Mercier vers la Rive-Sud, c'est lourd jusqu'à la rue Jean-Milot. Code rouge jusqu'au boulevard La Salle. Ensuite, 10 Est, toujours au ralenti du boulevard Le Duc jusqu'à la 35, autoroute 35. 30 Ouest, autour du boulevard de Rome, on a un bouchon. C'est au ralenti également entre le boulevard de Montarville et Grande Allée, bien, pratiquement jusqu'à la 10, secteur à éviter. 30 Est depuis la 116 pour aller prendre la 20, qui est intermittente sur une bonne distance quand même depuis la 30 jusqu'à la rivière Richelieu.
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0: 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J'étais occupée à jaser en studio. Tu sais, c'est ça, quand on est jaseux, on jase. L'acteur Richard Gere, l'acteur américain Richard Gere, qui est maintenant âgé de 76 ans et quand même militant, beaucoup dans ses propos, entre autres, et il était en entrevue dernièrement. En fait, il était dans la capitale à Oslo, en Norvège, pour décerner des prix, entre autres à l'artiste chinois Gao Zen, qui est emprisonné dans son pays, et aux dissidents birmans. C'était à l'occasion de l'Oslo Freedom Forum. Et il a dit, entre autres, ceci. « Nous vivons le moment le plus sombre que j'ai connu sur cette planète. Qui aurait cru que l'Amérique puisse basculer comme ça? Qui aurait cru qu'un maniaque pareil puisse devenir président des États-Unis? » Alors, vous voyez de qui il parlait. Il a déclaré sur scène devant des centaines de personnes. Dès le premier jour, ce type a démantelé presque tout ce qu'il y avait de bon dans le gouvernement américain et dans le peuple américain. Comment cela a-t-il seulement été possible? C'est parce que nous nous sommes endormis. Nous ne nous sommes pas inquiétés. Nous n'avons pas voté. Nous n'avons pas vraiment écouté. Il a admis que lui-même n'avait pas suffisamment mobilisé autour de lui. Il a récemment visité l'ancien camp nazi de Dachau et il a mis en garde contre l'apathie en disant « Nous devons voir les signaux. Cette dictature des monstres, à quelle vitesse elle s'installe, nous devons rester vigilants. » En février l'an passé, déjà, l'acteur de Pretty Woman, d'American Gigolo, avait déjà qualifié Donald Trump de « bully », hein, c'est un terme anglais qui signifie une brute, qui harcèle. Je vous disais qu'il était militant, Richard Gere. Il est défenseur de longue date du Tibet, entre autres. Il s'est converti d'ailleurs au bouddhisme. Richard Gere a fréquemment rencontré le Dalai Lama, qui est le chef spirituel tibétain en exil. Il vit actuellement en Espagne avec son épouse espagnole Alejandra Silva depuis 2024. De plus en plus de voix s'élèvent contre ce qui se passe présentement de l'autre côté de la frontière. Et on est content d'être au nord de cette frontière-là. Libre comme l'air se poursuit avec plein de belles musiques franco à venir. Restez là au FM 103.3. Bonne fin de journée, tout le monde, sous le soleil. 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

0: c'est important. Christophe Maheu, il y a du soleil. Et parlant de ça, pour propager la lumière, ben le Relais pour la vie s'en vient. Le Relais pour la vie de Longueuil, c'est le 12 juin prochain. Et jusqu'au 12 juin, là, pour chaque tranche de 25 $ amassée ou donnée, vous aurez la chance de gagner un voyage. Alors, allez sur le site du Relais pour la vie ou encore la page Facebook. On vous donne aussi plein de conseils, de collecte de fonds, plein de mises à jour aussi. Ce que vous pouvez faire pour participer, ben, c'est créer une équipe, recruter des participants, vous fixer un objectif. Et pendant l'événement, il y aura cérémonie d'ouverture, le Tour de l'espoir, qui est un premier tour de piste fait par les participants, les invités qui ont fait face au cancer. La cérémonie, très belle cérémonie des luminaires également, qui permet de rendre hommage et de nous souvenir de ceux et celles qui sont ou ont été atteints de cancer en allumant des luminaires placés en bordure de piste ou de sentier. Et ça se termine, l'événement, en beauté avec le dévoilement du montant total amassé, et on veut qu'il soit gigantesque. Alors, j'ai dit 12 juin, mais c'est le 13 juin que se tiendra l'événement. Vous avez jusqu'au 12 juin pour participer, pour amasser vos fonds pour le voyage, mais l'événement, c'est le 13 juin, de 14 à 24 heures au parc de la Cité de Saint-Hubert. Très, très belle journée ensoleillée ce soir, cette nuit. Ce sera un ciel partiellement dégagé avec un minimum de 12. Demain, une autre belle journée, 28 soleil. Jeudi, 29 soleil. Présentement, un beau 25.
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0: Du côté de la 125 Sud, sur le pont Pie-Neuf, véhicule en panne présentement, ce qui bloque la voie de gauche. 40 Est à la hauteur d'Henri Bourassa Est, véhicule en panne à droite. 13 Nord à la hauteur d'Henri Bourassa, véhicule en panne à droite également. 20 Ouest avant la sortie en Grignon. Là aussi, un véhicule, c'est le festival des véhicules en panne ce soir. La voie de droite est entravée du côté donc de la 20 Ouest avant la sortie en Grignon. On a également, toujours sur la 20 Ouest, mais dans l'échangeur Saint-Pierre, un autobus en panne cette fois. La voie de droite est entravée. 40 Est après l'entrée Sainte-Croix, un autre véhicule en panne, je ne l'invente pas, là. La voie de droite est entravée. Beauharnois, 30 Est après le chemin de la Beauce, je vous rappelle qu'il y a eu un accident. La voie de gauche est entravée pour cette raison. 20 Est, toujours au ralenti de l'échangeur de la 30 jusqu'à la rivière Richelieu. 30 Ouest, ralentissement avant la 116 à la hauteur du boulevard Cousineau et un peu plus loin à la hauteur de Derome. 10 Est, c'est au ralenti depuis le boulevard du Quartier jusqu'à l'autoroute 35. Pont Mercier libre vers Montréal en direction sud, c'est depuis Saint-Patrick. Code rouge jusqu'au boulevard La Salle. Pont Samuel de Champlain, par la 15, on est un petit peu après le boulevard de la Vérendrye. C'est libre après l'île des Sœurs. 132 Ouest, ralentissement résiduel un petit peu après le pont Jacques-Cartier jusqu'à la 112, finalement. Le pont Jacques-Cartier vers Montréal, c'est encore lourd dans l'échangeur et pendant la traversée, c'est intermittent. Mais on est libre en direction de la rive sud. 19 minutes vers le pont-tunnel par la 132 Est, 9 minutes par la 20 Ouest. En direction de la rive sud, vous allez vous immobiliser avant Sherbrooke et on a un peu moins d'une heure pour traverser sur la rive sud.
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Instagram. Maintenant, vous l'aurez dans la tête pour au moins les trois prochains jours. C'était Scotch & Poche avec Bleu Jeans Bleu FM 103.3. Ce soir, dans votre radio allumée 103% Golf à 19h. Et On the Road Québec suivra avec Francis et Carl à 21h. Demain, à l'émission, on parle avec Élodie Grenier pour la nouvelle pièce tirée du succès en France, Mon jour de chance, qui prendra l'affiche cet été au Québec. Alors, Élodie Grenier, demain, en entrevue. Je vous souhaite une excellente soirée, tout le monde, et prenez soin de vous. Et on se retrouve demain 16h pour une autre émission de Libre comme l'air. On va se laisser avec Gabriel Fredette et Jeffrey Piton. Ne plus jamais te revoir au FM 103.3, votre radio allumée. À demain tout le monde.

0: aurait dû m'enseigner.
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10: La Ville de Boucherville confie à MSA Infrastructure un contrat d'environ 735 000 $ pour refaire le pavage de plusieurs rues et du parc des ateliers, incluant des travaux sur le boulevard du Fort-Saint-Louis et la rue Jacques-Villot. L'ancien maire de La Prairie, Denis Lamarche, est décédé à 84 ans, lui qui a façonné la ville en pilotant l'arrivée de nouveaux quartiers et la modernisation des services dans les années 80. La mairesse de Longueuil, Catherine Fournier, juge essentielle l'enquête administrative déclenchée par le ministre Yann Lafrenière sur le SPAL pour faire la lumière sur les manquements présumés liés au décès de Nouran Rezaï.
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7: Bonsoir tout le monde et bienvenue à 103% Golf pour notre troisième émission de cette saison. Marco, tu vas bien?
8: Je vais très bien. Et toi, Stéphane?
7: Oui, ça va très bien, merci. On a un beau programme cette semaine parce qu'il y a eu quelques tournois en fin de semaine sur lesquels on va revenir.
8: Yeah.
7: Et puis, tu vas nous parler du terrain de Saint-Hilaire.
8: Absolument, le golf La Seigneurie.
7: Exactement. Et puis, on va parler un petit peu de l'handicap.
8: De l'handicap et on va parler aussi le Live Golf.
7: Ouais. Exactement. Donc, restez des nôtres parce que on va vous parler de tout ça. À tout de suite!

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1: On est de retour. Donc, premier volet, l'actualité de la fin de semaine. Alors, il y a eu quelque chose, je pense, pour la PGA, la LPGA, le Korn Ferry, tu veux couvrir aussi?
2: Oui, absolument. Oui, okay. Ça a été gros week-end de golf. Et là, on tombe dans le dur. Là. Ça va être ça, là, pas mal à tous les week-ends. Là. Donc, puis je veux faire l'effort de couvrir toutes les différentes plateformes, de ne pas seulement parler de la PGA. Donc, en LPGA, on avait le ShopRite et c'est Céline Boutier, la Française, qui a gagné avec une -9, puis elle a fait une ronde finale de 66, gagné 300 000 $ quand même. Et c'est sa première victoire en 2 ans. Et ça va être intéressant de voir ça parce que elle est en constante progression depuis les dernières semaines. Et la semaine prochaine, c'est le US Open féminin.
1: Oui.
2: Donc, elle se donne un bon momentum pour ça. Dans le Korn Ferry, on a Alvaro Ortiz qui a gagné le UNC Health Championship avec un score de -10 qui a gagné en prolongation contre Ross Tillman. Fait que ça fait 2 tournois de suite que ça s'en va en prolongation. Donc, le Korn Ferry, c'est... on l'a dit, là, c'est difficile, tout le monde veut gagner et tout ça. Donc, et ensuite, au Live Golf, et on va avoir l'occasion de démystifier le Live Golf dans la deuxième partie d'émission. Ben, c'est Joachim Niemann qui a gagné en individuel et c'est Team Crusher qui a gagné en équipe. Parce qu'on va voir, tantôt, on va le démystifier, là, le Live Golf, ils ont une particularité, il y a des prix individuel et il y a des prix d'équipe.
1: Équipe, ouais.
2: Ce qui est intéressant pour Niemann, c'est que c'était sa première victoire de 2026 et il en a fait 5 victoires en 2025 et il est maintenant le recordman du Live Golf pour le plus de victoires individuelles. Mais dans la PGA, ben on a Russell Henley qui a gagné le Charles Schwab Challenge contre Eric Cole au premier trou de prolongation. Il a gagné 1 782 000 $ US.
1: Petite coquette somme, quand même.
2: Tranquille. C'est sa 6e victoire de la PGA. La dernière, c'était le Arnold Palmer Invitational l'année passée. Ce qui est intéressant de mentionner de cette compétition-là, c'est que c'est un terrain qui était particulièrement difficile. T'sais, il a fini avec un -12, t'sais, comparativement à la semaine passée, qui avait un -30. Et Russell Henley est un joueur qui est très, très stratégique. Moi, en parlant en début d'émission, c'est pas le gars qui a la plus grosse drive, mais mené sur les coups dans l'allée. Donc, ses coups étaient précis et sur ses verres en régulation. Donc, de s'assurer que son 2e coup, 3e coup tombait directement sur le verre. Donc, il a réussi à gagner, mais... Et là, loin de moi l'idée de lui enlever du crédit. Mais tu sais, je l'ai regardé un peu, là. Et quand je regardais les rondes, j'étais comme, mais il me semble que le classement, il n'y a pas beaucoup de top, tu sais, de top joueurs non, là-dedans.
1: Plusieurs des gros joueurs qui étaient absents.
2: Ben, c'est ça. Pas de Rory McIlroy, pas de Scottie Scheffler, pas de Cam Young, pas de Morikawa, pas de Fitzpatrick, pas de Justin Rose. Fait qu'on ne peut pas évaluer les bâtons McLaren.
1: Non, encore une fois.
2: Et la raison que je me suis dit, c'est que la semaine prochaine, c'est le Memorial Tournament à Dublin, donc en Irlande. Donc, c'est très possible que les gars ils ont pris une journée de congé pour aller là-bas, pratiquer le terrain, s'habituer au décalage et tout ça. Mais ça enlève rien qu'il s'est quand même battu contre les meilleurs joueurs du monde, même si les 6 premiers n'étaient pas là. Et la dernière chose, ben Johnny Kiefer, que j'ai parlé la semaine passée, qui est le gagnant du Korn Ferry de l'année passée, il a fini 35e au tournoi. Donc, tranquillement, pas vite, il commence à avancer et tout ça. Il n'a pas encore récolté sa première victoire. Mais ce fut un week-end fort occupé dans le golf.
1: Puis on aime ça comme ça, parce que c'est le fun à regarder, puis ça fait des bons matchs quand même.
2: Ben oui, 100%. Puis là, tu peux passer de un à l'autre et tout ça. Fait que, pas intéressant, moi, j'ai ma petite TV à côté de ma grosse TV, là, au grand désespoir de ma blonde. Puis je regarde le golf en diagonale et tout ça. Fait que, disons qu'hier, quand il a commencé à pleuvoir puis à grêler puis tout le kit, j'étais comme, oh, c'est plate. On va être obligé d'écouter le golf.
1: Donc, on envoie un petit peu de sympathie à ta blonde et puis on va passer à une pause musicale. On revient tout de suite après. 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
1: On est de retour et on en est maintenant rendu au volet de l'émission où est-ce qu'on va parler d'un terrain de golf. Et cette semaine, on va parler du terrain de la Seigneurie à Saint-Hilaire.
2: Ouais, exact. L'année passée. La semaine passée, on est allé sur la rive nord. Là, on s'en va sur la rive sud. Donc, le golf La Seigneurie à Mont-Saint-Hilaire, c'est un golf que j'aime particulièrement parce que c'est le premier terrain que j'ai joué. Donc, okay. La première game que j'ai joué seul, c'était ce terrain-là. C'est à, on l'a dit, à Mont-Saint-Hilaire, c'est à une vingtaine, trentaine de minutes de Montréal et tout ça. Et ce qui est particulier de ce terrain-là, c'est que c'est un terrain montagneux. Donc, on reste dans la même thématique.
1: Oui, c'est ça.
2: Il a été inauguré en 1995, donc ça fait 31 ans que le terrain existe. Il a été conçu par Graham Cook, que je connaissais pas tant, mais c'est un architecte de golf qui est vraiment très connu dans le domaine du golf. C'est lui qui a fait le Royal Bromont, le Grey Rocks Labatt, le Falcon à Hudson, puis plusieurs autres. Donc, c'est quand même un très beau parcours qui a été très, très bien pensé. Et ce qui est vraiment le fun de ce terrain-là, c'est comme on est à flanc de montagne, ben ils ont décidé de prendre le terrain tel qu'il est et de faire des trous dedans. Et non pas de modifier le terrain pour l'adapter à un terrain de golf. Fait que, premièrement, faut le dire, là, la vue, elle est incroyable. Il y a des points de vue, tu vois la montagne et tout ça, c'est absolument magnifique. Mais on se doit de le jouer de façon stratégique, un peu comme Russell Henley l'a fait en fin de semaine. C'est un 18 trous, normal 72. Les blancs, donc quand on parle des blancs, c'est 5384 verges. Tu sais, on en parlait la dernière fois, on parlait d'à peu près 6000 verges pour les blancs. Et là, tu te dis, 5384, c'est pas un long terrain. Non, mais c'est un terrain qui est stratégique. Donc, il y a des collines, il y a de l'eau, il y a des forêts, il y a des pentes. Il y a vraiment... Ce terrain-là, là, je pourrais dire que, de mémoire, je pense que j'utilise mon driver peut-être 9 fois sur la totalité du terrain. Parce que très souvent, je pense juste au trou numéro 1. Ou est-ce que le trou numéro 1, ton coup que tu dois faire, tu peux pas faire un coup de départ parce que c'est une colline, c'est une montagne, si tu veux, qui amène au green qui est sur une autre colline. Donc, si tu drives, ben tu peux driver entre les deux collines. Là, tu es dans le trouble. Fait que là, il faut que tu fasses juste un coup d'approche pour ensuite faire un deuxième coup. C'est hyper stratégique. Il y a le trou numéro 9 qui est un trou que je trouve particulièrement... Il est vraiment en pente et il y a un miroir accroché au départ, parce que ça descend tellement que du départ, tu n'es pas capable de voir s'il y a des gens en bas train de faire leur deuxième coup. Et là, tu peux pas driver lui non plus parce que si tu drives, tu t'en vas dans le bois et tout. Fait que là, il faut que tu fasses un petit coup d'approche et tout. Donc, c'est vraiment un terrain qui est fait pour réfléchir. C'est pas un terrain qui est pour les débutants. C'est un terrain qui est quand même difficile, à mon opinion, à moi. Donc... il faut toujours que tu réfléchisses à là, je vais frapper en descente, là, je vais frapper en montée. Faut que tu calcules tes distances. Tu sais, il y a vraiment une notion de réflexion et de stratégie dans ce terrain-là que j'aime vraiment beaucoup. C'est un terrain qui est semi-privé, donc on peut être membre, mais il est accessible au public. Il y a bien évidemment, il y a la boutique avec des vêtements, des accessoires, il y a des leçons, il y a des coachs qui sont là. Il y a de la restauration sur place. On peut faire aussi des combos golf-souper qui sont offerts régulièrement. Il y a un spécial pour les dames. Donc, il y a des je pense même que c'est le jeudi qui est le spécial pour les dames. Puis au niveau du prix, ben on tourne à peu près dans les alentours de 75 $ parce que comme c'est un circuit qui est montagneux, ben on se doit de le faire en kart. On peut pas le marcher, on est obligé de le faire en kart.
1: La location du kart.
2: Ouais, exact. Fait que c'est 75 $ à peu près là, dans ces alentours là, puis tu sais ça va s'aligner selon est-ce que c'est le week-end, est-ce que c'est la semaine et tout ça. On peut réserver en ligne avec Chrono Golf et tout ça, puis juste une note numérique là, parce que je peux pas sortir le gun marketing, tu sais ils ont une note de 4.4 sur 5 à 200 avis sur Google. Fait que c'est un terrain
1: on
2: qui
1: peut
2: est
1: faire confiance,
2: ouais, c'est définitivement un terrain qu'on peut faire confiance. Puis comme je disais, c'est pour qui ce terrain-là est fait? T'sais, si vous dites, est-ce que je devrais l'essayer ou pas? Donc, si vous êtes un golfeur puis vous cherchez un défi, donc, tu sais, de dire, j'ai envie de jouer un terrain, mais tu sais, d'être 100% focus sur le terrain.
1: C'est ça.
2: Les gens qui ont un handicap correct, puis on va y revenir tantôt, puis qui veulent apprendre à gérer le terrain, parce que ça, c'est quelque chose que je commence à maîtriser de plus en plus, mais...
1: C'est l'histoire d'une vie.
2: Ben, c'est l'histoire d'une vie. C'est que, tu sais, au golf, on a ce qu'ils appellent la dispersion. Tu sais, si je vais frapper, mettons, mon fer 5, ben ça se peut que mon fer 5, il fasse à peu près 160 verges de distance, mm-hmm. mais ça se peut qu'il fasse 30 verges à gauche puis 30 verges à droite. Je vais faire 160, mais 160 complètement à gauche, 160 complètement à droite. Et là, la dispersion, c'est de réfléchir puis de dire, quand je vais frapper mon coup, si je le frappe, exemple, je vise le fanion, ben là, la dispersion, c'est 30 pieds à gauche, 30 pieds à droite. Puis là, je dis, ah, ben là, s'il va 30 pieds à droite, il est dans le bois. Puis si, tu comprends?
1: Tout à fait.
2: Fait que là, c'est d'ajuster puis de dire, hey, je suis peut-être quasiment mieux de prendre mon facette parce que ma dispersion de 30 pieds, 30 pieds, peu importe, je vais être dans l'allée. Pareil, je vais être en avant du green, mais je vais être dans l'allée. Oui. Je serai pas dans le trouble. Fait que ce parcours-là est fait de cette façon-là. Le meilleur exemple que je peux te donner, c'est le trou numéro 10. Mm-hmm. Trou numéro 10, t'as un plateau. Et ton deuxième coup, tu peux te rendre au green, mais il y a un énorme lac avant le green. Fait que là, c'est de dire, est-ce que j'essaye le coup de superstar pour me rendre ou je le mets dans l'eau ou je joue à droite du... Tu sais, je joue à droite du lac. Fait qu'il y a vraiment une réflexion à faire pour ce trou-là, puis je trouve ça vraiment, vraiment le fun. Puis comme c'est à 30 minutes de Montréal, ben tu sais, ça peut se faire dans une journée. Là. Tu descends, tu joues, tu remontes et tout ça. Donc, j'aime vraiment beaucoup, beaucoup ce terrain-là. Et donc, golflaseigneurie.ca. Golflaseigneurie.ca, si jamais vous voulez réserver votre départ. Et j'aurai l'occasion d'y rejouer dans deux semaines. On a un tournoi de golf de la Chambre de commerce et d'industrie de la vallée du Richelieu. Mm-hmm. Et puis, je me suis inscrit. Je me suis dit, ben, tu sais, pourquoi pas? Fait qu'un golf à découvrir, si vous n'avez jamais joué ça, et même, là, tu sais, on en parlait, là, si vous avez, exemple, une conjointe qui aime ça, comme des beaux endroits puis des beaux paysages et tout ça, il y a du stock Instagram là-dedans, sur ce terrain-là.
1: C'est une superbe région, là. Le Mont-Saint-Hilaire. Il y a, juste en s'y rendant, vous allez passer à côté des vergers, du Richelieu. C'est une superbe région.
2: Ouais,
1: juste
2: 100%.
1: Se promener sur le court, ça doit être... sur le terrain, pardon, ça doit être vraiment, vraiment bien.
2: Ouais, puis moi, je l'ai joué en été, c'était vraiment le fun. Puis une des dernières games de l'année que j'ai joué, c'était là, en automne. Mm-hmm. C'était magnifique. La balle est plus dure à trouver là, avec les feuilles, mais ça, c'est une autre histoire.
1: Bien, merci pour ça, Marco. Donc, on va prendre une petite pause musicale. On vous revient tout de suite après. Merci d'avoir choisi le 103% golf.

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6: On est de retour. Marco nous a parlé précédemment du golf de la Seigneurie et puis justement pour en savoir un peu plus, on a le directeur du golf de ce golf qui monsieur Frédéric Tessier. Frédéric, ça va bien?
7: Ça va super bien, et vous?
6: Ça va très bien. Merci d'avoir accepté de nous parler de votre golf. Alors, vous êtes à Saint-Hilaire. On a parlé beaucoup du fait que c'est un golf qui est situé en flanc de montagne. Il y a beaucoup de dénivellation. C'est un terrain qui est très technique, d'après ce que je comprends. C'est quoi les particularités du terrain?
7: Ben, écoutez, évidemment que le panorama sur plusieurs trous est exceptionnel avec la vue sur la montagne, ses dénivellations, ses coups de départ avec quelques trous. Est-ce qu'on voit pas, justement, on voit pas les trous?
6: Oui.
7: C'est vraiment exceptionnel. On parle du trou numéro 2, trou numéro 8, trou numéro 15 avec la vue sur la montagne. C'est des trous qui sont fantastiques pour l'œil.
6: Puis c'est un terrain golf qui existe depuis un bon moment aussi.
7: 95. Première partie qui s'est jouée ici, c'est en août 95.
6: On a beaucoup parlé du fait que c'est un terrain qui est très exigeant. On a plus l'avantage d'être un stratège sur ce terrain-là parce qu'on peut pas vraiment jouer de la distance. Je comprends bien?
7: Évidemment qu'on ne peut pas sortir notre driver à tous les trous. Il faut être stratégique, il faut être, faut y aller avec ce que le terrain nous offre. On parle du trou numéro 1, où est-ce qu'il faut placer sa balle à environ 180 verges pour avoir un deuxième coup à 150, 140 verges. On parle du trou numéro 8, tout dépendant des jalons sur lesquels on joue. On peut soit prendre un driver, soit prendre un fer 4. On parle du trou numéro 12, où est-ce que oui, on peut atteindre le verre en 1, mais qui est très accidenté comme trou, donc on peut prendre aussi un fer 5 sur le tee. Alors, il faut être très stratégique, il faut jouer avec notre tête, il faut jouer aussi avec ce que le terrain nous offre, et puis avec nos aptitudes aussi, évidemment.
6: Oui, tout à fait. Puis dis-moi, est-ce que c'est sur le site, est-ce qu'il y a d'autres services que vous offrez? Est-ce que, tu sais, justement, quelqu'un qui vient avec un accompagnateur pas très calé en golf, est-ce qu'il y a quelque chose à faire pour eux autres?
7: Oh, absolument. Moi, j'enseigne le golf depuis 2001, donc ça fait 25 ans que j'enseigne le golf. J'ai aussi Étienne Desrosiers qui peut enseigner. On offre aussi, on a un champ de pratique tout nouveau, oui, tout récent, que nous avons fait la rénovation.

0: Avec tous les tapis en synthétique, 26 espaces de frappe. Nous avons un green, un verre de pratique pour le potting. On a aussi un verre avec pour le chipping, pratiquer le chipping avec les trappes de sable. Mm-hmm. On a une super belle boutique avec divers compagnies Adidas, dont Adidas, Puma, Asics, des balles. On a des balles Strixon, TaylorMade, toutes ces marques-là connues dans le golf. On a une super belle carte à la restauration également. Alors, on peut venir manger avec réservation. Et puis, on peut venir magasiner, on peut venir jouer au golf, on peut venir pratiquer. On offre tout ça.
1: Oui, puis je pense que Marco soulignait aussi que jouer chez vous, ça implique nécessairement jouer avec un kart. Et oui. Puis, pour les accompagnateurs, ça peut être juste plaisant d'être un des passagers sur le kart parce que les vues sur la montagne et sur la campagne environnante sont à couper le souffle.
0: Incroyable, c'est incroyable. J'ai de l'air d'un gars qui prêche pour sa paroisse, mais même avant que je travaille ici, il venait jouer, puis j'adorais les points de vue. Puis on est situé aussi dans un parc immobilier, là, où est-ce qu'il y a des maisons. Mm-hmm. Alors, les maisons sont super belles. Faut juste faire attention pour pas les frapper.
1: Effectivement. Écoute, Frédéric, merci beaucoup d'avoir pris le temps de nous parler de ce golf-là qui est vraiment pas très loin de Montréal, encore plus près de Longueuil. On parle de genre même une 25 minutes, même pas une demi-heure pour se rendre.
0: Et sur puis... 113 de la 20, 113 ou 115 de l'autoroute 20, collé sur la 20, à 120, 180 secondes de la sortie.
1: Oui, puis avec des journées qui sont comme cette semaine, il va faire très beau là, au moment où on enregistre ceci. Et puis, donc, c'est le temps d'y aller là. Le gros de la saison est lancé. On espère que la température va rester avec nous comme ça. Puis on vous souhaite une excellente saison.
0: C'est gentil. Merci beaucoup.
1: OK, merci. Bye-bye.
0: Bye-bye.
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1: On est de retour au FM 103.3 pour 103% Golf. Et puis, il y a beaucoup d'encre qui a coulé à propos de cette ligue-là. Du moment, à partir de sa conception jusqu'à aujourd'hui, c'est très, très controversé. Marco, tu vas nous entretenir à propos du LIV Golf.
2: Ouais. Ben, j'ai trouvé ça intéressant parce que je le suivais un peu à l'externe, là, de dire, ah, tu sais, c'est une nouvelle ligue de golf, ça l'a fait polémique et tout ça. Et là, j'ai décidé de gratter un peu pour pouvoir partager mon savoir avec les auditeurs, auditrices. Donc, c'est quoi le LIV Golf? Ben, c'est un circuit professionnel qui a été lancé en juin 2022 par l'Arabie Saoudite. Mmh. C'est là que la controverse commence parce que c'est financé par le PIF, qui est le Public Investment Fund, qui est des fonds souverains saoudiens. Puis là, tout le monde se dit, l'argent provient de où et tout ça. Mm-hmm. Fait que déjà, il y a une problématique là-dedans. Et, anecdote, LIV Golf, je me suis toujours demandé, ça veut dire quoi, LIV?
1: Puis, c'est une bonne question.
2: C'est une bonne question. Mais en réalité, LIV, c'est des chiffres romains.
1: Ah oui, OK.
2: Et ça veut dire 54. Mm-hmm. Parce que à la base, ils ont changé la réglementation cette année. On va avoir l'occasion d'y revenir. C'est qu'ils jouaient 54 trous. Donc, mm-hmm. ils jouaient 3-18 au lieu de la PGA qui en joue 4. Donc, originalement, c'était dirigé par Greg Norman, qui a été numéro 1 mondial. Et l'objectif, c'était de créer un circuit rival au PGA Tour avec plus d'argent, moins de tournois, puis un format qui est plus spectacle. Parce que ceux qui ont déjà écouté le LIV Golf, ben c'est une autre ambiance. Là.
1: Oui.
2: Il y a de la musique qui est pendant... Ben, premièrement, il y a de la musique, premier. Mm-hmm. Puis deuxièmement, la musique joue tout le temps. Fait que les gars, ils frappent leur coup de départ. Il n'y a pas de notion de...
1: On va les laisser.
2: Non, c'est ça. Donc... Le LIV Golf, l'Arabie Saoudite, elle a investi plus de 5 milliards de dollars depuis 2022. Mm-hmm. Ils ont donné des bonnets de signature jamais vus dans le golf parce qu'eux autres, ils voulaient aller chercher des gars de la PGA. Phil Mickelson, c'est un des premiers à avoir signé avec le LIV Golf et il a signé pour environ 200 millions de dollars. Okay? Et là, ce qu'on doit comprendre, c'est que c'est des contrats garantis. Tu sais, on en parlait la semaine passée quand on parlait du Korn Ferry, mm-hmm. de dire tu gagnes, tu fais de l'argent, tu gagnes pas, ben tu fais pas d'argent. Mais là, dans le cas présent, c'est de dire on te signe un chèque, tu fais de l'argent, tu vas juste jouer et si tu gagnes, ben tu fais plus d'argent.
1: Exact.
2: OK? Donc, il y a une bourse de 25 millions par tournoi, ce qui est quand même énorme. Et la différence avec, avec la PGA, il n'y a aucune coupure. Donc, tous les joueurs jouent, c'est 54 trous et c'est des départs en peloton, qu'on dit shotgun. Mm-hmm. C'est-à-dire, on commence à telle heure, tout le monde commence sur un trou, puis on part, plutôt que de dire qu'il y a des départs à toutes les 7-8 minutes. Et il y a aussi le fait qu'il y a des équipes. Donc, il y a des équipes de 4 joueurs. Donc, dans le fond, il y a 2 victoires dans un tournoi. Il y a le joueur qui a remis la meilleure carte. Et après ça, ce qu'ils vont faire, c'est que les équipes de 4 joueurs, ils vont cumuler le résultat des 4 joueurs et l'équipe qui a le meilleur différentiel, qui mm-hmm. finit dans le négatif la majorité du temps, va remporter le trophée de l'équipe.
1: Ouais.
2: Et là, ils se font donner une bourse. Et souvent, ce qu'ils vont faire, c'est qu'ils vont répartir la bourse en disant, ben Steph, t'as fini premier de l'équipe, fait que t'as un montant X. Moi, j'ai fini deuxième, j'ai un montant Y, ainsi de suite. De 2022 à 2023, ben là, ils sont allés chercher des Top Guns. Phil Mickelson, Dustin Johnson, Bryson DeChambeau, Brooks Koepka, qui a quitté cette année pour rejoindre la PGA. Après ça, Cameron Smith, Sergio Garcia, Patrick Reed, c'était quand même des gars, là. T'sais, c'était des solides, là. T'sais. Et là, la PGA, ce qu'ils ont fait, c'est qu'ils ont suspendu les joueurs. Donc, si tu quittes la PGA,
1: pour les deux ligues en même temps.
2: Tu joues plus jamais dans la PGA. Mmh. Ça, c'était en 2022. Et là, après ça, ben là, il a commencé à avoir une bataille juridique, bien évidemment. C'est là qu'il y a eu la polémique. En 2023, il y a eu une annonce choc. Le PGA Tour, le DP World Tour, qu'on va avoir l'occasion de revenir au courant de la saison, parce que je vais parler du DP World Tour aussi. Et le LIV annonce une entente. Donc, ils vont en quelque sorte fusionner. Le commissaire de la PGA de l'époque, Jay Monahan, il avait tout négocié ça en secret. Les joueurs de la PGA n'étaient pas au courant. Si jamais vous écoutez l'émission Full Swing, ils le mettent là. Il y a un épisode expressément là-dessus où est-ce que les joueurs de la PGA se lèvent le matin et font comme, attends une minute là, moi je défends la PGA puis je dis que le LIV Golf c'est le diable. Puis là, j'apprends dans les nouvelles en même temps que tout le monde qu'il y a une association. Et là, il y a eu une crise interne énorme. Jay Monahan a été critiqué par Rory McIlroy, par Tiger Woods. Tu sais, dans le domaine du golf, s'il y a deux personnes que tu veux pas qu'ils te critiquent, c'est bien ces deux-là, tu sais. Et là, le Sénat américain, il a ouvert une enquête sur l'influence saoudienne dans le sport. Le party était plus dans la cabane, pantoute, OK?
1: Malgré toute l'influence qu'ils peuvent avoir sur la politique interne des États-Unis, on va se pencher sur leur
2: influence. Oui, c'est ça, exactement. Si ça m'aide à gagner des élections, good, mais ça, c'est une autre histoire. On n'en verra pas. On ira parler de ça avec Jacques Létourneau.
1: Oui, voilà. Mais,
2: 2023, décembre 2023, une autre bombe. John Rahm, le numéro 3 mondial, signe avec le LIV Golf. Donc, on dit que c'est un montant estimé entre 300 et 450 millions de dollars garantis. Il avait gagné le Master en 2023. Mm-hmm. Fait que, tu sais, c'était comme le top 3 mondial. Là. C'est une grosse prise et tout ça. Et il est devenu capitaine de Légion 13, qui est une des équipes dans le LIV Golf. Ils sont toujours pas capables de s'entendre. Ils ont de la difficulté à trouver du financement pour tout le kit. Mais de l'autre côté, PGA Tour sécurise un investissement de 3 milliards avec The Strategic Sports Group, qui gère, entre autres, les Red Sox, Liverpool, FC, puis tout le kit. Fait que, tu sais, ça va pas super bien. L'année passée, Greg Norman a été remplacé. C'est Scott O'Neill qui a pris la relève. Jay Monahan a quitté la PGA aussi. Fait que ça y a fait mal, le fait de faire une petite entourloupe et tout ça. C'est Brian Rolapp qui a pris les rênes du PGA. Et là, LIV a signé des ententes avec Fox Sports puis TNT. Donc, on se dit, OK, mais ils sont quand même sur la bonne voie. Mais à la fin de 2025, Brooks Koepka, il a annoncé qu'il quittait le LIV avant la fin de son contrat. Il a payé des solides pénalités. Mm-hmm. La PGA a créé le Returning Member Program. Fait que là, en fait, ben, tu sais, si jamais vous voulez revenir, on peut vous accommoder d'une certaine façon. Mais la contribution, c'est que tu dois donner 5 millions. Mais tu sais, en prenant en considération que tu as signé pour 300, donner 5, c'est pas si pire que ça. Et tu es exclu des bonus FedEx. C'est la FedEx Cup qu'on va avoir l'occasion de parler pendant la saison. Ben, il y a des gros montants à aller chercher, mais toi, tu les auras pas pendant une période X. Ensuite de ça, on a Patrick Reed qui veut revenir dans la PGA, mais lui, il a un an de suspension. Donc là, en ce moment, il est dans le DP World Tour. Puis ça, c'est drôle parce qu'on se dit pourquoi que Brooks Koepka, lui, peut revenir, Patrick Reed peut pas revenir et tout ça. Donc, il y a de la politique là-dedans. Okay. Bryson DeChambeau puis John Rahm, ils ont refusé l'offre. Ils ont dit, nous autres, on reste avec le LIV Golf. Et en 2026, ils ont effectué des changements. Donc, ils ont passé de 54 à 72 trous, donc 4 rondes de golf au lieu de 3. Les joueurs n'étaient vraiment pas contents de ça. 13 équipes de 4 joueurs, on est encore là-dessus. Et c'est une bourse individuelle de 20 millions. La bourse pour les gagnants, c'est pas le premier qui gagne 20 millions, mais il y a 20 millions à séparer de façon individuelle, puis il y a 10 millions à séparer par équipe. Et ce qui est arrivé en février 2026, puis ça a changé la game un peu, c'est que il y a un organisme qui s'appelle le OWJR, qui est le Official World Golf Ranking. Ça te permet de savoir t'es où dans le classement. T'es combienième, right. OK? Mais jusqu'à février 2026, le LIV Golf ne faisait pas partie de ce classement-là. Donc, tous les joueurs du LIV n'avaient aucun point de classement mondial. Mm-hmm. Fait qu'ils étaient juste sortis du classement totalement. Fait qu'en mettant un John Rahm ou un Bryson DeChambeau, ils étaient pas dans le classement. Et là, à partir de février 2026, ils ont été acceptés. La seule catch, c'est les 10 premiers qui reçoivent des points. Donc, les 10 premiers qui terminent le tournoi ont des points. Toutes les autres n'en ont pas. Et là, ce que ça fait, c'est que ça fait que des Brooks Koepka, des John Rahm, des Bryson DeChambeau peuvent récolter des points mondiaux pour aller dans des tournois majeurs. Parce que ça prend quand même un classement pour être capable de se rendre. Et là, 30 avril 2026, il y a de cela quelques semaines, le fonds saoudien annonce qu'ils coupent le financement de LIV pour à la fin de la saison. Fait qu'ils disent à la fin de la saison, nous autres, on paye plus. Fait que, tu sais, ils ont investi 5 milliards en 4 ans, puis on dit, ben, sais-tu quoi, c'est assez, là.
1: Oui,
2: fait
1: c'est que, ça.
2: Moi, j'aurais dit, c'est assez bien avant, là, mais on n'a pas, le même budget.
1: Mais c'est ça ce qui est particulier, parce que, tu sais, cette ligue-là a été créée il y a 4 ans, 5 peut-être. Puis, ben, tu sais, ça bénéficie pas de la même couverture médiatique que la PGA. C'est pas établi depuis. Alors, c'est artificiellement tenu en vie par cet argent-là. Alors, qu'est-ce qui va se passer?
2: Ben, l'objectif qu'ils avaient au départ, puis c'était un vœu pieux qu'ils avaient, c'est qu'ils disent, regarde, on va financer au départ pour donner de la visibilité à la Ligue. Et là, la Ligue va avoir de la visibilité. Donc, on va avoir des contrats télé. Donc, on va avoir des commanditaires. Et c'est pas ça qui est arrivé. Mm-hmm. OK? Donc, ils ont décidé d'arrêter le financement. Et là, on se pose vraiment la question, parce qu'ils disent, on continue comme si rien n'était, sauf que de trouver, tu sais, si on y va, là, 5 milliards sur 4 ans, là, c'est 1,2 milliard par année. Là. Fait que là, il faut que tu trouves des commanditaires pour 1,2 milliard par année. C'est quand même...
1: C'est beaucoup d'argent.
2: C'est quand même beaucoup d'argent. Et là, il y a eu beaucoup de commentaires des joueurs. Tu sais, Rory McIlroy, il est content. Lui, mm-hmm. C'est un fier défendeur de la PGA. Là, ça va être de suivre Bryson DeChambeau. Son contrat expire live à la fin de 2026, donc à la fin de la présente saison. Est-ce qu'il va revenir au PGA? John Rahm reste encore 2 ans sur son contrat. Est-ce qu'il va casser son contrat? Est-ce qu'il va avoir un litige parce qu'il va être payé et tout ça? Et on va suivre aussi Dustin Johnson, mais Dustin Johnson est quand même dans une situation particulière parce que c'est un excellent joueur. Mais comme il n'y avait pas de points au WGR, il est classé 604e mondial en ce moment. Donc, même s'il voulait revenir dans la PGA, ben, ça serait difficile de l'expliquer, de dire t'es 604e au monde. Je sais que c'est pas ton vrai classement, mais si tu prends le classement officiel, t'es 604e. Donc, est-ce qu'un Dustin Johnson qui a signé, je pense, pour 150 millions pour aller là-bas, est-ce qu'il va repasser, exemple, par le Corn Ferry?
1: Oui, c'est ça.
2: Ça va être curieux. J'ai vraiment hâte de voir ce qui va se passer avec tout ça. Donc, c'est vraiment l'histoire du LIV Golf. C'est, on a eu une idée, on avait les poches profondes, mais tu sais, les poches profondes, éventuellement, ils arrivent à une fin. Donc là, ça va être de voir qu'est-ce qui va arriver. Puis moi, ben, tu sais, même si on parle, tu sais, on parle de Rahm, Neiman, DeChambeau, Johnson, tout le kit, eux autres, ils vont se replacer, là. Tu sais, la PGA, vont les réintégrer, puis tout le kit. Moi, c'est les autres. Ceux qui sont des bons joueurs de golf, mm-hmm. mais qui font pas partie des 10 meilleurs dans le LIV. Je pense à un gars comme, d'ailleurs, je vais en parler dans une émission de ce gars-là, qui est Anthony Kim, qui a gagné un tournoi, mais qui ne fait pas partie. Il est peut-être dans les 35 meilleurs au LIV Golf, là. Mais qu'est-ce qui va arriver avec ce gars-là? Où est-ce qu'il va réussir à se replacer et tout ça? Parce que c'est quand même des joueurs talentueux. Est-ce qu'il va falloir qu'il passe par le Corn Ferry? Est-ce qu'il va aller dans le DP World Tour? Est-ce qu'il va tout simplement prendre sa retraite et tout ça? Donc, très hâte de savoir. On n'a pas de confirmation officielle à savoir est-ce que le LIV va survivre. Mm-hmm. Ma perception, ça ne survivra pas. Parce que là, ce que je pense qui va arriver, c'est quoi que l'expression qu'ils disent quand le bateau coule, les rats quittent le navire?
1: En premier, oui.
2: Ben, tu sais, c'est quand même des gars, puis je dis pas que c'est des rats, là, juste pour être sûr là, que les gens ne me paraphrasent pas. C'est que à partir du moment où est-ce qu'un Dustin Johnson, un John Rahm, un Neiman, un DeChambeau vont quitter le LIV Golf, ben là, t'embarques dans un servicieux. De dire, t'as plus de superstar, il n'y a plus de visibilité, il n'y a plus de commandite. Puis là, on est dans une démarche où est-ce qu'il faudrait qu'il reste. Et c'est des gars quand même, faut le nommer, c'est des gars qui ont quitté pour l'argent. Mm-hmm. Ben, ils ont quitté pour l'argent le PGA pour le LIV Golf, ben, ils vont quitter le LIV Golf pour l'argent. Fait qu'ils se disent, est-ce que je vais rester avec le LIV Golf puis ça va juste mourir de sa belle mort ou je vais quitter maintenant parce que je pourrais réintégrer la PGA? Ils vont partir, ils vont rentrer dans la PGA et je crois que c'est la dernière année du LIV Golf.
1: Donc, ça aura fait des remous à partir de sa création jusqu'à sa toute fin dans tout l'écosystème du golf.
2: Ouais.
1: Donc, on va continuer de regarder ça de près. Entre-temps, on va écouter un petit peu de musique puis on va vous revenir tout de suite après. 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
1: Eh bien, on est de retour. Et puis, ben, on a eu une émission quand même pas mal chargée avec tout ce qu'on a découvert sur la LIV, le handicap et puis l'actualité de la semaine dernière. Qu'est-ce qui nous attend la semaine prochaine?
2: Ben, encore un gros week-end de golf. En LPGA, on va suivre le US Open, qui est à Riviera Country Club en Californie. Dans le Corn Ferry, on a le BMW Charity Pro-Am qui est en Caroline du Sud. LIV Golf s'en va en Espagne, au Real Club Valderrama. T'as-tu vu, j'ai mis mon accent en plus pour
1: dire ça. Oui, tu fais bien ça.
2: Et pour ce qui est de la PGA, ce sera le Memorial Tournament à Dublin. Donc, c'est un tournoi signature qu'on va suivre avec beaucoup d'attention. Et également, c'est important de le dire, j'ai reçu ma passe média pour le Canadian Open. Donc, on va tourner l'émission de la semaine prochaine ensemble. Et après ça, j'embarque dans la voiture et je descends à Toronto,
1: Osprey Valley.
2: Et je m'en vais passer 5 jours là-bas pour les séances d'entraînement, les rondes de qualification et la finale. Donc, très hâte d'être là. Je vais faire des petites apparitions dans l'émission de Charles, dans l'émission de Jean-Yves pour vous tenir au courant. Et le 16 juin, à mon retour, ben on va en parler en vrai de ce tournoi que j'ai très, très hâte. Je suis comme un enfant dans un magasin de bonbons en ce moment. J'ai très hâte.
1: C'est excitant. C'est super le fun que tu aies réussi à avoir la passe pour y aller. Alors, écoute, ça va être un rendez-vous. Donc, on parlera pas de ça la semaine prochaine. Ça va être dans 2 semaines. Mais il y a beaucoup d'actions qui se passent dans le monde du golf. On rentre vraiment dans le cœur de la saison. Là, fait que il y a beaucoup de choses à surveiller. Alors, un petit mot pour dire... Bye-bye à la fin.
2: Ben, on va travailler notre handicap.
1: Oui, c'est ça. Alors, ben, on vous remercie d'avoir écouté 103% Golf. Merci d'être des nôtres. Et puis, ben, on se retrouve la semaine prochaine. Passez une bonne semaine.
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